Tu es vraiment saint, Dieu de l'univers. Il est juste que toute la création proclame ta louange. Car c'est toi qui donnes la vie, c'est toi qui sanctifies toutes choses. Par ton Fils, Jésus-Christ, notre Seigneur, avec la puissance de l'Esprit Saint. Et tu ne cesses de rassembler ton peuple, afin que du levant au couchant du soleil, une offrande pure soit présentée à ton nom. C'est pourquoi nous voici rassemblés devant toi, Dieu notre Père, et dans la communion de toute l'Église, nous célébrons les jours où le Christ est ressuscité d'entre les morts. Par lui que tu as élevé à ta droite, nous te supplions d'y consacrer toi-même les offrandes que nous apportons. Sanctifie-les par ton esprit, pour qu'elles deviennent le corps et le sang de ton Fils, Jésus-Christ, notre Seigneur, qui nous a dit de célébrer ce mystère. La nuit même où il fut livré, il prit le pain. En te rendant grâce, il dit la bénédiction. Il rompit le pain et le donne à ses disciples en disant, « Prenez et mangez-en tous. Ceci est mon corps, livré pour vous. »

De même, après le repas, il prit la coupe. En te rendant grâce, il dit la bénédiction et donna la coupe à ses disciples en disant, « Prenez et buvez en tous, car ceci est la coupe de mon sang, le sang de l'Alliance nouvelle et éternelle, qui sera versée pour vous et pour la multitude en rémission des péchés. Vous ferez cela en mémoire de moi. »

0: faisant ainsi mémoire de ton Fils, de sa passion qui nous sauve, de sa glorieuse résurrection et de son ascension dans le ciel. Alors que nous attendons son dernier avènement, nous t'offrons, Seigneur, une action de grâce, ce sacrifice vivant et saint. Regarde, nous t'en prions, l'oblation de ton Église, et daigne reconnaître ton Fils qui, selon ta volonté, s'est offert en sacrifice pour nous réconcilier avec toi. Quand nous serons nourris de son corps et de son sang, et remplis de l'Esprit Saint, accorde-nous d'être un seul corps, un seul esprit dans le Christ.
1: Que l'Esprit Saint fasse de nous une éternelle offrande à ta gloire, pour que nous obtenions un jour l'héritage promis avec tes élus, en premier lieu la bienheureuse Vierge Marie, Mère de Dieu, avec Saint Joseph, son époux, les bienheureux apôtres, les glorieux martyrs, Sainte Bernadette et tous les saints qui ne cessent d'intercéder auprès de toi et nous assurent de ton secours.
2: Et maintenant, nous te supplions, Seigneur, par le sacrifice qui nous réconcilie avec toi, étends au monde entier le salut et la paix. Affermis ton Église en pèlerinage sur la terre, dans la foi et la charité, en union avec ton serviteur, notre pape Léon, avec mon frère Jean-Marc, évêque de cette église de Tarbes et Lourdes, moi-même ton humble serviteur, l'ensemble des évêques, les prêtres, les diacres et tout le peuple que tu as racheté. Écoute en ta bonté les prières de ta famille que tu as voulu rassembler devant toi. Dans ta miséricorde, ramène à toi, Père très aimant, tous tes enfants dispersés. Pour nos frères et sœurs défunts, pour tous ceux qui ont quitté ce monde et trouvent grâce devant toi, nous te prions. En ta bienveillance, accueille-les dans ton royaume, où nous espérons être comblés de ta gloire, tous ensemble et pour l'éternité, par le Christ notre Seigneur, par qui tu donnes au monde toute grâce et tout bien.

0: Délivre-nous de tout mal, Seigneur, et donne la paix à notre temps. Soutenez-nous par ta miséricorde, nous serons libérés de tout péché, à l'abri de toute épreuve. Nous qui attendons que se réalise cette bienheureuse espérance, l'avènement de Jésus-Christ, notre Sauveur. Seigneur Jésus-Christ, tu as dit à tes apôtres, « Je vous laisse la paix, je vous donne ma paix. » Ne regarde pas nos péchés, mais la foi de ton Église. Pour que ta volonté s'accomplisse, donne-lui toujours cette paix et conduis-la vers l'unité parfaite, toi qui vis et règne pour les siècles des siècles. Amen. Que la paix du Seigneur soit toujours avec vous.
1: Dans la charité du Christ, donnez-vous la paix.

0: C'est le moment de l'échange, de la paix. Et la paix que le Seigneur nous donne, c'est aussi une responsabilité pour nous. Et le pape dans son homélie a répété ces trois paroles pénitence de la Vierge à Bernadette Soubirou. Que le Seigneur nous aide vraiment à nous convertir et à être des instruments de sa paix partout où nous allons. C'est l'agneau de Dieu chanté en latin. Agneau de Dieu qui enlève les péchés du monde, prends pitié de nous et donne-nous la paix. Et maintenant, c'est l'invitation à la communion.
1: Voici l'agneau de Dieu. Voici celui qui enlève les péchés du monde. Je les invite au repas des noces de l'agneau.
0: Seigneur, je ne suis pas digne de te recevoir, mais dis seulement une parole et je serai guéri. Et cela rappelle les paroles du centurion qui a dit au Seigneur Jésus dans l'Évangile, « Je ne suis pas digne que tu viennes dans ma maison, que tu entres sous mon toit. Dis seulement une parole et mon serviteur sera guéri. » Et le Seigneur a loué la foi de ce centurion. Nous aussi, avec foi, nous pouvons dire cette prière, même si nous ne sommes pas sur place à Lourdes pour communier au corps et au sang du Christ. Pendant que la chorale chante, nous pouvons faire cette prière de communion spirituelle dans notre cœur. Prière attribuée à Saint Alphonse Marie de Ligorie. Mon Jésus, je crois en votre présence dans le très saint sacrement. Je vous aime plus que toute chose et je désire que vous veniez dans mon âme. Je ne puis maintenant vous recevoir sacramentellement dans mon cœur. Venez-y au moins spirituellement. Je vous embrasse comme si vous y étiez déjà venu et je m'unis à vous tout entier. Ne permettez pas que j'aie jamais le malheur de me séparer de vous. Amen.

Nous sommes à l'Eucharistie, un moment de silence, et nous pouvons prier encore dans nos cœurs. Mon Jésus, je crois à votre présence dans le très saint sacrement. Je vous aime plus que toute chose, et je désire que vous veniez dans mon âme. Je ne puis maintenant vous recevoir sacramentellement dans mon cœur.

Que le sacrement du ciel, Seigneur, guérisse nos esprits et nos corps, afin que, annonçant la mort du Christ et participant à ses souffrances, nous héritions avec lui de sa gloire, lui qui vit et règne pour les siècles des siècles.

Très Saint-Père, le 2 mars 1858, lors de la 13e apparition, la Vierge Marie demande à Sainte Bernadette d'aller dire aux prêtres de bâtir ici une chapelle et d'y venir en procession. La première chapelle est devenue le sanctuaire et les processions conduisent les pèlerins vers la célébration du mystère pascal, comme nous venons de le faire, ensemble. Le 3 juin 1858, le jour de la fête du corps et du sang du Christ, la fête Dieu, Bernadette a communié pour la première fois. C'est le désir de l'Eucharistie qui l'avait conduite à revenir à Lourdes quelques jours avant la première apparition. Cette communion fut source d'une immense joie, et cette joie est missionnaire. Au nom de tous les fidèles présents et de tous les pèlerins du monde qui répondent ici à l'appel de Marie, je vous remercie de conduire notre prière. Tous les jours ici, évêques et prêtres président l'Eucharistie, célébré dans les basiliques et les chapelles du sanctuaire, en de multiples langues, par des assemblées qui manifestent la diversité des peuples et l'universalité de l'Église. Chaque jour aussi, le Saint-Sacrement est adoré au cours de la procession eucharistique avec les malades et les autres pèlerins. Le sommet invisible de la foi devient visible. Les malades et tous les pèlerins sont bénis par le Seigneur qui passe au milieu d'eux. De la source qui coule au fond de la grotte à la source eucharistique qui coule du côté de Jésus crucifié, la vie des pèlerins de Lourdes est confiée à l'amour miséricordieux de Dieu qui entend le cri de son peuple et prend pitié de ses enfants. En souvenir de ce jour, permettez-moi de vous offrir un tableau et une croix. Le tableau représente la grotte des apparitions, humble source où la complicité de Marie et de Bernadette est un havre de paix et de vie pour tous. La croix, faite avec le bois de l'églantier originel de la grotte, est un humble témoin des apparitions. Ce bois tordu et épineux évoque le Golgotha, où le Fils de l'homme donne sa vie afin que le monde ait la vie, la vraie vie, en abondance.

0: Merci, muchas gracias. Thank you very much. Chers frères et sœurs, je vous salue tous avec affection, vous qui avez participé à cette célébration eucharistique. Merci de votre présence. J'étends également mon salut à tous ceux, en particulier les malades, qui se sont joints à nous à travers les médias. Nous allons maintenant prier ensemble l'Angelus, cette prière simple et merveilleuse qui nous aide à vivre chaque jour en adhésion à la volonté de Dieu, à l'exemple de la Vierge Marie. Avant cela, je voudrais lancer un appel qui me tient particulièrement à cœur, me trouvant en ce lieu. C'est ici que la Vierge Marie est apparue à Saint Bernadette avec le chapelet et qu'elle a, pour ainsi dire, guidé sa prière. C'est pourquoi aujourd'hui, comme si je recevais de cette demande, j'invite tous les fidèles et toutes les communautés chrétiennes à prier le Saint-Rosaire au cours du mois d'octobre prochain, avec l'intention particulière que cessent les guerres et que la paix s'instaure entre les peuples en conflit. Accompagnons cette prière d'actes concrets de pénitence et de miséricorde, avec l'engagement de toujours favoriser le dialogue et la réconciliation. Que notre très sainte Mère intercède pour nous.
1: Le Saint-Père a lancé un appel à prier le rosaire pour la paix.
0: Durant... Angelus Domini, nunciavit Mariae. 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
1: Que ta grâce, Seigneur, se répande à nos cœurs maintenant que nous avons connu par le message de l'ange l'incarnation de ton Fils, Jésus-Christ, Seigneur. Par sa passion et par sa croix, nous parvenions à la résurrection glorieuse par Jésus-Christ, notre Seigneur.
0: Gloria Patri
1: et Filio et Spiritui Sancto. Sicut erat in principio et nunc et semper et in saecula saeculorum. Amen.
0: Gloria Patri et Filio et Spiritui Sancto.
1: 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Amen.
0: Pro fidelibus defunctis. Requiem aeternam dona eis Domine.
1: 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Requiescant in pace pour les fidèles défunts. Et maintenant, nous nous apprêtons à recevoir la bénédiction du Papa.

amis auditeurs, vous étiez bien en direct de Lourdes pour la messe avec le Saint-Père, le Pape Léon. Maintenant, c'est la fin de la messe et la chorale chante l'Ave Maria. Et le Pape est recueilli devant la statue de Notre-Dame de Lourdes.

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1: Amis auditeurs, vous êtes bien sur Radio Vatican qui émet depuis la Cité du Vatican et nous sommes toujours en direct avec le Saint-Père à la prairie du sanctuaire de Notre-Dame de Lourdes à la fin de la messe qui a réuni plus de 150 000 fidèles autour du Saint-Père, un millier de prêtres, 150 évêques et plus de 15 000 bénévoles se sont occupés des fidèles. La chasuble que porte le pape a été confectionnée par une sœur mexicaine à Lourdes même et représente les éléments caractéristiques liés aux apparitions. La croix, le message de conversion et de prière, le bleu dans la croix, symbole de la Vierge, et deux roses, les roses vues par Sainte Bernadette. Nous rappelons que vous pouvez continuer à suivre le voyage apostolique du Saint-Père en France sur nos ondes à travers les directs. Vous avez également la possibilité de retrouver les podcasts et les articles d'approfondissement, d'éclairage sur tout ce voyage qui a commencé depuis le 25 septembre et qui se poursuit aujourd'hui à Lourdes et se terminera demain à Metz. Cet après-midi à 15h30, le pape rencontrera les animateurs et les personnes accueillies par l'accueil Notre-Dame au sanctuaire Notre-Dame de Lourdes. Ensuite, il y aura une rencontre privée avec les religieuses de vie contemplative au monastère du Carmel de Lourdes. Et nous avons un autre rendez-vous ce soir à 21h pour la prière du Saint-Rosaire et la procession au flambeau au sanctuaire Notre-Dame de Lourdes. Bienvenue et bonne position d'écoute. Merci d'être connecté, merci de rester connecté. Et vous pouvez trouver, je rappelle, des articles d'approfondissement et post-fab sur notre site www.vaticannews.va. Merci de rester à l'écoute et en communion avec le pape et que Dieu Tout-Puissant vous bénisse. Laudetur Jesus Christus, loué soit Jésus-Christ.

Vous venez d'entendre une émission spéciale en provenance du pré du sanctuaire de Notre-Dame de Lourdes où se trouvait aujourd'hui le pape Léon XIV. Prise de son, Mario Blouin. Nous remercions l'équipe de Radio Vatican pour sa collaboration.

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À Hommes et femmes Illécréa, nous vous présentons une émission intitulée « À l'écoute des maîtres spirituels » avec le père Max Huot de Longchamp, de la Société Saint-Jean-de-la-Croix. Il sera question de Henri-Marie Boudon.

Maintenant, notre ami Boudon va, je dirais, nous indiquer des choses dans lesquelles je suis sûr que beaucoup vont se reconnaître, qui concernent en fait aussi bien les commençants que les progressants, et ça montre aussi qu'il sait de quoi il parle. Hein. Il y a des oraisons avec goût, avec consolation. Il y en a qui sont dans la peine et la souffrance. Il y en a où la grâce de Dieu est sensible, douce, charmante, etc. Il y en a où on sent rien du tout. Il y en a où on s'ennuie. Il y en a qui aussi ennuient horriblement. Et puis c'est en plus pénible. Et à ce moment-là, il n'y a que la grande fidélité nécessaire, etc. Bon. Et puis même, il va un peu plus loin en nous disant, il y a des horizons d'obscurité, il y en a qui sont pleines de lumière. Bon. Alors, sans les reprendre chacune, il est en train de nous rassurer. Des fois, on s'ennuie dans la prière, on a que des distractions. Et des fois, on a du goût. Ah, surtout dans les débuts, hein, de la ferveur. Ah, c'est quand on... Souvent, quand on a commencé une nouvelle étape de vie chrétienne résolue, hein, où c'est le carême, c'est le début du carême, à ce moment-là, on va voir ce qu'on va voir. J'arrête tout, je fais la première chose en me levant le matin, une oraison bien prolongée, etc. Bon. Mais Boudon nous dit, ça n'a aucune importance. Et certes, Dieu nous donne tout ça en sachant ce qu'il fait, mais que c'est toujours une invitation à quoi ? Ben, à ce qu'il nous dit dans la formule que j'ai relue tout à l'heure, une grande fidélité. Vous avez déjà ça chez Sainte Thérèse d'Avila, dit la fidélité, ça fait tout dans la prière, au moins pour ce qui dépend de nous. Et que la première, et en même temps la dernière, des résolutions à prendre en matière de prière, c'est de ne jamais dire « ça suffit, je ne vais pas plus loin ». Et à ce moment-là, vous connaîtrez ce qu'a indiqué Boudon, cette perte en Dieu, non pas destruction, mais voilà, je vis divinement, hein, ben vous serez conduit jusque-là. Bon. Alors, au passage, il nous a donné quelques indications pour comprendre ce qui se passe, je dirais, dans notre cerveau, dans ces différents états de prière, les uns agréables, les autres, on ne s'aperçoit de rien, les autres très désagréables, etc. Bon, pourquoi ? Parce qu'au fur et à mesure que la lumière de Dieu entre en nous, ben, elle révèle des choses qui ne sont peut-être pas très agréables à voir. Donc, on est terriblement attaché à soi-même. Et là où le bon Dieu veut nous détacher, on crie, on dit, ben non, non, mais quoi ? Et à ce moment-là, ben, je dirais, c'est les nuits de l'âme où on voit tous les fantômes à ce moment-là qui s'agitent. On ne savait pas qu'ils étaient là, mais maintenant on s'en aperçoit. Bon, mais j'insiste pas là-dessus. Mais il nous dit que les sens extérieurs et intérieurs de l'âme sont concernés par la prière. Alors les sens, c'est quoi ? D'un auteur à l'autre, faut se méfier, ça ne recouvre pas toujours la même chose. Mais rappelez-vous, nous l'avons souvent dit dans nos entretiens, que l'âme fonctionne sur trois étages. L'étage qu'on a en commun avec les animaux, voilà les sens extérieurs. Hein, vos oreilles entendent les sons, vos yeux voient la lumière, etc. Donc, les cinq sens, l'ouïe, la vue, l'odorat, le toucher, le goût, hein, la langue, bon. Et les sens intérieurs. Là, faut se méfier. Il y a d'abord l'imagination. Vous fermez les yeux, mais vous pouvez très bien vous représenter vos vacances sur la plage une fois les yeux fermés. Donc ça, c'est les sens intérieurs. Les sens, parce que vous voyez, en quelque sorte. Bon. Mais certains vont dire aussi, parce qu'on s'en aperçoit, donc on a, en ce sens-là, des sensations. Oh, que ce mot est terrible, le mot sens. Bon, en tout cas, ils incluent, et c'est le cas ici dans ce que nous dit Boudon, ce que la plupart du temps on appelle plutôt les puissances intérieures, c'est-à-dire à partir des données sensibles, ce que vous voyez, ce que vous entendez,
vous allez analyser ça avec votre intelligence. Vous allez chercher à comprendre. Et vous allez associer ça à ce que vous savez déjà. Ah ben oui, je comprends parce que il y a de la lumière, mais c'est normal parce que je sais qu'à partir du mois de février, mars, les jours sont plus longs, etc. Bon. Et ça veut dire que, à côté de comprendre, il y a savoir en vous. Et ça, on appelle ça la mémoire. Bon. Mais tout ça parce que, au fond, vous avancez, que vous avez des projets, vous formez des projets. Il y a donc aussi quelque chose de dynamique en nous et c'est la volonté. Alors, Boudon nous dit, mais je ne vais pas détailler parce que, d'abord, c'est des choses que beaucoup ont déjà entendues, mais aussi parce qu'il suffit de savoir que la vie spirituelle, elle est incarnée, donc elle met en mouvement aussi tout ce qui est créé en nous et notamment notre psychologie avec ses différents niveaux de fonctionnement. Et alors, Boudon nous dit, parfois, nos sens sont très sollicités et voyez quand je dis on parlait tout à l'heure du goût de la douceur qu'on trouve dans la prière hein, c'est par analogie bien par voisinage on va dire comme ça hein, avec ça ressemble à ah ben oui quand on est avec un très cher ami hein, c'est délicieux et tout bon très bien voilà mais à certains moments tout ça bon il se passe rien. Les puissances de l'âme, c'est encore une expression de Boudon, sont comme au repos. Bon, et parfois, non seulement elles sont au repos, mais elles sont liées, nous a-t-il dit. Hein? Les puissances et les sens étant liés à l'intérieur. Et puis, il dit à l'extérieur, bah, au même moment, ils sont libres. Alors, qu'est-ce que ça veut dire? Qu'à ce moment-là, non, il n'y a pas, votre prière n'a pas de, je ne saurais pas dire ce qui se passe. Mais vous restez tout à fait capable bah, d'aller à la messe, parce que c'est l'heure d'aller à la messe, par exemple, très bien. Donc, les sens extérieurs, ce qui s'aperçoit de ce qui vous entoure, reste libre. Mais il dit, il y a aussi des moments, et là, il fait allusion à quelque chose qu'il a pu lire chez Thérèse d'Avila, hein, où même les sens extérieurs, vous êtes déconnectés. Plus ou moins, il dit, plus ou moins libre, plus ou moins... Et ça correspond, je dirais, à des moments où vous êtes tellement pris par la présence de Dieu que le reste, vous en devenez incapable, finalement. Mais ce qui m'intéresse ici, parce que on ne va pas détailler tout ça, ce qui m'intéresse ici, c'est la variabilité de la perception que nous avons de notre relation à Dieu. Et ce qui m'intéresse le plus, c'est ce que dit Boudon, c'est que Dieu opère dans le fond de l'âme d'une manière très forte, très sainte, et que le reste, si vous l'identifiez très bien, mais ne vous y arrêtez pas. Ne vous y arrêtez pas. Bon, c'est là qu'il est précieux pour notre propre vie de prière.

0: Et vient ce qui est le, finalement, la leçon qu'il a à nous donner. Il est bon que les âmes sachent que l'Esprit de Dieu conduit par des voies de raison bien différentes. Et ça pour que les âmes se laissent aller à ces divins attraits. Alors, j'ai expliqué attrait tout à l'heure. Hein, ça se réfère finalement à cet attrait du Père qui nous porte à Jésus, son Fils. Hein. Et donc, l'important, vient nous dire Boudon, c'est vous inquiétez pas de savoir par quel chemin Dieu vous conduit. Laissez-vous porter par ces divins attraits sans vous arrêter vous-même à aucune voie. Alors, il sait bien que des gens de bonne volonté, nous en sommes tous, j'en suis sûr, cherchent un peu des recettes, des méthodes toutes faites de prière. Et c'est là qu'il nous dit, Boudon, c'est un grand abus de vouloir prendre une méthode d'oraison parce qu'on l'a lu dans quelques livres spirituels ou qu'on l'a écouté dans quelques émissions à la radio. Hein? On en a entendu parler dans quelques conférences, nous dit Boudon, puisqu'à ce moment-là, il n'y avait pas encore la radio, ou bien parce que quelques bonnes âmes la pratiquent. Alors derrière ça, il y a quelque chose d'essentiel. Que c'est Dieu qui est intéressant, c'est pas la vie spirituelle. Et que si, pour se rassurer, ou tout simplement parce qu'on n'a pas bien compris que... Le bon Dieu veut pas qu'on soit des gens extraordinaires, il veut être avec nous et que nous, on soit avec lui. Bon, si on n'a pas compris ça, qu'on cherche à être des grands spirituels, des grands saints, que sais-je encore, ben on s'intéresse à soi et il n'y a plus de relation à Dieu, et ben à ce moment-là, la prière, elle est morte, l'oraison, elle est morte. Bon. Et méfiez-vous, nous dit Boudon, des manuels, j'allais dire exactement comme... Faut se méfier des recettes de cuisine, des livres de recettes. Alors, ils sont nécessaires. Mais attention, les meilleurs cuisiniers, c'est pas qu'ils n'ont pas besoin de livres, c'est qu'ils dépassent les livres. Et qu'ils voient bien que, ouais, on vous dit 50 grammes de sucre, mais j'ai l'expérience, vaut mieux en mettre un petit peu moins. 30 grammes de beurre, j'ai l'expérience, vaut mieux en mettre un peu plus. Autrement dit, qu'on se sente dans une grande liberté, mais qui n'est pas une liberté de faire n'importe quoi, mais qui est une liberté de vivre les maîtres spirituels, leurs livres et tout ça, comme des compagnons de route. On est à l'école des saints, mais à l'école des saints, pas pour rester collier toute sa vie, même si il faut aussi de la formation permanente et que je ne saurais trop recommander d'avoir toujours de rester à l'école des saints en ce sens-là, mais que, nous a dit Boudon, il n'y a pas deux vocations identiques. Et le but, c'est pas d'être une bonne Sainte Thérèse d'Avila ou une bonne Sainte Thérèse de l'Enfant Jésus. Le but, c'est Jésus, tout simplement. Voilà.
1: Je pense à ma grand-mère qui disait son chapelet le matin et qui, au cours de la journée, il me semblait qu'elle était tout le temps avec le bon Dieu. Bah, tout bonnement, à faire la soupe... aller voir, s'occuper de ses petits-enfants. Est-ce que dans ce cas-là, il n'y a pas ces deux étapes, à la fois méditation et une sorte de contemplation toute simple? Alors, est-ce que Boudon ne fait pas un peu une systématisation de la vie spirituelle?
0: Eh bien, c'est un des intérêts de Boudon, à la fois de nous dire les choses très carrément, et en ce sens, en effet, il y a le risque de devenir trop systématique. Mais vous aurez remarqué à quel point il dit, attention, il n'y a pas deux vocations identiques. Le bon Dieu nous aime un par un. Mais j'insiste sur le fait que Boudon, c'est d'excellents manuels, parce que à la fois il a cette clarté et il nous met en garde en nous disant, attention, il ne suffit pas d'appliquer la théorie pour prier. Et derrière ça, oui, c'est... Il sait bien que la vie spirituelle a son propre dynamisme et que notre effort doit être d'écouter beaucoup plus que de piloter notre vie de prière.
2: Donc, si je comprends bien, une même personne peut être à la fois active et passive, ou alors être mue par des grâces ordinaires et par des grâces extraordinaires, être plus ou moins méditative ou plus ou moins contemplative. On peut être un peu tout en même, enfin, pas en même temps, mais successivement ou plus ou moins.
0: Oui, tout à fait. Mais en même temps, il n'y a pas besoin de corriger, parce que Saint Jean de la Croix lui-même, son cerveau n'était jamais inerte dans l'union à Dieu la plus complète. Ce qui me paraît très important, c'est, si vous voulez, on fonctionne sur tous les niveaux de notre âme en même temps. Plus intensément dans la zone sensible, dans certains cas, plus intensément dans les puissances supérieures, dans d'autres cas, et de toute façon, piloté au-dessus de toutes les puissances inférieures ou supérieures, en ce point où nous sommes au contact de Dieu et où nous sommes nous-mêmes, je dirais, dans notre relation à Dieu. Bon, mais ce que Boudon sait très bien, et que vous aurez peut-être remarqué, même si je passe un peu vite au début du texte, c'est que les oraisons extraordinaires, du moins la grâce extraordinaire, j'ai insisté en disant, ça ne veut pas dire miraculeuse, mais elle est la plus déterminante de toutes les vies spirituelles. Si nous avons l'idée étrange de réfléchir à l'Évangile et donc d'être très méditatif, etc., l'idée étrange de nous intéresser à quelqu'un que personne n'a jamais vu, hein, Dieu nul ne l'a jamais vu, nous dit Saint Jean dans son Évangile. C'est bien parce que il y a une motion, un mouvement, un attrait extraordinaire qui précède la réponse qu'on va lui apporter en nous mettant en prière. Autrement dit, ce point au-dessus de toutes les puissances, où nous sommes directement au contact de Dieu, c'est lui qui est déterminant dans toute notre vie spirituelle. Mais, comme je dirais, on n'a pas prise sur lui. Quand on se met en prière, c'est trop tard. Ça veut dire qu'il y a déjà eu une motion extraordinaire au sens où Boudon dit extraordinaire, même si ça concerne tout le monde. Le fait d'être un homme, parce qu'on est créé à l'image de Dieu, d'un être humain, parce qu'on est créé à l'image de Dieu, fait que de toute façon, Dieu vous invite à l'union à lui. Et on s'en aperçoit la plupart du temps très peu ou très tard, et voilà pourquoi on prend le mot « extraordinaire » pour exprimer cela. Mais en réalité, c'est ça qui est moteur dans toute la vie spirituelle, même si, ordinairement, c'est-à-dire jour après jour et tout, ça prend habituellement la forme d'une prière, d'une relation à Dieu, où on est beaucoup plus actif.

0: En écoutant ce texte, la lecture tout d'abord que vous aviez faite au début de l'émission, spontanément, je pensais qu'il parlait de l'exercice d'oraison mentale, comme une Thérèse d'Avila ou un Saint François de Sales nous en parlerait. On prend un temps bien défini dans la journée. Après, on voit que c'est pas tout à fait ça. Ça peut, c'est plutôt une attitude face au bon Dieu, si j'ose dire, ou peut-être, je sais pas si le mot est adapté, mais un état d'oraison. Et puis, je me suis demandé donc si c'est notre relation avec le bon Dieu qui devient oraison, et quelle est cette grande fidélité dont il parle à peu près à la moitié du texte, dont il nous recommande beaucoup cette grande fidélité, surtout quand les états sont pénibles. Donc un exercice qu'on ne doit jamais abandonner, ou
1: Cette grande fidélité, c'est la grande fidélité chrétienne, la grande fidélité au baptême, mais qui, effectivement, est particulièrement éprouvée lorsque la prière révélatrice de l'ensemble de notre vie chrétienne devient, nous a-t-il dit, très difficile. Très difficile, non pas parce que, après tout, il suffit de s'asseoir et c'est pas physiquement très difficile, mais je dirais, on n'arrive pas du tout à rassembler ses idées. Le bon Dieu, dès qu'on y pense, vient avec un visage, je dirais, qui n'est pas spécialement attrayant, etc. Bon, et ça peut prendre des proportions que ceux qui l'éprouvent vous diront très pénibles. Exactement comme dans un ménage, hein, si on s'aime très bien et puis qu'on a l'impression, on s'aime très fort, on a l'impression que l'autre, l'époux, l'épouse, nous fait une tête pas possible, que lui-même est mal dans sa peau, que etc. Bah, ça devient très pénible. Alors, fidélité, c'est le même mot que foi. Fides en latin, ça donne la foi, ça donne la fidélité. Et donc, rappelons-nous ce que nous disait tout à l'heure, cette fois-ci Thérèse d'Avila, hein, pour ce qui dépend de nous.

0: Oui. Alors, cette fidélité s'applique-t-elle de façon rigide à l'oraison, au sens où la carmélite, par exemple, doit être pendant 2 heures à la chapelle, ça fait partie de la journée d'une carmélite. Je pense que Boudon et ses semblables nous diront, attention, dans cet état-là, la rigidité peut devenir cassante, et il ne s'agit pas de ça. S'applique toujours la loi générale, laissez le bon Dieu vous attirer et suivez-le. Mais fidélité ne s'oppose pas à souplesse, parce qu'en réalité, l'âme dans cet état sait très bien que Dieu ne l'abandonne pas. Elle le sait même si elle ne le sent pas. Et que cette fidélité peut prendre des chemins qui sont différents de simplement ses habitudes. Par exemple, reprendre un livre, ce qui dérangeait pendant l'oraison avant, peut à ce moment-là, je dirais, remettre un peu dans la simple attention à Dieu. Il y a ceux qui vivent cela s'en rendent très bien compte. Et c'est là qu'il ne faut pas appliquer de façon rigide. Alors je sais bien qu'on dira, mais la carmélite, elle a fait vœu d'obéissance, elle a adhéré aux règles de sa congrégation, etc. Donc, ça lui plaise ou pas, il faut qu'elle aille à l'oraison à l'heure où la cloche sonne. Bon, oui, parce que plus fondamentalement encore, ce qui est moteur dans une vie chrétienne en général, c'est l'obéissance objective à Dieu. Et ce qui, pour quelqu'un qui ne serait pas carmélite, à ce moment-là, serait de la rigidité, cesse de l'être pour la carmélite. Et elle va vivre ce temps qui est celui où, bah oui, la règle de vie le prévoit, à ce moment-là, ah ben, ce qui ne serait pas un appel de Dieu pour quelqu'un d'autre, le devient pour elle, puisque l'obéissance, en ce sens, fait partie de sa vie, et de son devoir d'État, de ce que bon Dieu a prévu. Et ce sera vécu, la même fidélité sera vécue, non pas avec rigidité, mais comme quelque chose que Dieu demande pour la carmélite, là où pour quelqu'un d'autre, Boudon vous dira, n'ayez pas peur de trouver votre propre chemin. Voilà, mais je vois qu'il est temps de conclure notre entretien. J'espère qu'il vous aura donné envie de lire Henri-Marie Boudon, parce que je répète que c'est un excellent pédagogue de la vie intérieure. Pas simplement comme un prof, mais comme quelqu'un qui a eu une vie intérieure de très grande qualité. Personnellement, je serais très heureux que l'Église reconnaisse cela en le canonisant, mais soit en vous rendant sur notre site internet, soit dans nos volumes sur de lecture spirituelle, vous trouvez tous ces beaux textes. Et concernant Boudon, c'est dans le deuxième volume que vous le trouverez, mais vous le trouverez aussi dans le troisième parce que j'ai pris plusieurs textes de lui dans nos lectures spirituelles. En tout cas, vous pouvez aussi le trouver sur l'association qui défend la mémoire d'Henri-Marie Boudon. Ce sont des textes, justement, qui ont cette souplesse de vous suggérer beaucoup, de ne jamais vous dire des choses fausses, de témoigner d'une grande pénétration spirituelle, d'une grande expérience, et qui aujourd'hui encore, j'en suis convaincu, mérite de nous guider dans une vraie vie d'oraison.
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Nous allons donc aborder la Genèse. Mais une autre conception à laquelle il faut être très attentif dans la Genèse, c'est la conception d'alliance. On va se rendre compte, dès qu'on aborde l'Écriture, qu'il y a un élément qui est indispensable et indissociable de la vie avec Dieu, c'est la conception d'alliance. Dieu parle toujours à l'homme en termes d'alliance. Et dès le commencement, nous assistons à une alliance, même si elle est très simple, entre Dieu et l'homme. C'est-à-dire que Dieu, après avoir créé la terre, les animaux, le ciel, les astres, etc., et ça, on pourrait revenir dans de nombreux enseignements sur ce déroulement qui n'a rien de scientifique, mais qui va simplement du plus simple au plus élaboré, c'est-à-dire d'abord Dieu commence à séparer les choses. Et dans l'action de l'Esprit-Saint, il met de l'ordre. Voyez-vous, la première évidence qui saute aux yeux, c'est que Dieu va passer du chaos à l'ordre. Il va séparer les eaux d'en haut de celles d'en bas, il va séparer la terre de l'eau, il va mettre des animaux spéciaux dans l'eau puis d'autres dans le ciel. On fait les choses dans l'ordre. Un des premiers fruits de l'Esprit, c'est l'ordre. C'est l'harmonie. Or, Dieu crée en harmonie. Et il va organiser les choses de telle façon que l'homme soit bien dans cette harmonie. Et de telle façon que l'homme puisse continuer à cultiver. Attention, la notion de cultiver est tout à fait éloignée, pour ne pas dire opposée, à celle d'exploitation agricole. Le jour où l'homme est passé de la culture à l'exploitation agricole, il a commencé à ruiner la terre. Non, Dieu nous dit cultive. Et dans le mot cultiver, en hébreu, c'est le mot jardiner, c'est-à-dire prendre soin. On sait bien, quand on est jardinier, quel soin on prend de son jardin et comme on l'engraisse et comme on en prend soin et comme on y met, on enlève les pierres, etc. C'est ça que l'homme était appelé à faire. Mais il avait aussi une autre mission. C'était celle de garder. Dieu a une parole surprenante. Si nous regardons le texte tout simple, nous voyons que Dieu dit à l'homme, tu vas cultiver et garder. Or, dans le vocabulaire, garder veut dire qu'il y a agression possible. Nous n'allons rien garder si on ne veut pas nous le prendre. Hein, c'est tout simple, mais c'est des mots qui réveillent quand même. Voilà un paradis parfait, des lions très gentils, tout se passe bien, et pourtant, Dieu dit à l'homme, garde. Garde le jardin que je t'ai donné, cultive-le, et il fait alliance, c'est-à-dire son alliance, c'était ça. Tu gardes, tu cultives, et tu ne manges pas de l'arbre de la connaissance et du bien et du mal, et tout va bien se passer. Quand il y a dialogue avec Dieu dès le commencement, il y a alliance. Alliance suppose contrat. Et ça, il faut y faire très attention, parce que c'est un terme qui nous dépasse, et qui même, je voudrais dire, qui dépasse nos mentalités modernes. Nous voudrions tout avoir sans qu'il y ait pour nous des devoirs. Nous voudrions jouir de toute chose sans que nous ayons, nous, à suivre une loi quelconque. Il est interdit d'interdire, disait-on, après la révolution de mai 68 en France, il est interdit d'interdire. Or, tout amour, toute relation avec Dieu, tout amour humain suppose contrat.
suppose loi, suppose qu'il y a des choses qu'on fait et qu'on ne fait pas par amour pour l'autre. Or Dieu nous dit, cultive, garde, ne mange pas. Il y avait déjà une première alliance. Et ça, c'est une constante que nous allons retrouver tout au long de la Bible, y compris avec Jésus. Il est tout à fait faux d'affirmer que l'amour ne connaît pas de loi, parce que justement le premier commandement est un commandement qui suppose une loi. Tu aimeras de tout ton cœur, de toute ton âme, de tout ton être, de toute ta volonté. Ça veut bien dire que c'est tout l'être qui s'engage, donc il y a un contrat, donc il y a une loi d'amour, et que quand on aime de tout son cœur, de tout son être, de toute sa volonté, on ne tue pas, on ne vole pas, on honore son père, sa mère, on ne prend pas la femme du voisin, on n'extermine pas les enfants, on ne répand pas de calomnie, on ne ment pas, on ne porte pas de faux témoignages. Voilà les commandements de l'amour. Et nous ne pouvons pas dire j'aime sans concrétiser cet amour. Donc, dès le début, l'amour, c'est-à-dire la relation de l'homme tout simple, tout innocent, mais qui est cependant fragile, Dieu lui montre qu'il est fragile. Il lui dit, cultive, garde, ne mange pas l'arbre de la connaissance du bien et du mal. C'est-à-dire, tu n'es pas prêt à vivre ça, tu es trop petit. Dès le début, il y a contrat d'alliance. Ces alliances vont évoluer jusqu'à la grande alliance, l'alliance la plus parfaite qui se réalise dans le sang du Christ, parce que nous ne pouvons la réaliser par nous-mêmes, nous avons besoin du sang du Christ répandu pour nous sur la croix, pour vivre cette alliance, et c'est la miséricorde qui fait le poids dans la balance de tout ce que nous ne pouvons pas faire parce que nous sommes trop petits. Mais il y a contrat. Jésus nous dit, pourquoi est-ce que vous me dites Seigneur, Seigneur, et que vous ne faites pas ce que je vous dis? Observez ma parole, c'est-à-dire faites ce que je vous dis, et le Père et moi, nous viendrons demeurer en vous. Il y a alliance et contrat. Il est faux de dire, oh l'amour, la miséricorde, oui, ça suppose de notre part l'écoute et la mise en pratique. Et le pardon à demander quand nous n'y arrivons pas. Alors intervient la miséricorde. Or, tout ceci est déjà dans nos premiers parents. Dieu leur donne un paradis. Mais Dieu leur donne un petit contrat d'alliance tout simple. Et il leur dit, voilà, cultive, garde, on va revenir là-dessus. Ne mange pas ce fruit de l'arbre de la connaissance du bien et du mal, tu mourrais. C'est-à-dire, c'est trop pour toi. Fais-moi confiance.

Il faut le regarder de plus près, ce couple. Voyez, au début, Dieu nous montre la base de la société. C'est l'homme et la femme ensemble qui sont appelés à être cette base d'amour, de complémentarité. C'est un péché que d'opposer l'homme à la femme, car c'est ensemble qu'ils forment le visage de Dieu. C'est ensemble qu'ils forment cette image. Vous savez, image en hébreu, c'est beaucoup plus qu'une simple gravure sur un morceau de papier, qu'un simple dessin. L'image, c'est vraiment la ressemblance. C'est vraiment, nous sommes appelés à être hommes et femmes. Cette révélation du visage de Dieu pour les autres. Et la création tout entière attend cela de nous. Elle l'attend d'autant plus, nous dit saint Paul, qu'elle est victime elle-même de cette tragédie qu'est le péché de l'homme. Et elle attend la révélation des fils de Dieu et elle attend le visage de l'amour de Dieu. Mais c'est l'homme et la femme ensemble, dès la Genèse, qui forment ensemble ce visage de Dieu. Et alors là aussi, le vocabulaire biblique, n'oublions pas que la Bible est écrite en hébreu, est très révélateur. Quand Dieu fait l'homme, la Bible hébraïque utilise le mot de façonner, c'est-à-dire modeler, c'est-à-dire qu'il va prendre de la terre et qu'il va modeler l'homme et qu'il va lui insuffler son ruach, c'est-à-dire son souffle, son esprit. Mais quand la Bible parle de la création de la femme à partir de cette côte, c'est proche du cœur, ne l'oublions pas, c'est l'os qui est proche du cœur. Cette côte d'Adam, la Bible va utiliser le verbe construire. Si vous voulez, Adam est façonné, Ève est construite. Et c'est le même mot qui est utilisé pour construire le temple. Ibané, le verbe bana qui veut dire construire. C'est le même mot pour Ève et le même mot quand Salomon a construit le temple. Qu'est-ce que ça veut dire? Ça veut dire que la femme est le temple, qu'elle était de toute éternité destinée à être le temple de la présence de Dieu. Cela veut dire que l'homme, c'est toute la fécondité de la terre. Mais comme l'homme est aussi l'image de Dieu, il est aussi celui qui vient apporter la semence de vie à l'intérieur du temple. Et c'est ensemble, en présence de Dieu, que l'homme et la femme sont appelés à être source de vie. Mais c'est Dieu qui donne, qui met l'eau dans la source, c'est Dieu. Donc on le voit ça déjà dans le premier couple et déjà par le vocabulaire de la Bible. L'homme est façonné à partir de cette terre, la femme est construite et elle est le lieu d'où jaillit la vie. Ce premier temple, ce premier homme, c'était exactement ce que Dieu voulait être, son image, sa ressemblance sur terre. Ce couple qui était appelé à féconder, à faire entrer la présence de Dieu dans toute la création. Mais il y était appelé en tant que fils. Et on le sait bien, maintenant qu'on a lu l'Évangile selon saint Jean, que la relation d'un fils à son père, c'est-à-dire une relation comme celle que Jésus avait avec son Père, est une relation faite d'amour, de confiance, mais aussi d'obéissance. Jésus nous le dit tout net. Le Père est toujours avec moi parce que je fais tout ce qui lui plaît. Donc,
Saint Paul ajoutera plus tard, le Fils s'est fait obéissant jusqu'à la mort, et la mort sur la croix. La relation d'un fils à son père, c'est une relation de confiance et d'obéissance. C'est bien pour ça que Dieu avait dit à Adam, cultive et garde, garde. Parce qu'il y a une agression possible. Parce que le péché des anges est fait. Parce qu'il y a le serpent qui est prêt à entrer en scène. Et le péché des anges préexiste. C'est ce qu'enseigne la théologie catholique. Le péché des anges qui ont refusé le plan de rédemption, qui ont refusé de servir. « Je ne servirai pas », a déclaré Lucifer, porte-lumière. Le péché des anges préexiste la création de l'homme. Et nous avons, dans ce jardin, l'apparition d'un serpent. Vous savez, le serpent, c'est celui qui s'infiltre. D'ailleurs, c'est le même mot en hébreu que l'enquête. Vous savez, quand il y a une affaire policière, on fait une enquête, c'est-à-dire on cherche des informations, c'est-à-dire on s'infiltre dans l'histoire pour savoir qu'est-ce qui s'est passé en vérité. Le narach, le serpent, c'est celui qui s'infiltre. Et en psychologie, on dirait c'est les serpents du soupçon, du doute. Or, le serpent va s'infiltrer dans cette histoire. Et Adam était supposé, il était supposé garder. La femme, c'est curieux, elle ne reçoit pas de commandement. Si vous avez bien lu le texte de la Genèse d'ailleurs, j'espère que vous avez tous vos Bibles pendant que je parle. Si vous avez bien lu le texte de la Genèse, vous vous apercevrez que la femme, on ne l'entend pas. Et Dieu ne lui parle pas directement. C'est curieux, n'est-ce pas? Ce n'est pas parce que Dieu la considère moins que l'homme, non. Mais c'est parce que Dieu a choisi que l'homme soit gardien de sa femme. Il lui dit à lui, cultive et garde toute la création. Ah! Or, le serpent va aller semer le doute chez la femme qui commet une erreur. C'est de discuter avec la tentation. Il ne faut jamais discuter avec la tentation. Il faut changer de fréquence, se brancher sur autre chose, mais ne jamais discuter avec la tentation. Plus on discute avec la tentation, plus on prend de risques. Et là, nous avons le premier combat spirituel qui peut nous servir de modèle dans notre propre vie spirituelle. Et voici le serpent. Le serpent qui travestit la parole de Dieu. Il y en a d'autres qui le feront au cours des siècles, de travestir, de changer, de manipuler la parole de Dieu pour lui faire dire ce que nous voulons qu'elle dise. C'est absolument démoniaque. Et il y en a qui le feront. Il y en a qui l'ont fait avant Jésus, il y en a qui l'ont fait après lui, il y en a qui le font en ce moment. Et nous devons prier l'Esprit Saint pour ne pas nous laisser prendre dans le mensonge, surtout quand il dénature la parole de Dieu.

0: Donc, le serpent dénature, tu ne mangeras pas aucun des arbres du jardin. La femme dit pas du tout. Il n'y a que l'arbre du mal, de la connaissance du bien et du mal. Il a dit de ne pas le manger, de ne pas le toucher. Ah, c'est pas vrai, c'est pas ce que Dieu a dit. On en rajoute. Dieu a simplement dit à l'homme, tu ne mangeras pas. C'est tout. Alors la tradition juive, qui est intéressante, nous dit, alors le serpent a donné un coup de queue à Ève et l'a fait basculer sous l'arbre et elle a touché le fruit et elle s'est aperçue qu'elle ne mourrait pas. Alors elle l'a pris, elle l'a mangé. Ce n'est pas une jolie petite histoire, mais c'est simplement pour nous montrer qu'il ne faut jamais toucher dans un sens ou dans un autre à la parole de Dieu. Parce qu'en la modifiant, en la relativisant, nous courons le danger de tomber dans le péché, parce que nous lui faisons perdre sa force. Si la femme avait simplement dit « tu n'en mangeras pas », elle n'en aurait pas mangé du tout. Or, tu ne toucheras pas, tu ne mangeras pas, la parole déjà échangée, le démon en profite. La femme est plus fragile. L'homme ne fait rien pour la défendre et le couple tombe. Et les résultats du péché sont immédiats. Nous allons le voir tout de suite. C'est la brise du soir et Dieu vient parler avec l'homme. C'est le moment de prière, c'est le moment où le fils retrouve le père. Mais le fils n'est plus là. Et il y a ce cri d'amour de Dieu, Adam, où es-tu? Mais il le sait très bien qu'Adam est allé se fourrer sous un arbre. Dieu sait tout. Il sait très bien quand nous péchons. Mais il crie vers nous, Adam, où es-tu? Adam est sorti de la maison. Il est sorti du cœur de Dieu, il est allé se cacher comme un idiot sous un figuier, comme si Dieu qui a tout créé ne savait pas où était Adam. Alors pourquoi est-ce que Dieu demande ça? C'est pour laisser à Adam la possibilité de revenir, de faire ce qu'on appelle teshuva en hébreu, c'est-à-dire de retourner vers le cœur du Père. C'est l'espace que Dieu donne au fils prodigue. Adam, où es-tu? Adam, où es-tu? Où est-ce que tu es parti dans la nuit, loin de moi? Et Adam aurait pu se jeter aux pieds du Père et dire « J'ai fait une énorme bêtise, pardon. Pardon. » Au lieu de ça, il accuse sa femme qu'il était supposé garder. Il lui dit, c'est la femme que toi, Dieu, tu as mise auprès de moi et qui m'a fait tomber. Pauvre de moi. Le couple éclate tout de suite dans l'accusation. Mais tout aussi grave, c'est qu'au lieu de demander pardon, Adam accuse Dieu. Et c'est seulement à partir de ce moment d'accusation, et la femme va accuser le serpent. Hein? Donc il n'y en a ni l'un ni l'autre ne se jette aux pieds de Dieu. En disant pardon, pardon, nous avons péché, ne nous fais pas mourir, pardonne-nous. Dieu, bien sûr, qui a le cœur assez large, aurait pardonné. Mais la révolte de l'homme contre la femme, de la femme contre le serpent et de l'ensemble contre Dieu, alors Dieu ne peut plus pardonner puisqu'on ne lui demande pas pardon. Il va quand même pardonner, il va quand même offrir sa miséricorde. Mais il ne peut plus rétablir les choses parce qu'il n'y a pas demande de pardon. Alors Dieu va révéler à l'homme les conséquences de son propre péché. Ce n'est pas Dieu qui maudit la terre. Comment est-ce que Dieu peut maudire puisque le mal n'est pas en Dieu? Mais Dieu dit à l'homme, regarde ce que tu as fait. Toute la création va éclater. Au lieu d'avoir autour de toi des choses, des animaux, une nature qui soit en harmonie avec toi, ton propre péché qui te coupe de la grâce, qui te coupe de la communion, va faire que toute la création, maintenant, éclate en division et en accusation. Et c'est seulement à ce moment-là que Dieu dit, mais malgré tout, de ta descendance, va jaillir quelqu'un qui va écraser le serpent de son pied, va lui écraser la tête. Et nous verrons que cette prophétie va se réaliser dans l'ancêtre du peuple d'Israël, qui justement s'appelle Yaakov. Et Yaakov en hébreu veut dire talon.
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2: 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Saint Jean de la Croix.

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0: Chers auditeurs, bienvenue sur les ondes de Radio Galilée, à l'émission Parole attendue. C'est Mathieu, votre animateur. Aujourd'hui, nous méditerons l'Évangile selon Saint Matthieu, chapitre 21, versets 28 à 32. Je souhaite la bienvenue à notre équipe pour l'année. C'est composé de Charles Hubert, d'Agnetta et d'Antonia. Antonia, par contre, devait s'absenter. Elle est remplacée par Marguerite. Vous la connaissez car elle passe régulièrement à l'émission aussi de Parole attendue. Donc, bonjour Charles Hubert.
1: Bonjour Mathieu.
0: Bonjour Agnetta.
2: Bonjour Mathieu.
0: Bonjour Marguerite.
3: Bonjour.
0: Ça fait un bout qu'on s'est vu, alors tout un été. Hein? Qu'est-ce qui s'est passé depuis? Est-ce que vous voulez partager quelque chose, une joie, une réflexion?
1: Ben, je peux commencer.
0: Ben oui.
1: Si vous me permettez deux choses, est-ce que c'est possible? Premièrement, une de mes grandes joies, c'est une initiative qui a commencé à Montréal. C'est le chapelet du renouveau du Québec. On prie le chapelet pendant 1000 jours pour le renouveau de la foi au Québec. Puis le 25 juillet, c'est arrivé à Québec, à la ville de Québec. On a prié devant la cathédrale. Puis ensuite, on a fait un pèlerinage jusqu'à Sainte-Anne le lendemain. Puis maintenant, c'est tous les mardis devant l'église Saint-Martyr canadien. Puis c'est tellement un beau moment. Tout le monde est très heureux, très content de prier le chapelet. C'est beau, c'est pur. On est en à peu près une quarantaine, cinquantaine à chaque fois. Vraiment, ça me remplit beaucoup de joie. Puis ça me donne beaucoup d'espoir pour le Québec, pour la foi au Québec. Puis aussi dernièrement, ben, j'ai fait un peu d'évangélisation dans la rue. Ça aussi, c'était vraiment un beau moment de partager la parole de Dieu, partager ce qui nous fait vraiment, ce qui nous fait vivre, là, puis ce qui nous rend vraiment heureux avec des gens qui ont soif de vérité, puis de réponse à des questions difficiles. Donc, ça serait mes deux grandes joies de l'été et des derniers moments.
0: Merci, Charles Hubert. C'est très beau. Agnetta?
2: Alors, moi, j'ai passé un été avec le Christ, on va dire ça comme ça. J'ai suivi un parcours en ligne, l'art d'aimer Jésus. Alors, c'est un parcours sur les thèmes centraux de la foi, la relation avec Dieu, la relation avec l'autre dans le regard de Dieu. Des thèmes comme la peur, l'amour, la fin dernière, l'au-delà, le pardon, l'humilité et la patience. Voilà. La patience, j'insiste là-dessus parce que c'est vraiment notre quotidien, comment on vit dans l'attente, souvent d'une prière qui n'est pas exaucée, aimer Dieu dans la difficulté, comment est-ce qu'au quotidien on peut rester dans cette tension d'amour avec Dieu malgré nos épreuves, mais aussi nos joies souvent qui peuvent aussi nous éloigner, il n'y a pas que les épreuves qui nous éloignent de Dieu. Et donc c'est un beau moment. Je vais prendre un petit passage sur la patience pour partager un peu. Alors, la patience n'est pas une attente passive, elle est une confiance active. Elle consiste à continuer d'aimer, de prier, de servir et d'espérer, même lorsque nous ne voyons pas encore les fruits. Elle nous rappelle que Jésus conduit notre vie avec infiniment plus de sagesse que nous ne pouvons l'imaginer. Lorsque nous lui remettons le temps, les événements et les personnes que nous aimons, il prend soin de tout avec un amour parfait.
0: Voilà. Merci, Agnetta. Et Marguerite, je ne te demanderai peut-être pas de partager tout ton été, parce que tu l'as probablement déjà fait, mais quelque chose qui t'a rempli de joie ces derniers temps?
3: Moi, je suis allée voir le film Compostelle, oui. À défaut de l'avoir fait, le pèlerinage, alors ça m'attirait. Puis ça s'inspire de l'organisme Seuil en France, qui aident des adolescents en difficulté, puis ils leur proposent de faire le chemin de Compostelle au lieu de se retrouver en prison. Ça, moi, je trouve vraiment que c'est édifiant comme une initiative. Puis ça s'inspire des cas vécus, là, réels aussi. Puis on voit dans le film, Adam, c'est un adolescent délinquant qui accepte, avec des reculs, finalement, de faire Compostelle, suite à une condamnation pour des actes de violence. Hein. Puis il l'a pas eu facile, on le comprend dans le film. Puis il est supervisé, il fait pas seul, par une ex-prof de lycée récemment qui a été mise à pied, puis qui elle-même vit des difficultés au niveau de son couple, puis avec sa fille. Donc, sont tous les deux, finalement, autant celui qui est supervisé puis que la superviseure, ils vivent vraiment un temps de passage dans leur vie. Puis vous comprendrez qu'il y a eu bien des confrontations là, avec le jeune là, qui est supervisé en faisant le trajet. Puis à mesure que ça se déroule, il se développe une complicité dans leur fragilité. Puis même un échange qui est profond, qui leur permet de se connaître, puis même de développer des projets de vie. Alors c'est une histoire de résilience, puis d'espoir de s'en sortir. Ça fait du bien. Quelle belle équipe, en tout cas, que l'organisme Seuil. Puis les paysages, puis la belle nature. Puis en lisant sur le film, il y a des drones qui ont filmé des scènes. Là. On a l'impression de se retrouver là, dans le parcours du pèlerinage. Alors, ça fait du bien de voir une telle initiative, puis en même temps, la belle nature qui nous permet de nous ressourcer.
0: Merci Marguerite. Puis parlant de nature, c'est un peu sur ça que je voulais partager. Moi, j'ai emménagé sur la côte de Beaupré ce printemps. Et là, il y a beaucoup de nature dans ce coin-là. J'habite tout près de la réserve faunique du Cap Tourmente. Puis j'ai passé du temps un peu cet été, quand j'avais quelques minutes de libre, à aller et à regarder les oiseaux, regarder la nature. Remercier Dieu aussi pour ces belles choses-là. J'ai aussi décidé de m'impliquer dans ma paroisse, donc où est-ce que j'habite, et j'ai fait visiter quelquefois l'église à des groupes de pèlerins. J'ai trouvé beaucoup de joie dans ça, j'ai aussi aidé dans les liturgies, et ça aussi, ça m'a rempli de joie. Donc, il y avait toute une dimension de service et aussi de contemplation que j'ai apprécié cet été. C'est quelque chose que j'avais un peu moins fait ces dernières années. Et là, me remettre dans cet élément-là, ça, c'était très plaisant. Sur ce, on va commencer avec Charles Hubert qui va nous faire la lecture de l'Évangile selon saint Matthieu, chapitre 21, versets 28 à 32.
1: En ce temps-là, Jésus disait aux grands prêtres et aux anciens du peuple: quel est votre avis? Un homme avait deux fils. Il vint trouver le premier et lui dit: mon enfant, va travailler aujourd'hui à la vigne. Celui-ci répondit: je ne veux pas. Mais ensuite, s'étant repenti, il y alla. Puis le père alla trouver le second et lui parla de la même manière. Celui-ci répondit: oui, Seigneur. Et il n'y alla pas. Lequel des deux a fait la volonté du Père? Ils lui répondent: le premier. Jésus leur dit: amen, je vous le déclare. Les publicains et les prostituées vous précèdent dans le royaume de Dieu. Car Jean le Baptiste est venu à vous sur le chemin de la justice, et vous n'avez pas cru à sa parole. Mais les publicains et les prostituées y ont cru. Tandis que vous, après avoir vu cela, vous ne vous êtes même pas repentis plus tard pour croire à sa parole. »

0: Quel bel évangile! C'est vraiment cet évangile selon saint Matthieu, chapitre 21, versets 28 à 32. C'est très dense. On voit le Jésus qui parle aux grands prêtres, aux anciens, il leur demande leur avis. Il y a deux fils qui s'en vont à la vigne, mais le père leur demande d'aller à la vigne. Il y en a un qui dit « je veux pas », puis il y va, puis l'autre, il dit « je veux », mais après, il va pas. Puis ma réflexion, c'était un peu dans tout ça, les prostituées, les publicains qui nous précèdent dans le royaume de Dieu, ou peut-être que nous, on est une prostituée, un publicain qui se... On est où dans ça, là? C'est un peu ma réflexion. Où est-ce que moi, je me situe? Où est-ce que vous vous situez? Et qu'est-ce que ça me dit? Qu'est-ce que ça me dit, tout ça, là? C'est un vrai bel évangile. C'est très puissant. C'est très... Il y a quelque chose, là, de ça vient rejoindre vraiment toute l'humanité, en fait. Lequel des deux fils est-ce qu'on est? On est un peu des deux, en fait. Moi, il y a des fois où ce que je suis un ou je suis l'autre, ça dépend des jours. Mais qu'est-ce que je fais avec cet évangile-là? Vous, qu'est-ce que vous faites, chère équipe? Oui, Charles Hubert?
1: Moi, cet évangile-là me parle beaucoup aussi. J'y vois deux choses. J'y vois un peu une... Quand je lisais un peu des commentaires sur cet évangile-là, on y présentait un peu les pharisiens comme se condamnant eux-mêmes. Parce qu'ils admettent que le plus grand des deux fils, c'est lui qui reconnaît sa faute, qui se repent, puis qui va quand même travailler avec son père. Donc c'est en disant ça, les pharisiens se condamnent. Puis, moi j'y vois une forme de double humiliation. Des pharisiens. Parce que, bon, les pharisiens, eux, ils se disaient comme les plus grands du peuple juif parce qu'ils semblaient être les plus pieux, ils étaient les plus proches de Dieu. Puis aussi, ben, les juifs se disaient aussi le peuple élu, etc. Ben, là, Jésus leur dit, mais regardez, à cause de votre manque d'humilité, de votre manque de repentir, les plus petits, les plus éloignés de la société, sont en fait plus grands que vous. Puis aussi, dans certaines interprétations de Père de l'Église, on dit que les deux enfants, c'est en référence aussi avec... Donc, le plus vieil enfant serait les gentils, les non-juifs, parce qu'ils ont Noé comme père. Puis le plus jeune serait les juifs, parce qu'ils ont Abraham. Donc, Noé est plus vieux qu'Abraham. Donc, on pourrait dire aussi que ben, à cause que le premier s'est repenti, ça serait les païens. Ben, les païens, les gentils, les non-juifs seraient plus grands, d'une certaine manière, que le peuple juif parce qu'ils ont accepté le repentir de Dieu pour beaucoup. Ben, par exemple, la plus grande repentance dans l'Évangile, une des plus grandes repentances, c'est le centurion dans l'Évangile de Matthieu, je pense, chapitre 8. Donc, il y a comme une double humiliation des pharisiens, les plus petits de la société, puis même les non-juifs, les précède dans le royaume de Dieu.
0: Oui, c'est beau. C'est en fait, Jésus, il voit le cœur. Ouais. Dieu voit le cœur. Mmh. Et c'est pas nécessairement juste les paroles là, qui comptent. Mais il y a aussi une part d'agir. Il faut aller travailler pour... Tu sais, même si tu dis « je veux pas », mais après tu y vas, Dieu voit ça. Mmh. C'est pas juste les paroles qui comptent. C'est très grand, ça.
2: Oui. Moi, je vois le fils qui dit « je ne veux pas », mais qui fait quand même. C'est vraiment l'ouverture du cœur. C'est de dire « ok, mon père m'appelle, il me demande de faire quelque chose. Sur le coup, je lui dis « je n'y vais pas ». Mais ressassant l'ordre, la mission qui m'a été donnée, je me rends compte quand même que non, là, j'ai mal fait. Et je me repens et j'y vais. Le Seigneur veut mettre en avant le fait que nous ne sommes pas prisonniers de nos refus. Il y a toujours une ouverture à nos erreurs. Il y a toujours sa miséricorde qui nous ouvre à la grâce de la conversion. C'est vraiment ça. Et à côté de ça, il y a l'urgence. Parce qu'il dit, va travailler aujourd'hui. Le mot aujourd'hui n'est pas anodin. Il ne dit pas tout simplement, mon fils va travailler aujourd'hui. C'est-à-dire que même si, entre guillemets, le Seigneur, dans son amour, nous donne du temps, il n'en demeure pas moins que ça reste urgent. Parce que le demain, demain n'est pas une certitude. C'est aujourd'hui qu'il y a une certitude. On ne sait pas de quoi ce demain sera fait. Donc dans cette repentance, il y a aussi la notion de l'urgence de la repentance. Et au-delà de l'urgence, il y a l'acte. À la différence de celui qui a dit « je veux » et n'a pas fait. Le Seigneur ne nous attend pas juste dans les paroles ou dans nos connaissances. C'est à nos œuvres qu'il va mesurer la sincérité de notre engagement. Il est dit dans Matthieu 13, verset 17, « Si vous savez cela, vous êtes heureux, pourvu que vous le mettiez en pratique. » Donc la dimension de l'acte est très importante. Nous sommes peut-être sauvés par la grâce, non par les mérites, mais sans les œuvres, nous ne le serons non plus. Donc c'est quand même important de mettre en pratique ce que nous recevons de Dieu.
0: Il faut que les bottines suivent les babines.
2: Exactement, c'est exactement ça. Donc la repentance, l'urgence et la pratique. Parce que c'est finalement ça qui nous rend témoin de ce que nous proclamons.
0: Voilà. Oui.
2: Ce que nous avons dans la tête ou dans le vécu avec Dieu ne se voit que dans les actes que nous posons.
0: Oui, c'est bien, c'est très beau, c'est très beau ça.
3: Et dans cette parabole, ça s'adresse vraiment aux grands prêtres puis aux anciens. D'abord, il dit le fils qui se repent, qui y va. Tu parlais des païens, ou bon, c'est les pécheurs qui se sont éloignés de Dieu, mais qui ont accueilli l'appel de Jean-Baptiste, de conversion. Hein, c'est puis tous les autres peuples là, qui vont s'y joindre. Puis le second fils, ben, il répond oui, puis il va pas. Ça peut représenter les grands prêtres puis les anciens qui se voient comme des justes, mais leur cœur est fermé. Ils ont vu Jean-Baptiste agir, mais ils ont refusé de croire puis de se convertir. Alors c'est ça qui amène Jésus à parler des prostituées comme c'est une parole forte de l'Évangile. Hein? Les publicains qui les précéderont dans leur royaume parce qu'ils ont cru à la prédication de Jean-Baptiste puis se sont convertis. Tandis que les grands prêtres et les anciens sont fermés à la parole. Puis par conséquent, par la suite, à la parole de Jésus. Puis ça touche la conversion. Alors, on connaît la brebis perdue. Hein. Il y a plus de joie à la brebis retrouvée qui est perdue que 99 justes qui n'ont pas besoin de conversion. Alors, c'est vraiment un appel à la conversion.
0: Oui, c'est très vrai. Oui, Charles Hubert.
1: Tout à fait d'accord, moi aussi, mais je me posais la question, c'est quoi, quel est le péché grave là, dont il est question ici? Puis je disais, au fond, si le repentir, puis la pénitence, l'humilité, c'est pas au centre de la vie des pharisiens, des anciens, mais ça veut dire que, au fond, ils ne croient pas que leur bonheur est en Dieu. Ils ne croient pas que Dieu va leur donner la plus grande joie. Et si c'est, pour eux, c'est accessoire de se repentir, ben ça veut dire que Dieu est accessoire aussi. Là. Dieu sert leurs intérêts. Je pense que c'est ça le grave péché. L'hypocrisie complète et totale des pharisiens, c'est des hommes consacrés à Dieu pour qui Dieu n'est qu'un moyen en vue d'une fin. Ça, c'est très, très grave. Puis, faut faire attention de pas tomber là-dedans. Faut pas aussi être trop scrupuleux, mais faut toujours considérer que Dieu, c'est pas juste un moyen là pour avoir des amis, avoir une communauté, avoir de l'argent, avoir. Non, Dieu, c'est notre fin, là. C'est notre bonheur, plein,
2: plénitude.
1: La plénitude. Juste voir Dieu, c'est ce qui va nous remplir le plus de bonheur. Puis c'est pour ça que les publicains puis les prostituées sont sauvés puis vont les précéder. C'est parce qu'ils ont accepté, puis ils ont vu, ah non, là, mon bonheur, il n'est pas dans l'argent, il n'est pas dans la sensualité. Il est bien plus haut, puis il est dans ce que Jean-Baptiste et donc Jésus enseignent.
0: Oui, c'est vrai, ça, c'est une belle réflexion. La semaine passée, on entendait à l'église, c'était l'évangile,
2: les ouvriers
0: de la dernière heure. Oui, donc le maître, il s'en va, il parle à ses ouvriers, puis il leur demande, voulez-vous venir travailler à ma vigne? Puis il va tôt le matin, puis il va 5 fois de fil de même au cours de la journée, puis il convient un salaire avec les ouvriers, il leur demande de travailler. Et encore aujourd'hui, on a cette même suite. Là, il demande à ses fils de travailler. Il demande autant aux fils qu'à l'ouvrier sur le bord de la rue, qui même il demande même jusqu'à la dernière heure. Donc, le fils qui dit non, il est peut-être allé à midi. Il est peut-être un ouvrier de la dernière heure, lui aussi. Il ne s'est pas mentionné dans le texte à quelle heure il s'en va travailler pour son...

0: Si tu dis non, ben tant pis pour toi, c'est fini. Non, c'est pas comme ça qu'il fonctionne. Dieu, il appelle, et il appelle jusqu'à la fin. Vraiment, jusqu'à la fin. Il nous laisse libres. Est-ce que tu veux, est-ce que tu veux pas? Ben si au début tu dis oui, puis tu le suis jusqu'à la fin, ben tant mieux. Si tu dis non, puis qu'en plein milieu, hey, mais je suis pas heureux avec ce choix-là. Il est juste mon père et il me donne un bon travail. Je suis heureux de travailler avec lui. Je suis heureux de faire ce qu'il me demande. Ben il va t'accueillir, il va être. Donc c'est une belle et grande entreprise que Dieu a pour nous. Hein, travailler à sa vigne aujourd'hui.
1: Peut-être même qu'il n'est même pas allé travailler dans la même journée. Là. Il est peut-être allé travailler 5 ans ou 10 ans après. Il s'est dit, ah, là, il faudrait peut-être que je rende service à mon père. Mais il n'est jamais trop tard.
0: Il n'est jamais trop tard. Oui, c'est vrai. C'est vrai.
1: Dans cette vie-ci.
2: En ce sens-là, on a tous besoin de conversion.
1: Hein? Tout à fait. Absolument.
2: Tu parlais que dans les... Oui. Il y a une part de nous, des deux fils, là, que des fois, on hésite, on tourne, d'autres fois, on va changer d'avis. Alors, c'est toujours... Cœur. Des fois, ma conscience va me dire cette direction, mais je peux porter des doutes qui me retiennent dans mon élan ou m'empêcher de répondre pleinement. Parce que je peux répondre, mais des fois, c'est peut-être pas tous les aspects de ma vie. Mais Dieu... discerne mon cœur, c'est ça qui est encourageant. Mais on a tous besoin d'une conversion du cœur pour répondre de plus en plus à son appel.
0: En effet.
2: C'est jamais terminé, là, c'est le cheminement d'une vie. Il y a peut-être même une petite part de pharisien en nous qu'on ne voit pas. En tout cas, qui sait?
3: Sûrement.
2: Qui sait?
3: Sûrement. En fait, on a un peu à prendre conscience que la vigne dans laquelle Dieu nous appelle, c'est notre salut. Quand on travaille à sa vigne, on ne travaille pas pour lui, en fait. On travaille vraiment pour nous. Cette vigne, c'est notre salut. Et ce salut, il faut le construire au quotidien. C'est vraiment les œuvres du quotidien. Jour après jour, envisager nos obligations personnelles comme une requête divine. C'est vraiment à ça que Dieu nous appelle, dans les petits actes que nous posons. Et si on est dans cette dynamique, on apprendra à terminer notre travail avec la plus grande perfection humaine dont nous serons capables, parce que nous savons que nous travaillons pour Dieu. C'est vraiment ça. En travaillant pour les hommes au quotidien, nous travaillons pour Dieu.
0: Oui, et j'ai comme une image en tête de cette vigne qui est notre vie. Et quand elle est maintenue, quand elle est entretenue, finalement, qu'est-ce qui en sort? Bien, il en sort des bons fruits, du raisin. Qu'est-ce qu'on fait avec ce raisin-là? On fait du vin, et ce vin-là, finalement, c'est où ce qui peut faire la plus grande joie, le plus grand bonheur de l'humanité? Ben, peut-être dans un mariage, ça va être quelque chose de très beau, un vin qui est un vin d'honneur, un mariage.
1: Comme
0: un
1: Cana.
0: Comme un Cana, oui. Mais le vin, s'il est utilisé pour glorifier Dieu, que le vin devienne son sang, ben là, le vin est vraiment glorifié. Peut-être que le fils, la bouteille de vin, le travail à la vigne, peut-être que finalement, il est appelé à faire un vin, pas juste un petit vin chipette, peut-être pas juste un vin pour un mariage, peut-être un vin où Dieu fait alliance avec nous, où Dieu nous donne son corps, son sang, et devient une part de nous, nous emmène en lui. Donc, ça peut être très... très grand, là, ce travail de la vigne, là.
1: Parce qu'on dit aussi que une des raisons pourquoi c'est le vin qui a été choisi, c'est que le fait qu'il y a un grand nombre de raisins, ça représente le travail de tous les hommes en vue d'un bien, en vue du bien, qui est le sang du Christ, là, le sacrifice eucharistique, tout ça. Puis c'est un très grand travail, un long travail, là, de faire...
0: Ça prend
1: de cultiver
0: des fois,
1: raisins, de la vigne, etc.
0: Ça prend au moins 4 saisons, ça prend...
1: Plus le temps de le faire vieillir, parfois.
0: Oui.
1: Ouais,
0: okay. Oui.
1: C'est ça, c'est comme une représentation du travail de toute l'Église là, qui est orientée vers le sacrifice. Là. Même chose pour le blé, là, pour l'Eucharistie.
0: Ouais, c'est très beau, ce parallèle-là avec l'agriculture et la messe.
2: Et j'ai besoin toujours de l'esprit de lumière pour m'éclairer dans les appels de Dieu. Mmh. C'est des appels au quotidien, mais des fois, c'est des appels d'une orientation de

0: vie, là, on n'est pas dans le même registre. Mais est-ce que je suis toujours à l'écoute pour l'entendre, cet appel-là? Mm-hmm. Aussi, hein, c'est...
1: En effet.
0: Une disponibilité du cœur. Comment accueillir la grâce qui m'est offerte au jour le jour pour des fois sortir de mes enfermements sur moi-même? Hein, c'est ça qui sauve, c'est de m'ouvrir à la grâce. Puis même une grâce de conversion pour me tourner de plus en plus vers un sauveur. Parce que quand j'ai pas besoin de sauveur, ben j'ai pas vraiment besoin de conversion. Hein, oui, c'est de reconnaître que j'ai besoin d'être sauvé.
1: Mm-hmm. Oui, c'est très beau ça, Marguerite. Ouais.
0: C'est une réponse d'amour à la vie de Jésus qui nous dit hein, « Je suis venu pour la vie en abondance. Mm. » Mais je suis toujours appelée à plus de vie.
2: Ce qui est beau aussi, c'est l'honnêteté là, du premier fils. Ouais. Puis ce qui est encore c'est... inversement, ce qui est là, c'est l'hypocrisie du second. Là. Mm. De dire... il dit qu'il ne veut pas travailler, le premier. Mais il n'y avait pas particulièrement fait de promesse à son père. Là. Mais il se repent tellement qu'il dit ah, finalement je vais revenir sur ma parole puis je vais faire un plus grand bien. Mais l'inverse, c'est il promet qu'il va le faire puis il le fait pas. Puis au fond, l'Esprit Saint, ce qu'il nous fait parfois, il nous demande de corriger nos fautes, mais c'est dur de pleinement corriger toutes les offenses là. Mais en donnant, tu sais, en se convertissant puis en faisant un peu des œuvres aussi, comme tu disais, Agnetta. On peut réparer une partie, mais c'est malgré tout, c'est le Christ là, qui répare tout. Mais on peut réparer une partie de nos offenses en se donnant, en sacrifiant du confort, du bien, en sacrifiant des choses qui nous sont à cœur pour la plus grande gloire de Dieu.
3: Pris la place de Dieu, les choses
2: c'est
3: qui
2: ça,
3: ont pris la place de Dieu
2: ça.
3: Dans nos vies.
2: Pour remettre Dieu au centre, c'est comme tu disais. Exactement.
1: Ouais. Mmh. Ouais, c'est très beau ça. On va écouter une chanson qui va nous intérioriser. Hein. On a discuter de plein de choses, puis on va mettre ça dans les mains de l'Esprit-Saint. Alors, je vous invite à méditer un petit peu là, sur tout ce qu'on vient de parler, toute cette belle évangile.

0: Vous êtes à l'antenne de Radio Galilée et nous poursuivons l'émission Parole attendue. C'est Mathieu, votre animateur, en compagnie de l'équipe Agnetta, Marguerite et Charles-Hubert. Aujourd'hui, nous méditons l'Évangile selon Saint Mathieu, chapitre 21, versets 28 à 32. Alors, avant de poursuivre, on va relire cet Évangile qui est magnifique. Et ce sera Agnetta qui en fera la lecture.
1: En ce temps-là, Jésus disait aux grands prêtres et aux anciens du peuple, « Quel est votre avis ?» Un homme avait deux fils. Il vint trouver le premier et lui dit, « Mon enfant, va travailler aujourd'hui à la vigne. » Celui-ci répondit, « Je ne veux pas. » Mais ensuite, s'étant repenti, il y alla. Puis le père alla trouver le second et lui dit, et parla de la même manière. Celui-ci répondit, « Oui, Seigneur, et il n'y alla pas. » Lequel des deux a fait la volonté du père? Ils lui répondirent le premier. Jésus leur dit, « Amen, je vous le déclare. Les publicains et les prostituées vous précèdent dans le royaume de Dieu. Car Jean le Baptiste est venu à vous sur le chemin de la justice, et vous n'avez pas cru à sa parole. Mais les publicains et les prostituées y ont cru. Tandis que vous, après avoir vu cela, vous ne vous êtes même pas repenti plus tard pour croire à sa parole. »
0: La parole est à vous. Oui, Marguerite.
2: Je m'arrête au dernier verset. Vous ne vous êtes même pas repenti plus tard pour croire à sa parole. Alors, le mouvement de conversion, là, le plus profond, c'est de croire à sa parole. Plus j'y crois, hein, plus j'en vis.
0: En effet. En effet. Oui, Charles Hubert.
3: Moi, je repensais à ce qu'on disait sur l'Esprit Saint tantôt. Puis, en fait, je trouvais ça beau parce que le fils ne semble pas particulièrement conscient du travail qu'il a à faire. On lui dit simplement « Viens à ma vigne ». Puis, au fond, c'est l'appel que Dieu nous fait. Là. Il viens m'aider à bâtir mon église, viens m'aider à faire travailler ma grâce en toi. On n'est pas particulièrement conscient de qu'est-ce que ça implique. Ça que tu disais, il faut laisser l'esprit travailler pour nous. Puis on va le découvrir petit à petit. On va le découvrir. Bon, ben, j'ai telle croix à porter. J'ai, par exemple, dans la vigne, ben, je sais pas quel travail que je vais avoir. Peut-être qu'il va falloir que je coupe quelques branches, que je ramasse des fruits. Peut-être que mon père va me donner le travail le plus dur au début pour me tester. Peut-être qu'il va me donner le plus facile. Mais l'important, c'est de lui faire confiance. Parce que si c'est ton père, tu peux être certain qu'il t'aime et qu'il veut ton bonheur, ton bien. Puis, ben, si tu lui fais confiance, tout va bien aller au final.
1: Moi, je vais revenir sur la phrase « Les prostituées et les publicains vous dévancent dans le royaume de Dieu. » J'imagine un peu l'assemblée et à quel point les gens ont dû être choqués quand le Christ a dit ça. Les pharisiens ont été choqués. Et peut-être même dans l'assemblée, s'il y avait des prostituées ou des publicains, s'ils n'étaient pas choqués, ils étaient certainement surpris d'entendre qu'eux, ils ont encore, malgré tout, une chance d'être sauvés. Alors, le Christ veut nous dire ici que les apparences et la respectabilité peuvent devenir des armures imperméables à la grâce. C'est ce que arboraient les pharisiens. On paraît bien, on est parfait, on nous respecte partout, on a les places d'honneur, mais on s'est fermé à la grâce, on ne sait même pas quand c'est arrivé. Et à contrario, il veut nous dire que même si on est en première ligne du péché, même si on est les plus vomis, les criminels de la pire espèce, si on est au fond de soi, la connaissance de la parole de Dieu ou notre cœur qui nous accuse, on peut quand même être dans cet état et avoir un cœur pur et mériter la grâce. et se repentir. Le publicain et la prostituée, c'est peut-être ceux qui tous les jours disent « je veux, mais n'y arrive pas ». Mais le redisent quand même jusqu'à ce que la grâce arrive à briser cet amour qu'ils ont, mais qui est enfoui. Jusqu'à ce que l'Esprit Saint retrouve ce « oui » qui est sourd. Parce que les circonstances de la vie peuvent souvent amener des gens à poser des actes, peut-être pour survivre, pas parce qu'ils prennent plaisir. Et donc, il y a un appel aussi dans cette assemblée à dire, faites attention, vous qui vous croyez parfait. Les pharisiens, aujourd'hui, c'est peut-être notre clergé, c'est peut-être nos prêtres, nos évêques qui ne se remettent plus en question. Et la prostituée, le publicain, c'est peut-être celui qui se sent même pas digne d'entrer à l'église pour faire la messe. Le Christ lui dit aujourd'hui, tu seras surpris d'avoir la première place dans mon cœur, malgré ta misère. Voilà, c'est ça.
0: Oui. Pour ma part, je réfléchissais sur... C'est Jean le Baptiste est venu à vous, sur le chemin de la justice, et vous n'avez pas cru à sa parole. Mais les publicains et les prostituées y ont cru. J'ai vu aussi entre ces deux fils-là un peu notre société, une génération qui était en contact avec la parole, avec le message, et qui a dit non après avoir dit oui, en fait. Quand tu es baptisé, tu as dit oui. Et finalement, nos églises sont vides, pour la plupart. On enferme énormément. C'est des gens qui avaient dit oui et qui ne sont plus là. Et des fois, c'est pas de leur faute. Ils ont peut-être eu une mauvaise catéchèse, mais il y en a énormément de ces gens-là qui n'y sont plus. Et on en a qui, au début... n'étaient même pas catholiques, n'étaient même pas chrétiens, n'avaient même pas entendu parler, et qui disent oui, et qui viennent et qui réévangélisent nos églises, qui les comblent. On en voit. L'Esprit Saint, il souffle. Et dans ces générations-là qui se sont succédées, ça me fait réfléchir à notre société. Est-ce qu'on s'est, en tant que société, un peu enorgueilli? Est-ce qu'on devrait retrouver une humilité, dire, hey, Seigneur, parce qu'on, même si on a un refus, on peut toujours dire, Seigneur, je reviens à toi. Seigneur, je veux travailler, il n'est pas trop tard, il n'est jamais trop tard. Hein? Les ouvriers, ils sont appelés jusqu'à la dernière heure. C'est pas parce que tu as dit non pendant un bout, pendant presque toute ta vie, que tu peux... Tu es obligé de continuer. Tu peux dire oui. Seigneur, je veux travailler à ta vigne. Il faut croire que c'est ça qui nous rend heureux. Mais pour le croire, il faut voir en Dieu son Père. Il faut voir pas juste un boss qui dit « Hey, toi, viens-t'en, là, travaille, fais du profit. » Non, le Père, quand il veut quelque chose, c'est par amour, justement, c'est par amour. Donc, je pense qu'il faut peut-être aussi, pour dire oui, il faut reconnaître en Dieu cette paternité-là, cette bonté-là. Est-ce que Dieu est bon? Est-ce qu'il veut vraiment mon bien? S'il le veut, ben je devrais dire oui. Le fils qui avait dit non, Seigneur, je ne veux pas travailler. Mon père, je ne veux pas travailler à ta vigne. Puis qu'ensuite, il s'est repenti, c'est qu'il a vu qu'il y avait une bonté. Son père lui offrait un travail, lui offrait une façon digne de vivre sa vie. Donc, il voyait là la bonté de son père. Est-ce que je vois Dieu de la même manière? C'est est-ce que je vois mon père comme quelqu'un qui est bien aussi? Parce que des fois, on a eu un mauvais père, puis on est enfermé dans ça. Donc, il faut passer. Des fois, il faut reconnaître qu'un papa, c'est peut-être pas nécessairement un être qui est lointain, qui est méchant. Hein. Si on a eu un mauvais père, ben c'est malheureux. Mais ça ne veut pas dire que la paternité est mauvaise pour autant. Mmh. C'est pas parce qu'on a eu une mauvaise maman que la maternité est mauvaise pour autant. En général, les mamans sont bonnes et papas sont bons. Donc, est-ce que je reconnais que Dieu, qui a cette paternité et cette maternité-là envers nous, est-ce que je reconnais sa bonté? Oui, Charles Hubert.
3: Ben, c'est ça, c'est comme on, je disais, c'est où on place notre bonheur. Mmh. Notre société, est-ce qu'elle a placé dans les dernières années là, son bonheur en Dieu? Je pense que la réponse est assez évidente que non. Ben, qu'est-ce qu'on a? On a remplacé Dieu par autre chose. Puis peut-être que c'est ça qu'a fait le premier fils. Là. Peut-être qu'il s'est dit, je pense pas que mon bonheur, c'est de travailler avec mon père, ou je pense pas que mon bonheur est avec mon père. Peut-être même qu'il est devenu publicain lui-même, ou peut-être même qu'il s'est prostitué lui-même. Là. Je n'en sais rien, mais là, il a fait ça, puis il s'est dit, c'est pas faire ça, faire le collecter les impôts ou la prostitution, c'est peut-être pas la bonne manière de bien gagner ma vie. Peut-être plus que je devrais retourner voir mon père. Là, au moins, tu sais, je sais que je suis aimé, tout ça. Puis, je me posais la question, je trouve que l'image de la prostitution, c'est une bonne image, surtout quand on compare avec l'Ancien Testament. Dans l'Ancien Testament, il me semble que souvent, quand Israël commence à adorer des idoles, puis tout ça, Dieu les traite de prostituées. Mais c'est ça, donc il y a comme l'idée qu'il y a une perversion devant Dieu, on se détourne de Dieu comme on pourrait se détourner de son mari, par exemple, ou etc. Puis je me demande comment on pourrait pousser cette analogie-là de la prostitution, puis est-ce qu'on aussi, avec Dieu, comment on retrouve la pureté liée à... Après avoir, pas juste la prostitution, mais après avoir fait des actes, durs, là, des actes difficiles par rapport à Dieu, par rapport aux autres, tout ça, des actes, très, très à l'inverse de notre nature, parfois même. Là. Donc, c'est une réflexion comme ça que je soumets. Là.
0: Oui, oui.
2: Mais pour moi, en tout cas, la parole la plus forte de cet évangile, c'est que les publicains et les prostituées vous précèdent dans le royaume de Dieu.
0: Ils sont premiers.
2: Mmh. Ouais. Parce qu'ils ont cru. Hein, ils sont entrés dans un mouvement de conversion. On sera peut-être étonné de voir des personnes pour lesquelles on a pu juger ou qui n'étaient pas dans notre réseau de croyants, qui sait qu'ils sont peut-être déchirés. À Compostelle, là, les jeunes, là, c'est le jeune dans le film... C'était un être déchiré, mais il y a eu une réhabilitation possible pour lui. Moi, je pense beaucoup aux sans-abri. Hein, c'est des êtres là, laissés... dans ça, il y a des beaux cœurs aussi, des gens qui ont tout perdu. Il y en aura peut-être qui vont nous précéder. On ne le sait pas, c'est Dieu qui discerne les reins et les cœurs.
0: Oui, oui.
2: Tout s'est mal pris, puis moi, je pense à tous les réseaux communautaires qui s'occupent des personnes mal prises.
0: Il ne faut jamais cesser de voir l'humanité en l'humain.
2: Oui.
0: Exactement. Même si c'est frappant qu'il se fait mal.
2: Et c'est souvent, des fois, les cœurs qui ont plus souffert, même parmi les jeunes, on en parlait, qui ont tout perdu, puis qui ont, des fois, qui ont débordé de la coche. Puis que des fois, que c'est Dieu qui va les chercher de façon plus radicale. C'est étonnant.
0: Oui, oui.
2: C'est la grâce de Dieu.
0: La grâce de Dieu vient aussi réparer. Hein. C'est pas juste qui remet exactement comme avant. Non, il vient refaire et il fait... C'est un peu comme les Japonais, quand il y a un vase qui se brise, ils vont réparer avec de l'or, pas pour cacher la cassure. Mais pour que le vase, pour montrer que sa cassure lui donne une beauté.
3: Et comme les stigmates du Christ.
0: Oui, exactement. Et ça, c'est très puissant. Les gens qui ont été blessés, Dieu peut refaire leur vie. Moi, j'ai été blessé. Et dans c'est ce que j'ai redonné à Dieu, je lui ai donné ces blessures-là. Et je trouve que c'est pas juste que c'est réparé, non. Il refait quelque chose avec ce vase brisé-là qui est encore plus beau. Et si ça l'arrive pour moi, ça peut arriver pour d'autres aussi.
1: Il est même venu essentiellement pour les personnes brisées. Il le dit, je suis pas venu pour les bien portants.
2: Et pour les pécheurs.
1: Et pour les pécheurs. Dans cette maladie-là, il y a le péché et la maladie physique, en fait. Il a passé sa vie même à soigner sur le plan physique. Donc, c'est pas juste qu'il peut. Il est là pour eux essentiellement, en fait.

0: Donc, on est toujours à l'émission Parole attendue. Le temps a filé. C'est vraiment incroyable. Alors, je veux qu'on passe vite, hein, sur une chose qui nous a touché dans cet évangile-là, qui est particulièrement beau. L'évangile de Saint Matthieu, le chapitre 21, versets 28 à 32 qu'on a lu. C'était un magnifique évangile. Donc, la parole est à vous. Oui, Charles Hubert.
1: En fait, c'est ça, moi. Le reproche qui est fait aux pharisiens, ça me touche. L'hypocrisie. Hypocrite. Vous dites que vous allez travailler pour moi, mais vous le faites pas. Puis, je me dis, au fond, la leçon de ça, c'est d'être tout ouvert, tu sais, franc à Dieu. C'est de lui dire, là, pour ça, je sais pas comment je vais faire. J'ai pas le goût, mais je te fais confiance, puis je vais le faire quand même. Faire confiance à l'Esprit Saint. Faire confiance à Dieu le Père. Faire confiance à Jésus. Leur remettre tout entre leurs mains, puis leur dire, je vous donne mon être comme il est en ce moment. Je suis ouvert, mais vous en faites ce que vous voulez. je suis disponible. Autant pour moi, autant pour les autres aussi. Il faut prier pour que les gens soient eux-mêmes vraiment fidèles à ce qu'ils sont. Puis c'est comme ça qu'il va y avoir une conversion des cœurs. Voilà, c'est ce que je retiens.
0: Merci, Charles Hubert. Oui, Marguerite.
2: Moi, je vais terminer avec le psaume du dimanche.
0: Oh, c'est magnifique.
2: Ça me fait entrer dans la prière que cet évangile-là me rende droit au cœur. Hein. Seigneur, enseigne-moi tes voies. Fais-moi connaître ta route. Enseigne-moi, car tu es le Dieu qui me sauve. Puis à la toute fin, sa justice dirige les humbles. Il enseigne aux humbles son chemin.
0: C'est très beau, ça. C'est un beau psaume. C'est lequel?
2: C'est 24-25, entre parenthèses.
0: Oui, 24-25. Donc, si on veut aller lire l'entièreté...
2: Je trouve que le psaume, ça nous aide à entrer dans la prière, là, suite à l'Évangile.
0: Fais-moi connaître ton chemin. Un petit rapport avec Compostelle.
3: Aussi, oui.
0: Et toi, Agnetta?
4: Moi, je vais embrayer avec ce que Charles Hubert a dit. La confiance ouvre à l'espérance. Et l'espérance ne déçoit pas. Parce que l'Esprit de Dieu a été répandu dans nos cœurs par le Saint-Esprit. Je vais prendre cette petite réflexion pour ouvrir à cette espérance. La parabole qu'on a lue aujourd'hui, elle est claire. Il y a un salut, même pour celle et pour celui qui se trouve dans une situation qui, à vie humaine, paraît désespérée, s'il se répand. Même le pire criminel, même l'être le plus avili et le plus endurci, fera l'objet de la grâce s'il se répand et s'il croit. Nul n'est aussi déchu qui ne puisse être régénéré par la puissance de l'Esprit de Dieu. Au malfaiteur crucifié avec lui, le Christ promet « Aujourd'hui, tu seras avec moi dans le paradis. » L'Église, dans son origine, prêche le message de la repentance. Et c'est tout ce qui donne un sens à ce que nous faisons. Voilà. L'espérance. Voilà.
0: Merci. C'est beau, ça. Pour ma part, je repars avec cette parole. « Mon enfant va travailler aujourd'hui à la vigne. » Et Seigneur, quelle est ta volonté? Quelle est ta volonté, mon Père Céleste? Je me demande cette question-là. Je vous la pose aussi à ceux qui écoutaient. Que pouvez-vous faire pour travailler aujourd'hui à la vigne du Père? Charles Hubert nous a parlé d'un renouveau dans le Québec qui souffle, des jeunes qui prient le chapelet ensemble pendant 1000 jours consécutifs et qui sont à Montréal, à l'Oratoire Saint-Joseph, qui sont à Trois-Rivières, qui sont ici à Québec, à l'église Saint-Martyr canadien, en soirée, les mardis soirs à 19h, est-ce que moi, je ne serais pas appelé peut-être à prier un chapelet en union avec ces gens-là, prier pour un renouveau du Québec? Est-ce que je serais appelé à faire un pèlerinage, un Compostelle ou un Compostelle québécois? Il y en a qui partent d'Ottawa, qui se rendent jusqu'à Sainte-Anne-de-Beaupré pour faire un Compostelle québécois. Est-ce que je pourrais aider, comme Agnetta disait, quelqu'un qui a de la difficulté, qui a besoin... Est-ce que je pourrais aider quelqu'un dont la vie va mal? En Seigneur, qu'est-ce que je peux faire aujourd'hui pour un prochain? Qu'est-ce que je peux faire aujourd'hui pour suivre ta volonté? Peut-être que c'est ma relation avec toi, Seigneur. Donc, Seigneur, je suis ici pour faire ta volonté. C'est un peu mon mot de la fin. Et le temps a filé. Alors, nous remercions notre équipe. À Charles Hubert, merci.
1: Merci.
0: Agnetta, merci. Et merci Marguerite qui a remplacé Antonia.
2: Et merci à toi aussi.
1: Oui, merci à toi.
0: Merci. Merci aussi Yannick à la technique, Jacqueline qui a fait notre choix musical. Une autre équipe prendra le relais de l'émission Parole attendue la semaine prochaine. Donc, une bonne semaine à tous. Merci.

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Bon dimanche. L'ange du Seigneur. Dans le livre des Actes des Apôtres, nous lisons cet épisode où le roi Hérode Agrippa fit emprisonner Pierre. Lors de la Pâque à Jérusalem, sans doute peu d'années après la mort et résurrection de Jésus. L'Église naissante subit des adversités au péril de la mort. Pierre est donc emprisonné, bien gardé par des escouades multipliées pour garantir la sécurité en vue de l'exécuter. Derrière tous ces soldats qui obéissent se cache une seule personne, Hérode Agrippa, fils d'Hérode le Grand, le sanguinaire intelligent mais détraqué. Or, l'ange du Seigneur vient délivrer Pierre durant la nuit. Ce texte est lumineux dans l'obscurité de ce qui se passe. Pierre lui-même a l'impression d'une vision annonciatrice alors que tout est réel. Les soldats dorment, les portes s'ouvrent d'elles-mêmes et jusqu'à la sortie finale, dans la rue, l'ange accompagne Pierre et le laisse. Il est dit dans ce texte que l'Église de Jérusalem priait avec insistance, voyant le danger imminent de la mort de Simon-Pierre. Ce dernier traverse toutes les épreuves d'un combattant pour l'amour de Dieu. Il franchit tous les obstacles sur son chemin. Le résultat ? La libération mystérieuse de Pierre, enchaîné dans la prison. Dieu envoie son ange. Durant la pandémie, l'expression « ange gardien » a été récupéré admirablement envers des personnes qui ont prêté main forte aux malades. C'est leur cœur qui agissait pour soutenir les malades, les conduire ici et là, répondre pour eux, enfin les assister. C'est la même dynamique que le peuple a comprise de la réalité des anges gardiens. On y a cru, à ces anges gardiens, parce qu'on les a vus. Croyons-nous à notre ange gardien que nous ne voyons pas? Prenez le temps de lire quelques pages de votre vie et de découvrir que tel obstacle, qui semblait impossible, avait été franchi. Telle difficulté insurmontable a été dépassée par une force qui vous a soutenu. Notre ange gardien n'est pas en chômage, croyez-moi. Je le prie chaque jour de me soutenir, de m'ouvrir les portes, de m'accompagner et enfin de m'éviter les faux pas. Derrière les soldats qui obéissaient pour garder enchaîné Pierre, se cachait Hérode Agrippa. Devant notre ange gardien, qui voit la face de Dieu, se révèle le Seigneur, qui s'occupe personnellement de nous. Relisez les séquences de votre vie et voyez si votre ange gardien n'était pas comme l'ombre qui vous poussait vers la lumière. Bon dimanche, lumière.

peuple pour la justice. Ton Dieu t'invite à sortir de prison pour défendre avec lui la liberté de tous les hommes. Peuple jadis esclave, n'entends-tu pas la voix de l'Esprit Saint dans la rumeur du monde? Rien ne pourra te séparer de l'invincible amour de Dieu. Déjà, tu es victorieux en Jésus-Christ qui t'a sauvé. Il est Seigneur. Peuple pour le service, ton Dieu t'invite à passer par la mer pour apprendre de lui qu'il est le Dieu de l'impossible. Peuple de la promesse, n'entends-tu pas la voix de l'Esprit Saint dans la rumeur du monde? Rien ne pourra te séparer de l'invincible amour de Dieu. Déjà, tu es victorieux en Jésus-Christ qui t'a sauvé. Il est Seigneur. Peuple pour l'espérance, ton Dieu t'invite à marcher au désert pour que s'ouvre en ton cœur le seul chemin de l'Évangile. Peuple tiré des sables, n'entends-tu pas la voix de l'Esprit Saint dans la rumeur du monde? Rien ne pourra te séparer de l'invincible amour de Dieu. Déjà, tu es victorieux en Jésus-Christ qui t'a sauvé. Il est Seigneur.

Cantique de David. Dieu, le maître de tout. Béni sois-tu, Seigneur, Dieu de notre Père Israël, depuis les siècles et pour les siècles. À toi, Seigneur, force et grandeur, éclat, victoire, majesté, tout dans les cieux et sur la terre. À toi, Seigneur, le règne, la primauté sur l'univers, la richesse et la gloire viennent de ta face. C'est toi, le maître de tout. Dans ta main, force et puissance, tout, par ta main, grandit et s'affermit. Et maintenant, ô notre Dieu, nous voici pour te rendre grâce, pour célébrer l'éclat de ton nom.

J'ouvre encore pour vous, Psaume Nuit et Jour, ce livre de Paul Beauchamp, exégète bibliste. Nous sommes dans la séquence du désir, dans les psaumes, désir lié à l'espérance.

L'oscillation de l'espérance biblique va du tout au rien, de la vie à la mort. À travers les joies quotidiennes, c'est le tout de la vie qui est atteint. Le pain et le vin ne sont pas que les moyens de la vie. Ils en sont plutôt le symbole. Inversement, des privations qui pourtant ne sont pas absolues sont reçues comme le symbole de la mort. Plus ces joies et ces privations sont proches du niveau corporel, plus elles prennent de caractère symbolique, parce que le corps est le lieu de l'âme. C'est pourquoi il est question si souvent, dans les textes offerts à notre prière, de récolte, de vigne, de foyer, de maison, d'eau courante ou d'eau perfide. On trouve des lecteurs du psautier qui s'étonnent de ce qu'ils croient une matérialité de l'homme biblique et qui laissent passer la leçon. C'est pourtant celle de l'Évangile, de Jésus si occupé par les corps et dont la première manifestation le montre, renaissant de l'eau vivante. Sa première explication avec Satan commence le jour où il eut faim. Matthieu, chapitre 4, verset 2. Mais c'est aussi la leçon de la vie quotidienne, où nous ne savons pas toujours voir comment les choses qui passent de nos mains à celles d'autrui et de celles d'autrui aux nôtres, aliments, vêtements, remèdes, sont des symboles de la vie et de la mort, et pas seulement des moyens. L'espérance se joue dans nos plus simples gestes. On peut refuser symboliquement ce qu'on donne matériellement, et la vie ne passe plus. Élie s'arrête dans le désert. « C'en est assez, Seigneur, prends ma vie, car il souhaitait mourir. » Dieu lui apparaît et lui donne du pain. Anne, mère de Samuel éprouvée, pleura et resta sans manger. Puis nous l'avons vu prier dans le sanctuaire, recevoir une réponse par le prêtre. Alors, elle rentra dans sa chambre, elle mangea, et son visage ne fut plus le même. Premier livre de Samuel, chapitre 1, versets 4 à 18. Cela se produit aussi pour les méchants. Achab, privé de la vigne de Naboth, se coucha sur son lit, détourna son visage et ne voulut pas manger. Premier livre des Rois, chapitre 21, verset 4. Cette vigne lui alors promise en ces termes : « Lève-toi, mange, et que ton cœur soit content. » Il n'attend pas pour revivre. L'espoir lui rend l'appétit. C'est ici un espoir mauvais, et la promesse ne vient pas de Dieu. Mais l'homme est toujours l'homme, qu'il soit bon ou mauvais, et notre prière part de ce niveau commun à tous. Paul Beauchamp.

Les pieds sur terre nous donnent l'occasion de suivre Jésus dans son ministère public, son ministère apostolique. Il commence à faire des gestes de puissance surprenants.

Guérison à la piscine de Bethesda. Jean parle d'un pèlerinage à Jérusalem, peut-être pour la fête des tentes de l'an 28. Mais on ne mentionne pas la fête au temple. Il pourrait s'agir d'une fête que Jésus a célébrée encore une fois avec sa famille, d'après le calendrier solaire des Esséniens. Après avoir peut-être rendu visite à la maison de sa mère à proximité de la piscine de Bethesda, il arriva à un endroit où beaucoup de malades attendaient la guérison. Quatre portiques entouraient les étangs qu'un cinquième portique divisait en un bassin nord et un bassin sud. À partir des piscines, l'eau était dirigée vers la cour du temple, toute proche, pour y être utilisée. À côté se trouvaient d'autres bassins plus petits, dont l'eau avait la réputation d'être curative et qui, au siècle suivant, furent transformés en sanctuaire pour le culte païen d'Esculape. Lorsque Jésus entra, il trouva beaucoup de malades, attendant leur guérison. Bien que ce fût un jour de sabbat, Jésus guérit un homme malade depuis 38 ans. Jean chapitre 1, versets 1 à 18. En l'an 29, Jésus ne semble pas avoir participé à la fête de Pâques à Jérusalem. Jean le Baptiste venait d'être exécuté par Hérode Antipas. Et l'on soupçonnait Jésus de soulever les foules qui s'assemblaient autour de lui, comme autrefois autour de Jean, contre le royaume hérodien. Aux yeux d'Antipas, la côte nord du lac s'y prêtait particulièrement parce que l'esprit de révolte contre les collaborateurs avec Rome venait de Gamla. Avant cette fête de Pâques, en 29, Jésus quitta avec ses disciples les foules enthousiastes de Capharnaüm et de Tabgha, lieu de la première multiplication des pains, et se retira dans la région de Tyr et de Sidon, avant de revenir au lac de Génézareth beaucoup plus tard. En chemin, il passa en bordure de la décapole païenne, où il fit une deuxième multiplication des pains pour les païens. C'est ainsi que, pendant ce voyage, à travers des contrées non juives, le cercle étroit et exclusif d'Israël fut brisé, et la bonne nouvelle annoncée aussi à des non-juifs.

Eh bien, c'est le moment de nous laisser à cette émission Les Dimanches Lumière. Je voudrais remercier mes collègues au montage Berthold Bernier et Yannick Caron, à la réalisation également, à la recherche Denis Veilleux. Bon Dimanche Lumière.

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0: Tout à l'heure, Monsieur Truchon, nous allons aborder la parabole du grain qui pousse, mais j'aimerais d'abord que vous nous expliquiez la répartition que vous faites des paraboles en quatre grands groupes, je crois.
1: Oui, cette répartition-là vient de plusieurs auteurs d'ailleurs. Et on peut facilement voir qu'en lisant les paraboles de l'une à l'autre, il y en a 43 dans le Nouveau Testament, on peut voir facilement quatre groupes, puisque, au fond, la rédaction même de ces paraboles suit un processus pédagogique, c'est-à-dire un instrument de conversion, de croissance, de rédemption de l'homme et de révélation. Donc, un processus qui dit pédagogie, dit objectif, dit moyen terme, dit étape et le risque. Donc, le premier groupe de paraboles, c'était un groupe sur les signes du royaume. Comment faire pour reconnaître Dieu qui est à l'œuvre dans notre monde actuellement? C'est pas évident, c'est bien sûr. Le deuxième groupe de paraboles, c'est qu'on appelle les paraboles de la nature même du royaume de Dieu. Le royaume de Dieu étant le plan de Dieu qui est notre vie vers lui. Parce qu'au fond, la loi principale de l'existence humaine, c'est la recherche de Dieu, mais on le trouve, on ne fait pas rien que le chercher. Plus on le cherche, plus on le trouve, plus on le trouve, plus on le cherche. Il y a un deuxième groupe de paraboles qui va nous donner le vrai visage de Dieu, puis le vrai visage du vrai juste, donc du saint. Le troisième groupe de paraboles, on peut appeler ça les paraboles de crise, c'est-à-dire qu'on s'aperçoit finalement qu'on est devant deux routes, qu'il faut en choisir une. Et ça fait justement la crise. Le mot crise, d'ailleurs, vient du grec kritein, qui veut dire principe de discernement, principe pour s'orienter. Alors, il y aura des paraboles pour nous dire, ben voilà les deux routes, lequel que tu prends. Et finalement, il y aura un quatrième groupe de paraboles qu'on appelle les paraboles de sagesse ou de veille, qui au fond nous disent, une fois que tu as trouvé la route, ben garde-la, continue à y marcher.
0: Cette répartition-là, est-ce qu'elle tient d'un auteur en particulier? Est-ce qu'elle est reconnue? C'est vous qui l'avez établie?
1: Pour citer un des nombreux auteurs, il y a Lucien Cerfaut, par exemple, qui dénote ces groupes-là.
0: Bon, d'accord. Je pense que, après ce que nous avons vu sur la parabole du figuier bourgeonnant, vous avez tout de même des choses à ajouter là-dessus.
1: Oui, parce que nous sommes toujours dans le jardin, nous sommes toujours avec le semeur, et nous sommes les fleurs, mais nous devenons aussi des co-jardiniers. Et c'est là, au fond, qu'arrive la question que j'ai posée les disciples à Jésus. Oui, mais explique-nous plus davantage la parabole du semeur. Parce que même la parabole du figuier bourgeonnant, c'est encore une actualisation d'un aspect de la parabole du semeur. On n'en sort pas, on sera toujours là-dedans. Et on se rappelait les grandes pointes de la parabole du semeur, des deux pointes, puisque c'est une parabole à deux volets. L'un, c'est que Dieu va réussir son projet. C'est certain qu'il va le réussir. Il ne peut pas le manquer. Il ne l'aurait jamais commencé s'il ne le réussissait pas, s'il n'était pas capable de le réussir. Mais il est capable de le réussir. Il est tout puissant. Ce qu'il a fait a du bon sens et il va le réussir. Seulement qu'il va le réussir de la façon peut-être pas qu'on y avait pensé, parce qu'au fond, on s'objecte au plan de Dieu, on ne le connaît pas, on s'y oppose, et finalement, on ne cultive pas en nous ce qui fait croître la fleur, mais au contraire, ce qui peut la détruire. Et le grand signe de ça, c'est toujours le mystère fondamental du christianisme, qui est la mort-résurrection du Christ. Mais ce mystère de la mort-résurrection du Christ repose sur un mystère encore plus profond, qui est le mystère de la Trinité elle-même, c'est-à-dire Dieu qui est amour et qui est constitué de trois personnes tout en étant un. Et on pourrait dire que ces trois personnes divines sont les trois amours qui nourrissent, qui sont au fond de notre nature, de notre personne. L'amour de Dieu, évidemment, qui nous permet de découvrir qu'on est aimé par lui et qui fait qu'on puisse s'aimer un peu. Le deuxième, c'est l'amour du prochain, qu'on appelle la charité habituellement. Et le troisième, c'est l'espérance qui nous permet de nous aimer nous-mêmes. Alors, la foi nous permet de connaître Dieu, la charité nous permet d'aimer le prochain, et l'espérance permet de nous aimer nous-mêmes. Ces trois amours, nous ne devons jamais les dissocier. Ils sont unis comme les trois faces d'un triangle, ils sont comme les trois côtés d'un triangle, ils sont les trois dimensions fondamentales de la vie. Et au fond, aimer Dieu, aimer son prochain et aimer soi-même, c'est avec le même amour unique de Dieu que nous pouvons et que nous le faisons. Maintenant, le drame, c'est justement ce qu'on ne fait pas. Alors, on ne le fait pas tout le temps.
0: S'il vous plaît, M. Truchon, avant d'aller plus loin, si vous permettez, je vais faire la lecture de la parabole.
1: Oui.
0: C'est en Marc, chapitre 13, versets 28 à 32.
1: Oui. Alors là, excusez, nous allons justement approfondir la deuxième point de la parabole. Et ce que les disciples ne comprenaient pas, c'est que ton royaume, Jésus, n'est pas évident et il semble être mis en échec. Alors comment comprendre ça, puis comment garder la foi là-dedans, puis comment y parvenir à ton plan?
0: Comprenez cette comparaison empruntée au figuier. Dès que ses rameaux deviennent tendres et que poussent ses feuilles, vous reconnaissez que l'été est proche. De même, vous aussi, quand vous verrez cela arriver, sachez que le Fils de l'homme est proche, qu'il est à vos portes. En vérité, je vous le déclare, cette génération ne passera pas que tout cela n'arrive. Le ciel et la terre passeront, mes paroles ne passeront pas. Mais ce jour ou cette heure, nul ne les connaît, ni les anges du ciel, ni le Fils, personne sinon le Père. Fin de la parabole.
1: Oui, alors cette parabole-là, quelle est la pointe de cette parabole-là? Ben, c'est encore l'antithèse. Et c'est par l'antithèse que nous y parvenons. L'antithèse étant deux choses contraires qui semblent s'opposer, qui s'opposent de fait, mais qui, au fond, en font voir une troisième, c'est-à-dire la réalité qui les unit. Alors, quelle est cette chose? Ben, c'est que les arbres en hiver, le gazon est rare, les bourgeons, faut s'approcher pour les voir, ils sont cachés, et ça symbolise peut-être la mort que l'hiver. Mais au fond, il va y avoir un printemps qui est caché là et qui va arriver. Alors, qu'est-ce que nous dit cette parabole? C'est que le royaume de Dieu, il est à l'œuvre, et la première chose qu'il faut corriger en nous, c'est d'avoir une position positive de ce royaume-là, de notre vie. Au fond, la parole de Dieu refait constamment en nous trois images fondamentales. L'image de l'homme, c'est-à-dire de soi, l'image de l'autre, puis l'image du temps. Autrement dit, les choses semblent mal aller, il semble aller être en état d'échec, mais au fond, la grâce travaille et Dieu est en train de travailler à son plan et il nous demande d'y collaborer. Alors, la première chose que la foi doit produire en nous comme fruit, c'est de changer notre vision du monde. Quand Dieu regarde le monde, il le voit à travers son Fils. Et son Fils, c'est le Rédempteur du monde, celui qui est capable d'avoir réussi le monde malgré tout ce qui pouvait s'y opposer. Première chose, cultiver chaque jour par la méditation, la prière, le jeûne et l'aumône et l'étude de la Bible, cultiver cette vision positive du monde et de soi. C'est-à-dire, Dieu est en train de me réussir, il est capable de me réussir, il m'aime, il est intelligent, il me met au monde, il est en train d'y travailler. Il demande d'abord d'éclairer ma lanterne, de nettoyer mon miroir, de nettoyer mon regard. Et la foi, c'est fondamentalement cette foi, cette certitude, cette croyance, cette adhésion que Dieu est capable de me réussir. C'est le premier point de la parabole du semeur. Et il y a des signes à ça. Mais est-on capable de les voir? Oui, mais. C'est sûr qu'il y a un mais. C'est sûr qu'il faut avoir un esprit critique. Il faut garder cet esprit critique. Mais finalement, il faut toujours nous reposer sur cette vision positive et globale et fondamentale du devenir du monde que Dieu va réussir. Dans la Bible, il y a deux pages fondamentales. La première, Dieu crée le monde. La deuxième, l'Apocalypse, il va réussir le monde.

0: Quels sont ces bourgeons du royaume de Dieu en ce monde actuel, M. Truchon?
1: Oui, dans le monde actuel, comme dans le monde de tous les temps, et même évidemment aussi dans le monde du temps de Jésus, nous verrons, il y a des paraboles spéciales pour nous éveiller là-dessus. Il y avait des paraboles sur le juge pourri, par exemple, le juge inique, au temps de Jésus. Peut-être qu'aujourd'hui, il n'y en a plus, là. Mais c'est comme ça. Faut toujours, un chrétien, c'est quelqu'un qui est capable de voir le mal réel qu'il y a dans le monde, mais qui est capable aussi d'aller plus profond encore. Parce que le bien est encore plus profond que le mal, quelles qu'en soient les apparences. Alors, si on regarde actuellement, de quoi on parle le plus et qu'est-ce qui nous décourage le plus? Pour les uns, c'est l'incroyance. Pour les autres, c'est les génocides des races. Pour les uns, ça va être la torture en Chine. Pour les autres, c'est la pornographie avec les films porno. Pour d'autres, c'est l'inceste. C'est les enfants, les femmes battues, l'inceste, les enfants. Alors, le mal, il est dans le couple, il est dans chacun de nous autres, il est dans la société, il est dans tous les peuples. Et finalement, comme je dis souvent, on peut regarder, on peut écouter une nouvelle à 6 heures, puis prendre un aspirine, puis à 10 heures en prendre deux, parce que finalement, c'est décourageant. Et ce qui arrive souvent à notre esprit à ce moment-là, c'est qu'est-ce qu'on peut y faire? Rien. Or, ça, cette vision-là, c'est peut-être le plus grand péché du monde. Parce que, cette vision-là, justement, Saint Jean disait, quel est le péché du monde? C'est de ne pas croire en Jésus-Christ. Et qui est Jésus-Christ? Qu'est-ce que Jésus-Christ? C'est d'abord le pardon de Dieu sur le mal du monde, et ensuite la divinisation de ce monde-là en son Fils même. C'est ça l'incarnation. C'est l'incarnation du Fils pour que le monde retourne à Dieu. Mais dans le Christ, il est déjà retourné à Dieu. Alors nous avons à cultiver en nous cette vision du monde et à y travailler. Alors, mais si on regardait les bourgeons maintenant, au lieu de regarder les arbres morts puis tout ça, si on regardait, c'est quoi les signes du royaume montrer qu'il est vivant, que Dieu est à l'œuvre et que finalement, on est interpellé à y travailler à cette œuvre-là? Ben, prenons les jeunesses mondiales du monde. Les jeunes, c'est extraordinaire. Et dans un pays qui a des difficultés avec la foi, bien sûr, mais quand même, et les autorités, le civil même étaient là, alors tout ça, c'est quand même un signe. Oui, mais on se dit, ouais, ça changera rien, ça, tout le monde était là parce qu'il y avait des intérêts. On peut toujours interpréter le verre à moitié vide au lieu d'à moitié plein. C'est ça, c'est que notre lecture est, au fond, à l'image de notre cœur. Mais il faut cultiver cette foi et il faut la nourrir. D'autres signes encore, les syndicats. Par exemple, quand est apparue l'industrie, il a fallu qu'apparaissent les syndicats. Et on peut se rappeler, à ce moment-là, le syndicat en Pologne, que Jean-Paul II, justement, a préconisé et encouragé et finalement a canonisé. Alors, c'est pour voir qu'on a les instruments pour combattre le mal. Ils sont institués. Il faut en instituer encore d'autres, bien sûr. Il faut y travailler pour les améliorer, bien sûr. Ensuite, on a les sociétés internationales. On a, par exemple, Médecins sans frontières. C'est pas rien, ça, que des personnes partent pour aller travailler dans tous les pays du monde, auprès des torturés, auprès des dominés, auprès des exploités, pour aller, au moins les guérir dans leur corps. Ensuite, il y a la Croix-Rouge. Ensuite, il y a les enfants, l'UNICEF. Ensuite, il y a le mouvement mondial qu'on appelle le mouvement féminisme, parce qu'il n'y a pas toujours eu de la justice envers les femmes. C'est bien beau de les mettre sur le piédestal, mais des fois, c'est pour les exploiter plus. Alors, il ne faut pas être naïf. Et l'Église elle-même a des affaires à purifier. L'Église, c'est-à-dire nous autres, nous avons des choses à corriger. Mais il y a des signes de ça. Par exemple, les synodes. Par exemple, justement... la renaissance de la foi, quoiqu'elle n'était jamais morte en Russie. Et maintenant, nous sommes en Asie, où il se fait un gros travail. Par exemple, prenez par exemple le mouvement des caisses populaires qui est rendu en Chine, parce que c'est peut-être là le plus fort mouvement pour la révolution et la guérison de notre économie. Alors, tout ça, ça crève les yeux que le monde est en train de changer. Et des fois, on a peur de lire l'Apocalypse, qu'on dit « ça y est, on va tous se faire tuer, on est fini d'avance ». Il y a des gens qui ont peur de lire l'Apocalypse, ils voient Dieu tout le temps menaçant, mais ça, c'était même pas de l'Ancien Testament rendu à son terme. Alors, au contraire, faut voir toutes les choses autrement. On a toutes sortes de gens. Par exemple, à Saint-Georges-de-Beauce et ailleurs, quand il y a une difficulté, une catastrophe, les gens s'unissent pour le guérir. Et pour guérir la personne ou pour travailler à son regain économique, à réparer les dégâts. Nous avons au Québec l'institution même, dans le diocèse de Québec, de ce qui est devenu une institution romaine, le développement épais, qui est institué puis fondé par le cardinal Roy, feu cardinal Roy. Alors, le Québec est peut-être le terrain et l'instrument divin d'un travail fondamental au renouvellement de l'humanité.
0: Ce que vous dites, en bout de ligne, c'est que la solution, elle réside dans l'espérance.
1: Elle réside dans l'espérance, mais elle est déjà en nous. Elle est déjà en nous, semée par l'Esprit-Saint. Et nous avons à connaître en nous les forces divines pour non seulement les connaître, mais les ouvrir, à transformer, à changer notre vie. Notre religion est supposée être un bonheur, c'est-à-dire la foi chrétienne, c'est un chemin de bonheur qui s'appelle les béatitudes, dans Matthieu 5 à 7. Les paraboles nous font approfondir ça. Le plus grand malheur dans le monde, c'est de pas être heureux.
0: Tout à l'heure, M. Truchon, vous avez dit « Dieu peut me réussir ». Qu'est-ce qui me prouve que moi, personnellement, je suis un projet de Dieu?
1: Dieu peut me réussir et en Jésus-Christ, il m'a déjà réussi. Quand j'ai des problèmes, qu'est-ce que je fais? Quand je perds courage, quand je fais de l'angoisse, c'est quoi que je fais? Je récite un Notre Père, je récite un credo, je récite un Gloire soit au Père. Mais surtout, je me mets devant la croix du Christ qui est crucifié là par moi et qui me dit « Raymond, je t'aime, viens me trouver, on va se guérir réciproquement. » Parce que le chrétien est en train de guérir le Christ aussi dans ses frères.

0: Monsieur Truchon, vous avez affirmé récemment qu'être catholique, c'est la capacité d'être universel. Est-ce que ça voudrait dire aussi être ouvert, être tolérant face à toutes les différences?
1: Est capable de s'enrichir avec les richesses de chacun, est capable de dépasser les limites et les échecs de chacun, à commencer par nous-mêmes. La foi en vie, là, la foi vivante, c'est cette foi-là qui est un fruit de la charité. Aujourd'hui, nous avons l'Internet, nous avons une capacité universelle de communication. C'est bien beau, nous avons les instruments. Mais est-ce que c'est vrai qu'en nous réside une capacité d'être universel? Oui. Non seulement la Bible a cette capacité, mais chaque homme a cette capacité. Voyons un petit peu. Prenez par exemple la guerre. Si nous arrivons à faire la guerre, c'est parce qu'on se costume. Si l'ennemi n'était pas costumé, on ne saurait plus sur qui tirer. Alors, on vient qu'on met un vêtement à l'ennemi pour pouvoir le reconnaître, pour pouvoir le détruire, parce que c'est lui qui nous empêche de vivre. Mais mettez tous les hommes tout nus, vous allez avoir de la misère à faire la guerre. Parce que vous ne saurez plus sur qui tirer, on est tout fait pareil. Il y a toutes les mêmes passions chez les humains. Alors, c'est pas toutes les mêmes, de la même façon des vivre. Par exemple, quelqu'un aime les bleuets, il aime peut-être pas les fraises. Mais on sait ce que c'est qu'aimer un fruit. Alors, nos ennemis, au fond, ce sont nos amis qui s'ignorent. Autrement dit, tout homme, nous sommes fils d'un même père qu'on appelle Adam. Nous sommes tous fils d'un même père qu'on appelle Dieu. Et dans chaque homme résident les mêmes capacités fondamentales de connaître et d'aimer, d'être aimé et de vivre. Nous sommes, pour la première fois dans l'histoire, après avoir vécu une peur universelle, qui était la bombe atomique, nous avons maintenant la vision plus pacifique d'une petite planète bleue qu'il nous faut sauvegarder. Et si un jour on questionnait le Dalai Lama et on lui demandait quelle est l'action la plus importante en ce monde, quelqu'un lui demandait « Est-ce que c'est la foi, c'est la religion ?» Il disait « C'est de répondre aux besoins les plus fondamentaux de l'homme. » Et que la même personne lui demandait « Quels sont ses besoins les plus fondamentaux ?» D'être nourri, d'être aimé.
0: Monsieur Truchon, nous voici donc rendus à la prochaine parabole, la parabole du grain qui pousse tout seul. Rappelez-nous pourquoi toutes ces paraboles sont liées au thème de l'agriculture, de la végétation, de la terre et encore.
1: Pour deux raisons. Premièrement, parce que les gens du temps faisaient de l'agriculture. Si tout le monde avait joué du violon, Jésus aurait parlé autrement. Alors, autrement dit, le langage vient toujours d'un travail, d'une expérience et trouve son sens à ce moment-là dans une relation qu'on a avec la nature, avec les choses et avec soi-même et avec les autres et avec Dieu, évidemment. Alors, le langage des paraboles, le langage de la Bible, c'est le nôtre, mais comme symbole pour aller encore plus loin. Alors, Jésus parle toujours de graines. Pourquoi? Parce qu'est-ce qu'il y a comme élément comparatif et capable de nous faire comprendre d'autres choses plus élevées dans d'autres domaines? C'est qu'une graine, d'abord, c'est pas gros, premièrement. Deuxièmement, faut mettre ça dans la terre. Si tu laisses sur la table, ça marchera pas. Donc, il y a un travail requis. Troisièmement, c'est que ça prend du temps. Alors, aujourd'hui, le temps, ça, c'est ce qui nous manque le plus à mesure qu'on va plus vite. Mais faut se calmer, faut prendre son temps. Les cultivateurs avaient cette notion du temps. Le soir, ils se berçaient sa galerie, puis ils regardaient pousser, puis 100 litres, parce qu'ils avaient bien travaillé durant le jour. Alors, troisièmement, ça prend du temps. Quatrièmement, c'est que nous sommes en croissance. Le tout n'est pas arrivé d'un coup, il arrivera pas d'un coup. Faut y travailler, ça prend du temps. Même un enfant, ça prend 9 mois à faire ça, puis combien d'années ensuite à arriver à terme. Alors, pour arriver à Dieu, ça prend une vie d'homme. Et évidemment, il y a des morts accidentelles. À ce moment-là, Dieu s'organise avec ça, il ne doit pas avoir de problème. Mais autrement dit, le temps, le travail, l'action, et c'est pour ça la foi.
0: Je lis donc la parabole du grain qui pousse tout seul dans le texte de Marc, au chapitre 4, versets 26 à 29. Il disait: il en est du royaume de Dieu comme d'un homme qui jette la semence en terre. Qu'il dorme ou qu'il soit debout, la nuit et le jour, la semence germe et grandit, il ne sait comment. D'elle-même, la terre produit d'abord l'herbe, puis l'épi, enfin du blé plein l'épi. Et dès que le blé est mûr, on y met la faucille, car c'est le temps de la moisson. Fin de la parabole. Qu'est-ce qui doit nous frapper d'abord dans cette parabole, M. Truchon?
1: Ce qui fait nous frapper, c'est le mot « tout seul », évidemment, qu'on a donné comme titre. Mais ce qui arrive dans cette parabole-là, c'est quoi? C'est que ce qui pousse, ça dépend pas d'abord de nous autres. Évidemment, il faut un travail pour l'accomplir. Mais la pointe de la parabole, c'est l'antithèse que ça pousse tout seul. On penserait, nous autres, que non, il faut y travailler tout le temps pour que ça pousse. Dieu sait si c'est comme ça en agriculture et en horticulture, que faut pas que tu une fois que la graine est plantée, que tu arroses la plante, faut pas que tu y ailles toujours aller déterrer ça pour voir si ça pousse, aller voir en dedans, aller en dessous pour voir comment ça marche. Tu vas tout briser. C'est pas non plus, des fois tu te dis, bon, ça retarde un peu, je vais tirer sur la feuille, puis ça va venir. Non, non, ça tirera pas, tu vas la déchirer, ça va tout briser. Autrement dit, le principal en ce monde est fait par Dieu. La puissance de croissance d'une plante ne vient pas de nous, elle est dans la plante elle-même. Et en pédagogie, cela a des conséquences énormes. Par exemple, tu as dit une vérité importante à un enfant. Bon, ben arrête d'y répéter 10 fois par jour, il vient qu'il t'entendra plus. Tu lui as dit comme faux, ça, il a bien compris. Attends, et guette la croissance, il va y avoir une transformation. Et c'est comme ça pour la parole de Dieu aussi. Alors, les fruits de la parole de Dieu sont à 90% d'abord imperceptibles, et des fois, ça prend bien du temps avant que ça sorte. Alors, faut garder confiance. D'où l'objectif pédagogique de cette parabole, c'est confiance dans la parole de Dieu, confiance en notre action si on a bien agi, confiance dans ce qu'on se dit. Ça va agir, et ça va agir tellement même que durant qu'on va dormir, ça va pousser encore.
0: Est-ce qu'on peut pousser le raisonnement encore plus loin et dire que, en bout de ligne, l'homme est presque sauvé malgré lui?
1: Justement, ça serait là mal comprendre. C'est pas malgré lui, mais c'est pas sans lui.

0: Par les armes et le terrorisme. D'abord, qu'est-ce que c'est un zélote? Qui était-il?
1: Oui. Les zélotes, c'est que c'était des gens qui étaient bien intentionnés et qui pensaient qu'il fallait tellement aider Dieu qu'il fallait faire l'ouvrage à sa place, surtout que ça retardait puis que ça n'arrivait pas comme ils avaient pensé. Alors, c'est certain que les zélotes voulaient que le Messie et que le messianisme se réalise par les armes. Pas rien que la politique, parce qu'on sait des fois que la politique, ça ne réussit pas toujours. Alors, la force.
0: Mais qu'est-ce que ça veut dire « à leur profit » Qu'est-ce qu'ils y trouvaient comme profit?
1: Bien, souvent, on prétend suivre le plan de Dieu, mais au fond, on substitue le nôtre au sien.
0: Et l'objectif pédagogique, quel est-il donc dans la parabole?
1: Alors ici, l'objectif pédagogique, c'est d'être capable de travailler, mais d'être capable de se reposer. Donc, si on est capable de se passer de Valium, si on est capable d'arrêter nos béquilles, d'avoir la foi. Et donc, la foi, elle fait non seulement pas rien que nous travailler, mais elle fait aussi nous rendre capables de nous reposer.

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0: Bonjour mesdames et messieurs, c'est Danny Benz au microphone. Je vous souhaite la bienvenue à cette émission. Je suis encore en compagnie de l'abbé Pascal Coudé, prêtre nouvellement ordonné pour le diocèse de Chicoutimi. Bonjour l'abbé Coudé.
1: Bonjour.
0: Alors, on s'est laissé

0: Alors que vous aviez entamé des études en cours du soir à l'Institut de formation théologique et pastorale de Chicoutimi pour vérifier donc votre appel en réalité. Et puis vous avez décidé de poursuivre votre formation en allant au Grand Diocèse de Québec. C'est quand même un grand pas, ça?
1: Oui, ça avait été un grand pas. Puis je pensais à ce moment-là, je me rappelle, je pensais que je laissais de côté aussi mon travail de caméraman. À ce moment-là, j'étais caméraman, c'était un rêve de petit gars. Dans ma tête, je laissais ça de côté, puis je coupais le pont avec cette vie-là, puis je partais vers cette nouvelle vie-là. Mais finalement, je suis encore caméraman à l'occasion. Pendant les études, bien, c'est sûr que l'été, je revenais, puis je travaillais comme caméraman. Alors la coupe, c'est pas fait comme j'aurais pensé. Tu sais. Puis même une fois, encore aujourd'hui, quand il m'appelle, puis si je peux, ben j'y vais. Même si je priorise bien sûr le ministère de prêtre. Puis à ce moment-là, alors je pars pour Québec. J'ai aucune idée c'est quoi une école de prêtre. Ça faisait pas longtemps, je venais de m'acheter une maison. Tu sais. Puis ça a quand même été important dans mon parcours aussi. Je m'étais acheté un terrain, je m'étais fait bâtir une maison. Quand même un long processus là, sur un an. Bon, petite maison quand même assez modeste. Là. Puis je me rappelle. Pendant la construction, j'avais rêvé. J'étais enfermé dans le sous-sol vide de cette maison-là. Puis je voyais dehors, c'était une mer turquoise avec des gens qui s'amusaient. Tu sais, puis là, genre, j'avais fouillé un peu sur Internet. Puis ce que ça voulait dire, c'est que ça voulait dire que bon, une mer turquoise, ça représentait le bonheur. Tu sais. Fait que je comprenais que OK, c'était pas dans cette maison-là que j'allais trouver le bonheur. Puis je me rappelle du jour où j'avais emménagé dans la maison. Normalement, ça serait supposé être un jour joyeux. Ça avait été un des jours les plus tristes de mon existence, là. Comme si que, j'avais une maison, mais c'était pas un foyer, là. C'était pas l'aboutissement d'une vie. Alors, bon, ça m'avait fait réfléchir beaucoup. J'avais parlé de ça à mes parents. Je pourrais rentrer au Grand Séminaire de Québec. Tu sais, j'avais fouillé un petit peu sur Internet. C'était quoi la formation? Puis, mes parents m'avaient quand même fait hésiter un peu au départ, là, tu sais. J'avais un bon travail, puis tout ça. J'avais pris un an pour y penser, puis cette année-là avait fortifié ma décision. Là. Ensuite, il n'était pas question pour l'année d'après, pour l'automne 2018, que je rentre pas. Là c'est comme s'il n'y avait aucun obstacle pour m'empêcher de rentrer. Alors, à l'automne 2018, je suis rentré au Grand Séminaire de Québec. Puis je me rappelle, quand j'étais rentré, on m'avait fait visiter, puis il y avait des photos de saints dans le couloir. Puis moi, la chambre qu'on m'attitrait, ben il y avait la photo du frère André. C'était le seul saint que je connaissais à ce moment-là. Et je m'étais dit, OK, ben je suis peut-être à ma place, tu sais. Puis je m'étais dit, ben je vais prendre ça une année à la fois. Puis au Grand Séminaire de Québec, ben j'ai découvert la vie de prière, là, la vie en communauté religieuse, chose qui m'était totalement inconnue. Je découvrais les prières du bréviaire, la messe à chaque jour. Puis bon, mon Dieu, au début, c'était comme un... C'est quand on n'est pas habitué à ça, ben on fait le saut un peu, là, c'est un choc un peu. Mais à travers ça, j'ai découvert la joie de la prière personnelle. Puis aujourd'hui, ben, ça occupe vraiment une place importante pour moi. Là, la méditation, du bréviaire, des textes d'évangile. Puis on est chanceux, ben, l'Église nous donne tout ce qu'il faut, puis on peut trouver amplement de quoi dans ce qui nous est offert à chaque jour pour qu'on ait nourriture. Là. Oui. Puis je m'en nourris beaucoup, c'est vraiment important pour moi. Puis finalement, c'est ça que je souhaite faire découvrir aux gens en étant prêtre.
0: Et l'équipe de formation du Grand Séminaire de Québec, ils vous ont apporté beaucoup aussi, je pense.
1: Ah oui, tellement. J'ai tellement fait des belles rencontres là, avec des prêtres qui, par tout ce qu'ils sont, par ce qu'ils donnent, sont vraiment des beaux exemples de vie. Je pense à Luc Paquette, Martin Laflamme, O'Neill Godbout. Puis d'autres prêtres aussi, là, Gilles Nadeau, parce qu'ils sont puis des personnes joviales, là, des personnes épanouies. Puis le climat au Grand Séminaire a tout le temps été un climat de joie. C'était toujours le fun de se retrouver pour les repas. On avait beaucoup de plaisir à table. Alors ça a vraiment contribué finalement aussi là, à la joie de ces années-là. Là.

0: On vient d'entendre une chanson intitulée « Je suivrai mon Seigneur et mon Maître ». Bien sûr, on l'aura compris, c'était de EXO. Comment avez-vous connu cette chanson?
1: Je l'ai entendue en paroisse à l'église de Normandin au Lac-Saint-Jean. Souvent, il la faisait jouer. Puis, je suis vraiment resté accroché à cette chanson-là. Ils l'ont joué aussi à mon ordination diaconale. Une chanson que j'affectionne beaucoup.
0: Oui. Donc, vous avez continué votre parcours. J'imagine que dans ce parcours au Grand Séminaire, on invite les personnes qui sont là à vraiment discerner cet appel du Seigneur pour eux. Il y a un accompagnement qui se fait en ce sens.
1: Oui, on est super bien suivis. On a un accompagnateur spirituel qui nous est offert là, parmi les prêtres du Séminaire de Québec. Puis les prêtres formateurs aussi sont toujours là. Vraiment des bons accompagnateurs. On peut aller parler avec eux. Ils savent se montrer droit quand c'est le temps d'être droit. Qu'on a un certain cadre, une certaine discipline. Puis en même temps, un peu comme l'amour de Dieu, la fermeté puis la douceur, là, l'amour d'un père, l'amour d'une mère. On est super bien accompagnés là-dedans. Là. Puis la formation est assez longue quand même, 7 ans. Plus, des fois, moi, j'ai vécu une année là, complète de diaconos. Il y a 8 ans entre l'ordination presbytérale puis l'entrée au Grand Séminaire. C'est assez long, on pourrait dire, mais moi, je l'ai vécu comme totalement justifié. Là, puis ça permet développer une certaine maturité spirituelle, maturité aussi à plein d'égards. Puis vraiment, ça donne le temps d'y penser puis d'avancer là-dedans à petits pas. Ça se fait de façon graduelle. Hein, puis le Seigneur nous donne la lumière qu'on a besoin, comme quand on fait un voyage en voiture, il nous donne pour le temps qu'on a, pour la route en avant de nous. Là. Ouais. Puis on découvre le chemin petit à petit aussi. Là.
0: Et comment vos amis, vos collègues, la famille a accueilli cette décision de poursuivre dans cet appel?
1: Je dirais que encore aujourd'hui, je suis agréablement surpris comment la famille a bien accueilli ça. Puis encore aujourd'hui, souvent je retourne comme caméraman travailler à Radio-Canada à Chicoutimi. Puis même les gens là, qui sont quand même éloignés de l'Église, ils ont toujours très bien accueilli ça. Alors j'ai toujours été surpris de ça. Puis si je pouvais penser d'en apprendre, moi, en arrivant avec mes notions de théologie dans ces endroits-là, au contraire, c'est ces gens-là qui m'en ont souvent appris par leur façon d'accueillir.
0: Oui. Vous avez donc choisi, l'abbé Pascal Coudé, de répondre à l'appel de Dieu comme prêtre diocésain au service du peuple de Dieu. Quel est cet aspect qui vous intéresse le plus dans le travail des prêtres diocésains?
1: J'aime plusieurs choses. Puis c'est drôle, je trouve beaucoup de similitudes avec le métier de caméraman. Il y a tout le côté artistique, il y a l'écriture d'homélie, il y a vraiment un côté de création dans le travail de prêtre, comme il en pouvait en avoir un dans le travail de caméraman. Comme caméraman, j'essayais de montrer le bon côté, prendre le bel angle pour montrer le bon côté des choses. Puis c'est un peu ça comme prêtre aussi. Le Seigneur est déjà avec les gens. Des fois, c'est juste de faire ressortir ça puis de mettre ça en lumière, de faire des relectures comme ça. Puis, il y a l'heure de tomber aussi. Comme caméraman, à l'heure pile, c'est l'heure des nouvelles, il faut être prêt. Comme prêtre, à une certaine heure, il faut être prêt. C'est la célébration. The show must go on, veux pas, là. Je travaille encore avec des micros puis des fils XLR. Puis autant que je trouvais qu'il n'y avait pas de routine comme caméraman, autant c'est vrai pour le métier de prêtre, le travail de prêtre. Il n'y a pas une rencontre avec des familles, par exemple, pour des funérailles qui est pareil. Il n'y a pas une semaine de pareil, là. Vraiment, là, je le retrouve. Puis j'ai peut-être perdu un peu le sens de votre question. Là.
0: Mais en fait, je voulais savoir ce que vous appréciez le plus dans cette mission de prêtre diocésain.
1: Oui, j'apprécie aussi. C'est sûr que c'est un privilège énorme de pouvoir faire vivre les sacrements. L'Eucharistie, le sacrement du pardon, tous les sacrements. Souvent, je me dis, on est comme deux enfants, puis il se passe quelque chose de plus grand que nous, qui est là, qui passe. Admiratif devant la grâce du Père qui passe là. Alors, c'est une joie de pouvoir être là puis faire vivre ça, puis le vivre aussi, là.

0: Nous venons d'entendre un extrait de ce très beau chant, le psaume de la création. Mon Dieu, tu es grand, tu es beau. Vous avez pris connaissance de ce chant à quel moment, l'abbé Pascal Coudé?
1: Je crois l'avoir entendu pour la première fois à l'ordination de Monseigneur Renégué, évêque du diocèse de Chicoutimi.
0: Oui.
1: C'est une chanson que j'avais trouvée très belle à ce moment-là, puis qu'encore aujourd'hui, je trouve vraiment belle. C'est une chanson qui nous... Bon, on peut dire que la foi nous fait tourner le regard vers Jésus, mais la foi nous fait tourner aussi son... nous donne d'emprunter aussi son regard, puis d'avoir un regard qui est tout à l'émerveillement devant la beauté des personnes, la beauté de la création. Seigneur, Père, je te loue, Seigneur du ciel et de la terre.
0: Oui, c'est ça. Donc, vous parlez de Monseigneur Renégué. Suite à votre formation au Grand Séminaire de Québec, vous avez ensuite été accueilli par les prêtres du diocèse de Chicoutimi. Ça s'est bien passé?
1: Oui, ça s'est super bien passé. Puis c'est drôle, j'ai rencontré Monseigneur Renégué. La première fois que je l'ai rencontré, ben c'était comme caméraman. On venait d'apprendre sa nomination, comme quoi il serait le prochain évêque du diocèse. Autour des années 2018. Puis à ce moment-là, je n'étais pas rentré encore au Grand Séminaire, mais bon, je débarque avec une journaliste dans son bureau. Puis là, on fait l'entrevue puis tout ça. Après, j'ai dit, « Ah, Monseigneur René, bon, je suis intéressé, je vais rentrer au Grand Séminaire de Québec. » Alors, je pense que ça l'a surpris un peu. Et on a toujours eu des bons liens depuis ce temps-là. Puis, j'aime beaucoup aussi toute l'équipe du presbytérium, les prêtres là, de la région aussi.
0: Oui. Donc, vous avez commencé votre service du côté de la paroisse de l'abbé Lefior, c'est ça?
1: Oui. Maintenant, depuis... quand j'ai fini au Grand Séminaire de Québec, on nous attribue à un secteur. Puis maintenant, là, je travaille comme prêtre dans le coin de l'abbé. Et le Bas-Saguenay, là, tous les villages là, le long du Saguenay en allant vers le fleuve Saint-Laurent. Là. Rivière Éternité en Saint-Jean, Petit-Saguenay, ces endroits-là. Là. Super beaux endroits, des endroits très touristiques aussi. Là.
0: Ouais.
1: Puis des gens super impliqués aussi. Là.
0: Ouais. Donc, ça vous donne l'occasion de circuler beaucoup.
1: Oui, oui. On fait beaucoup de routes, là. Mais c'est correct, là, les paysages sont beaux. Puis... Ça donne le temps pour écouter Radio Galilée.
0: Dites-moi, l'abbé Pascal Coudé, vous parlez bien sûr de la beauté, de la miséricorde, de cette création qui nous entoure, mais il y a aussi des défis en 2026 à être prêtre. Dans votre rôle de pasteur dans le diocèse de Chicoutimi, quels sont vos défis?
1: Oui, il y a beaucoup de défis. C'est de témoigner de la foi, hein. C'est que plus de gens vivent mieux de Jésus. Bon, on est chanceux, il y a encore des gens qui sont vraiment impliqués dans l'Église. Dieu merci, on est capable d'offrir des belles célébrations encore. C'est vraiment ça. Il y a beaucoup de gens, malheureusement, qui ont été blessés par peut-être une Église moralisatrice dans les années 50-60. Puis ça, on le ressent encore. Alors, moi, je me dis, comme prêtre, ben, je me fais un devoir de ne pas être moralisateur dans les homélies, mais vraiment, les gens, ils ont travaillé toute la semaine, ils viennent comme pour un ressourcement à l'Église, ben, c'est le temps. Le défi, c'est de révéler cet amour-là de Jésus, là. Plus y aller dans ce sens-là, là. Puis de rallier tout ce beau monde-là ensemble, puis voir ce qu'on peut faire, là, ensemble.
0: Puis, ouais. Puis,
1: les défis sont beaux. Puis je vois de plus en plus de jeunes dans les églises aussi. Je trouve ça rassurant. Là. Je pense qu'il y a un retour à la fois en France, en Europe. Puis souvent, quand il y a quelque chose qui se passe comme ça, ben on en ressent les effets quelques temps après. Puis je me dis, ben on est peut-être là-dedans. Là. Puis je me dis, ben l'Église, avec tous les coups durs qu'elle a pu recevoir, bon les scandales, tout ça, elle est encore debout. Il n'y a aucune entreprise, à moins d'avoir un plan de marketing très fort, qui aurait tenu le coup. L'Église est là, puis ça me fait dire qu'elle est de Dieu, puis elle a beaucoup à l'offrir au monde, une lumière, une espérance, là, beaucoup de sagesse. Là.
0: Ouais. Ouais. Vous parlez des jeunes, est-ce qu'on vous demande aussi de vous impliquer dans une certaine pastorale pour les jeunes?
1: Oui, puis je Oui, c'est le bon. J'essaie de le faire autant que possible. C'est de voir qu'est-ce qu'on peut faire ensemble là, pour les jeunes. Là, j'aimerais ça développer. Il y a souvent le catéchisme. On présente la foi aux jeunes qui veulent vivre les jeunes enfants pour l'initiation sacramentelle. Puis il y a à voir qu'est-ce qu'on peut faire aussi là du côté catéchisme pour jeunes adultes, si on veut, là. Ces gens-là sont à une époque très importante de leur vie avec leur jeune famille. Je pense que la foi peut vraiment leur apporter puis les aider à ce sens-là. D'ailleurs, les jeunes qui reviennent à la foi, ben c'est souvent ça. Et ils se questionnaient un peu sur le sens de leur vie, quête de vérité. Ils fouillent un peu sur Internet. Ils découvrent des vidéos, des choses en lien avec l'Évangile. Puis au détour, ben ils découvrent cet amour-là, comment ils sont aimés de Jésus, comment Jésus peut les aider à mieux vivre. Alors, je pense qu'il y a un renouveau de ce côté-là pour l'Église. Puis je pense qu'on a tout à gagner, les jeunes à se mettre ensemble, là, puis à creuser ça, là.
0: Oui. Qu'est-ce qu'on peut vous souhaiter, l'abbé Pascal Coudet, à ce moment-ci de ce parcours que vous vivez comme jeune prêtre, parce que vous êtes quand même pas très, vous êtes pas vieux, là. Vous avez 20 ans de vie professionnelle comme caméraman, mais vous n'êtes pas vieux. Qu'est-ce qu'on peut vous souhaiter à ce moment-ci?
1: Ben, je nous souhaite, je pense spécialement, ben, aux gens de tout le diocèse, mais je pense spécialement aux gens de l'abbé de l'unité du Fjord, là, du Bas-Saguenay. Ben, je nous souhaite de grandir ensemble, de marcher ensemble à la suite de Jésus, là, de connaître Jésus davantage, parce que le connaître, c'est l'aimer. Puis, ben, il nous aide vraiment à mieux vivre, là, il nous aide pour la vie, pour nos relations. Je nous souhaite de grandir ensemble, c'est ça que je peux souhaiter, là.
0: Je vous remercie beaucoup d'avoir pris le temps de partager votre parcours, votre éveil et votre réponse à cette invitation de l'appel à la vie sacerdotale. Et puis, je vous souhaite le meilleur à vous et à toute votre équipe de cette unité pastorale. Je remercie également Mario Blouin qui était au choix musical et Berthold Bernier qui était à la réalisation technique. Je vous dis à bientôt.

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0: Ici Renaud Grégoire, bienvenue à l'émission Questions d'aujourd'hui, émission qui vous est présentée par l'Office de catéchèse du Québec en collaboration avec Radio-VM et Radio-Galilée. Aujourd'hui, nous nous rendons, grâce à la magie des ondes, on peut dire, et de tous les nouveaux éléments techniques dont on dispose, nous nous rendons à Paris. Nous allons rencontrer Marcella Villalobos-Cid, coordonnatrice des réseaux de délégués diocésains à la pastorale des migrants. Marcella, bienvenue à Questions d'aujourd'hui.
1: Bonjour, Renaud.
0: Alors, Marcella, on va peut-être faire un peu votre parcours parce que vous n'êtes pas du tout étrangère au Québec. Au contraire, vous avez passé un certain temps ici. Donc, comment on passe, vous êtes originaire du Mexique, comment on passe du Mexique par le Québec vers la France?
1: Alors, et mon parcours que j'ai pu résumer comme une vie qui s'est vécue pour le moment dans trois pays, comme vous venez de les mentionner, le Mexique, le Québec et la France, est marqué par cette réalité de mobilité, de déplacement. Et donc, je suis arrivée au Québec, c'était un cadeau que mes parents et mes frères m'avaient offert suite à mes études en droit. J'avais fini la licence et donc j'ai eu l'opportunité aussi de partir en volontariat avec les frères maristes dans le sud du pays, à Oaxaca. Donc, en tant que professeur dans une école auprès des indigènes. Et de fait, mes parents et mes frères, avant que je rentre dans la vie professionnelle qui m'attendait au Mexique en tant qu'avocate, ils m'ont proposé de 7 ans de pause de 6 mois au Québec, et plus précisément à Montréal. Et donc l'objectif, c'était de faire une pause. J'avais à l'époque 24 ans, de perfectionner l'anglais, n'est-ce pas, dans la province du Québec, et aussi de voir si j'apprenais un peu à parler français. Donc, je suis arrivée en mars 2003. Et puis, cette expérience qui était censée durer 6 mois s'est transformée en 7 belles années. Donc, j'ai eu la chance de postuler à l'Université Concordia pour être un master. Donc, j'ai fait un master en développement économique communautaire. Et puis, en même temps, j'ai commencé à travailler temps partiel pour la jeunesse étudiante catholique. Et donc, la découverte du milieu scolaire du Québec et de tous ces projets d'éducation populaire et de l'action catholique, et de fait aussi la découverte du christianisme social du Québec avec tant de chrétiens et chrétiennes engagés en église. Et je faisais partie d'un groupe de jeunes étudiants et professionnels liés à la paroisse, la Bande des Femmes, donc qui est une école des fois et des missions, donc autant de raisons pour rester au Québec. Et donc plus avancé, plus j'ai commencé ce cheminement, j'étais très, très inquiète aussi sur ces questions de la foi, la mission et comment pouvoir arrimer ces réalités. Donc j'ai pu aussi faire un discernement missionnaire avec les pères des missions étrangères et aussi d'étudier, de faire des études en sociologie de la mission et spiritualité missionnaire et pastorale sociale. Et une fois que j'avais fini mon master à l'Université Concordia, il y a eu un poste qui s'était ouvert au diocèse de Montréal, en pastorale sociale, et j'étais embauchée comme agente de pastorale sociale pour les quartiers centre-sud. Donc, pour ceux qui se repèrent à Montréal, ces quartiers aux alentours du métro Berriucam, qui arrive jusqu'à la limite de Hochelaga-Maisonneuve. Donc, à la fois une agente de pastorale sociale qui faisait un travail social, un travail communautaire auprès de la population du quartier liée à la paroisse et donc avec les populations vulnérables, que ce soit les mamans monoparentales, la jeunesse, l'enfance, mais aussi un premier pied dans la réalité migratoire avec la diaspora latino-américaine qui se réunissait à la paroisse de Notre-Dame de Guadalupe, donc une paroisse d'appartenance pour toute la communauté latino-américaine, pour tous ces latinos qui avaient quitté leur pays d'appartenance suite aux différents conflits en Amérique latine, que ce soit la guérilla, les dictatures. Donc vous voyez, on commence à voir une réalité, en tout cas pour la diaspora, que je connaissais que par les livres ou que par les films, mais que je n'avais pas vraiment touché. Et une autre partie de mon mandat, c'était d'assurer une présence auprès des travailleurs saisonniers agricoles. Donc, tous ces Mexicains et Guatémaltèques qui travaillent dans les, dans les fermes du Québec, donc aux alentours du Québec, notamment à Oka et les alentours. Et donc, je faisais ce travail de présence avec un père de missions étrangères, Clément Bolduc, et aussi avec un frère maître mexicain qui avait envoyé en mission, Jorge Pasco, qui est déjà décédé il y a quelques années. Et donc, on faisait à la fois un travail pastoral, donc des présences auprès de ces travailleurs pour qu'ils puissent exprimer leur foi, mais aussi des défenses des droits humains, non? Et de voir comment ces travailleurs étaient exploités et qui vivaient d'autres réalités qui sont liées à la migration parfois, pas une migration forcée, puisque c'est un programme accompagné par le gouvernement du Canada, du Mexique, du Guatemala, mais pour autant avec une forte défense des droits, donc les droits à pouvoir se reposer, apprendre la langue, et pouvoir sortir, pouvoir s'organiser en syndicat pour avoir accès aussi à ces droits à la retraite, etc. Et donc, tout ça lié à une vie aussi auprès des amis et des amis québécois, que si ils m'entendent, je les salue fortement, toutes ces belles personnes qui ont accompagné mon cheminement, non seulement personnel, mais aussi dans la foi, un cheminement aussi spirituel.
0: Marcela Villalobos, Cid, vous avez un parcours très riche. Donc, même à l'intérieur de votre Mexique d'origine, vous avez ouvert des portes, vous êtes allé à la rencontre des gens, vous êtes venu au Québec, vous avez étudié, mais vous êtes engagé aussi, vous avez approfondi votre foi, vous avez osé aller dans les périphéries, comme le pape François nous le dit. Les périphéries, c'est les gens dans les quartiers, disons, avec des plus grands défis sociaux et économiques, aussi avec les travailleurs migrants temporaires au Québec. Donc, vous êtes une femme vraiment qui osait aller plus loin, et vous êtes maintenant en France depuis plusieurs années. Parlez-nous d'abord de ce qui vous a motivé à aller comme coordonnatrice des réseaux de délégués diocésains à la pastorale des migrants, mais je sais que c'est ce que vous faites actuellement, mais vous avez eu aussi plusieurs mandats missionnaires dans votre vie.
1: Alors, la France est présentée comme une nouvelle occasion de se déplacer, bien que j'étais très contente à Montréal et avec une vie assez riche, comme je disais, par la présence des amis et aussi la foi. Voilà, j'ai eu cette occasion aussi de faire un temps de relecture et de dire, voilà, quels étaient les prochains pas de ma vie à Montréal ou s'il y avait autre chose qui s'est ouverte. Et donc, il y a eu cette autre chose qui était une possibilité de venir en France. Donc, je suis arrivée comme étudiante en master à l'Institut catholique de Paris pour faire un master en solidarité internationale. Mais pour préparer cette arrivée en France, j'ai fait ce que tout le monde fait, c'est-à-dire de chercher des réseaux où s'impliquer. Et donc, avant que je prépare mon voyage, j'avais tapé sur Internet, bien avant l'existence des réseaux sociaux, Action sociale des jésuites à Paris. Et je suis tombée sur un jésuite, Jean-Marie Carrière, un grand bibliste et aujourd'hui un grand ami, qui à l'époque était le directeur du service jésuite de réfugiés en France. Et donc, Jean-Marie m'a reçu un entretien, il savait que je venais comme étudiante, il a dit, ben, tu sais, ici, il y a cette petite association qui a un travail de proximité, de terrain avec les demandeurs d'asile et les réfugiés, une fois que tu t'installes en France, mais si tu veux, tu peux être bénévole. Donc, aussitôt arrivé, aussitôt bénévole. Et les JRS France, donc les services de suite des réfugiés, étaient ma première maison d'implication en France en tant que bénévole et la découverte de la réalité de la demande d'asile et des réfugiés en France, que je connaissais un peu au Canada, mais qui est bien, bien, bien différente. Donc, à l'époque, en 2010, une petite association avec un réseau d'accueil des familles. Et donc, les projets phares, c'était un projet d'hospitalité qui proposait à des familles et à des communautés religieuses d'accueillir des demandeurs d'asile pour un temps donné, le temps de la démarche de la demande d'asile, le temps de savoir s'ils vont obtenir le statut de réfugié. Donc, un tout petit réseau est animé par la direction, une coordonnatrice, quelques bénévoles. Et donc, à cette époque-là, je faisais mes études, un master à la Cato de Paris. Et Jean-Marie était aussi mon accompagnateur et mon directeur. et des mémoires où j'ai rédigé une mémoire sur la question de l'hospitalité en France. Et donc, une question qui me traverse depuis plusieurs années sur qu'est-ce que c'est cette hospitalité, non pas seulement comme une valeur républicaine, mais aussi comme une vertu sociale, non, quelque chose qui était ancré dans notre ADN et en tant que chrétienne. Puisque pour moi, ce qui était frappant, c'était de voir tous ces réseaux des familles et des communautés religieuses qui ouvraient leurs portes, qui faisaient confiance à une association, certes, une association avec une couleur très forte qui est marquée par l'spiritualité ignatienne, donc avec une intuition des réponses aux signes des temps, et donc, mais ce n'est pas donné. Une chose, c'est d'être chrétienne, autre chose, c'est de vivre chrétiennement et d'essayer de vivre l'Évangile au quotidien. Donc pour moi, c'était extrêmement fort de voir tous ces réseaux de familles, de congrégations religieuses qui ouvraient leurs portes, mais aussi tout ce que ces rencontres apportaient. La rencontre entre les demandeurs d'asile, donc des personnes qui venaient de l'Afghanistan, du Kurdistan, d'Irak, du Soudan, de toutes les régions du monde où il y a un conflit, et la réalité de ces familles françaises. Donc, à la fois, de voir la rencontre interculturelle et les fruits des marches, de se rencontrer dans un tiers-lieu qui est chez soi aussi, d'ouvrir sa porte et de voir qu'est-ce que le Seigneur nous dit à travers cette expérience d'hospitalité. Donc, ça, c'était au tout début. Ensuite, une fois que j'ai fini mes études, j'ai postulé comme tous les étudiants, pour trouver un travail. Et j'étais embauchée par les Secours catholiques Caritas France dans la délégation de la Seine-Saint-Denis. Donc, pour ceux qui connaissent la France, vous savez qu'on est divisé en départements. Donc, la Seine-Saint-Denis, c'est le département, les 93, et bien connu il y a quelques années, dans les années 2000, par les émeutes qu'il y a eu. Mais c'est un département qui est richissime. Et non seulement par son histoire, historiquement, mais aussi par son histoire de lutte, de résistance, mais aussi de présence des populations migrantes. Donc, j'étais embauchée en Seine-Saint-Denis comme animatrice des réseaux de solidarité, où j'avais la charge d'animer les réseaux des bénévoles, donc la formation, la relecture, le recrutement, et aussi d'animer des projets de solidarité locale avec les jeunes. Donc, quand on pense à ces chantiers internationaux, donc on va partir à l'autre bout du monde pour découvrir la réalité, construire une école, qui est très bien, ce sont des projets très, très, très, très bien, mais nous, on les faisait localement, en Seine-Saint-Denis. Donc, on faisait appel pour passer tout l'été avec nous à la rencontre de la réalité de la Seine-Saint-Denis, et notamment des migrants. Donc, on avait une poignée des jeunes qui venaient pendant un mois vivre avec nous, accueillis par les petites sœurs de l'Évangile. Donc, vous voyez, toujours ces liens entre l'association, la réalité locale, les congrégations religieuses, l'église, donc une église en marche, en périphérie, et qui se laisse aussi déplacer. Et donc, ces jeunes venaient à la rencontre des demandeurs d'asile, des personnes sans papier, venaient à l'accueil du jour, et à la rencontre de la population rom dans les bidonvilles de la Seine-Saint-Denis. Donc voilà, trois belles années avec une équipe d'animateurs et animatrices, tous français, francophones. Et donc grâce à eux aussi, pour moi, une manière de vivre et découvrir la France en banlieue. Puisque moi, j'étais à l'époque à Paris. Et donc, voyez, l'intégration passe aussi par la rencontre des personnes signifiantes, que ce soit nos collègues, donc l'importance du travail aussi. Car le travail, c'est un lieu où on apprend beaucoup sur les pays dans lesquels on vient d'habiter. Donc, 3 ans avec les Secours catholiques Caritas France. Et ensuite, il y a eu un poste qui s'était ouvert au service de suite des réfugiés France. Et donc, je me suis dit, je veux retourner avec mes amours étrangers. Et donc, j'ai postulé et j'ai eu le poste pour être coordinatrice nationale des projets d'hospitalité à JRS France, où j'ai passé 5 ans. Donc, avec un nouveau directeur, un jésuite, Paul de Montgolfier, ensuite un autre jésuite. Et donc, j'ai pu assister à la transformation de cette belle association qui était une association de terrain, toute petite, très artisanale, à la professionnalisation de l'association, puisque en 2015, on a fait face non pas à la crise des réfugiés, mais à la crise de l'accueil des personnes exilées. Donc, vous vous souvenez, toutes les personnes syriennes qui sont arrivées en France, ces grands mouvements de flux migratoires qu'on a eu en Europe, et donc toute une mobilisation citoyenne et chrétienne qui disait qu'est-ce qu'on peut faire. Et donc, c'était l'occasion pour l'association de grandir, puisque plusieurs personnes partout en France ont dit, ben voilà, moi, je peux accueillir quelqu'un chez moi, ou bien je n'ai pas de place, mais je peux donner pour des Français, ou bien je peux faire ceci, je peux faire cela. Et donc, l'association s'est restructurée avec de nouveaux projets. Aujourd'hui, JRS France continue à être une des associations phares sur la question de l'hospitalité citoyenne, mais aussi de la rencontre. Et donc, j'ai passé 5 ans là-bas, et donc avec à la fois un travail de terrain, donc proche des demandeurs d'asile et des réfugiés, mais aussi proche des familles, la formation des bénévoles, le recrutement des services civiques, des volontaires, l'accompagnement des congrégations religieuses, aussi la proximité avec les jésuites de la province de France, à l'époque de France, puisque aujourd'hui c'est une province France-Belgique-Luxembourg. Et donc, 5 belles années de côtoyer au quotidien la réalité. Donc, ce que j'ai toujours apprécié dans les travaux où j'ai eu la chance d'exercer, c'est que ce n'est pas un travail de bureau enfermé. Non, c'est un travail toujours dans le terrain et avec des temps pour être dans le bureau, en train de réfléchir, pondre un papier et repenser, mais aussi des travaux qui nous permettent de faire beaucoup d'animation et d'éducation populaire, et une rencontre aussi avec le milieu associatif qui est plus grand. Et puis, après ces 5 belles années, j'ai été appelée pour aller travailler au sein de la conférence des évêques de France.

0: À question d'aujourd'hui, nous sommes toujours en compagnie de Marcela Villalobos-Cid, qui est coordonnatrice des réseaux des délégués diocésains à la pastorale des migrants. Marcela, vous nous avez présenté toutes les étapes et tout votre engagement avec les migrants et l'hospitalité. Vous avez parlé de l'importance de l'hospitalité et de comment votre foi et votre action vont ensemble. Parlez-nous de votre mandat comme coordonnatrice des réseaux des délégués diocésains à la pastorale des migrants.
1: Je suis arrivée à la conférence des évêques de France en 2019. Et donc, j'ai passé d'un travail de terrain à un poste qui est plutôt stratégique et qui aujourd'hui, c'est un autre terrain de travail. Donc, comme vous disiez, j'ai coordonné un réseau de délégués diocésains de la pastorale des migrants, c'est-à-dire ce sont des personnes, des hommes, des femmes, des diacres, des prêtres, des religieux, des religieuses, et qui sont en première ligne auprès des personnes migrantes. Et donc, cette première ligne veut dire qu'ils font vivre au quotidien ces quatre verbes que le pape François nous a laissés. Accueillir, protéger, promouvoir, intégrer. Donc, que ce soit auprès des demandeurs d'asile, des réfugiés, des mineurs non accompagnés, des mamans monoparentales ou des personnes sans papier, ce réseau de délégués des diocésains de la pastorale des migrants, tous les jours, va œuvrer pour accompagner ces populations, que ce soit par l'apprentissage de la langue française, que ce soit par l'accompagnement des démarches administratives ou juridiques, que ce soit par la défense de l'ordre, que ce soit par l'accueil hospitalier qui se traduit dans l'hébergement citoyen, mais tout le temps en lien aussi avec les associations, donc civiles et ecclésiales. Donc, auprès du service jésuite de réfugiés France, avec les Secours catholiques Caritas France, avec les CCFD Terre Solidaire, donc les cousins français de développement et paix, ou bien avec la Fédération de l'entraide protestante, la CIMAD et toute cette panoplie d'associations qui, tous les jours, travaillent auprès des personnes migrantes. Donc, ces délégués sont en première ligne, comme je l'étais pendant plusieurs années, et donc mon rôle, c'est de les accompagner dans la formation, la planification, la pédagogie et l'animation de ces grands réseaux. Donc, nous avons par année trois rendez-vous très importants de manière nationale. L'une, c'est autour de la Journée mondiale du migrant et du réfugié. Donc, je vous rappelle que cette année, elle aura lieu le 27 septembre, ayant pour titre « Même pour un seul de ces petits ». Et je vous invite à aller sur notre site internet, découvrir les dossiers téléchargeables gratuits pour tout le monde. Et donc, cette Journée mondiale du migrant et du réfugié, qui est une occasion d'animer l'ensemble de la communauté chrétienne autour de ces messages qui est toujours envoyé par les papes. Et donc, que ce soit par une messe des peuples, par exemple, ou bien un hommage pour les personnes mortes et disparues en traversant les frontières, ou bien par une table ronde, un cinéma débat sur la question migratoire. Donc, la Journée mondiale du migrant et du réfugié, elle se vit de manière diocésaine, chaque diocèse va s'organiser, animée par les équipes de la pastorale des migrants, et nous, en tant que service national, on va produire un dossier pédagogique et d'animation clé en main pour que les gens puissent non seulement accompagner la réflexion théologique, mais aussi la réflexion sociale, anthropologique, des fiches d'animation, des fiches pour les enfants, des fiches pour les grands publics. Donc ça, c'est le premier grand rendez-vous. Le deuxième, c'est la rencontre nationale des délégués de la pastorale des migrants et des aumôniers catholiques de la migration, puisque notre partie de mon mandat, c'est l'accompagnement d'autres réseaux, dont je vais vous expliquer en quoi cela consiste. Et dans cette rencontre nationale qui est un temps de formation et de ressources pour nos délégués. Donc, c'est bien d'être en l'action, c'est très important, mais notre action, notre ministère, c'est un ministère pastoral. Donc, on n'est pas des travailleurs sociaux, bien qu'on travaille avec des travailleurs sociaux ou avec des juristes ou avec des sociologues, mais un délégué diocésain est mandaté par son évêque pour exercer une mission auprès des personnes migrantes. Et donc, 7 ans, c'est 20 ans de formation. Il faut comprendre le temps de s'arrêter pour se former soit sur un enjeu migratoire qui nous concerne, soit sur une situation migratoire qui nous questionne, soit sur quelles sont les sources de notre engagement. Donc, on va voir aussi, on va inviter un bibliste, une théologienne, pour toujours se brancher à ce qui est l'ADN de notre mission, qui est la foi, donc l'évangile. Donc, on va se former aussi à la doctrine sociale de l'Église, le magistère. Et je disais que cette rencontre occupe aussi les aumôneries catholiques de la migration. Donc, qui sont ces personnes? C'est la diaspora. Donc, toutes ces personnes migrantes qui sont arrivées en France depuis 50, 40, 30 années, qui historiquement font partie de la migration, donc par exemple les Portugais, les Polonais, les Hongrois, les Espagnols, les Tamouls indiens, les Tamouls sri-lankais, les Laotiens, les Hmong, les hispanophones, etc., mais qui sont catholiques et qui de fait s'organisent en aumônerie catholique pour continuer à vivre leur foi, la foi qui était apprise dans le pays d'origine et qui va aujourd'hui se vivre dans le pays d'accueil, mais aussi pour transmettre la foi à ceux qui naîtront, la langue et la culture. Donc l'aumônerie, voyez, encore une fois, l'église est le lieu ouvert qui permet que les gens puissent se rencontrer, exister pleinement dans l'appartenance de l'origine première, mais aussi de s'intégrer et surtout de pouvoir être acteur, actrice de leur propre transformation en France. Donc, qu'est-ce que c'est pour une personne tamoulandienne ou tamoul sri-lankaise d'être catholique en France? Donc, comment est-ce qu'on a vécu la foi dans le pays de départ et comment est-ce qu'on va la vivre dans le pays d'origine qui finalement devient le nouveau pays de la personne? Donc, ces aumôneries, aujourd'hui, on a une vingtaine d'aumôneries nationales, donc plusieurs aumôneries locales. Eh bien, on va s'organiser et donc on va se rencontrer avec les délégués de la pastorale des migrants pour se former avec un sujet, se former et se ressourcer avec un sujet commun.
0: Marcela Villalobos-Cid, il nous reste quelques secondes à cette émission, malheureusement, qui passe trop vite. Dites-nous un mot sur l'hospitalité.
1: Alors, l'hospitalité est une valeur qui me tient beaucoup à cœur, puisque je pense que c'est le moteur de notre action. Et dans le sens que l'hospitalité permet la rencontre et souhaite que cette rencontre soit horizontale et symétrique. C'est-à-dire, et il est évident que l'hospitalité, au début, elle va être asymétrique, comme toute relation. Mais ce que l'hospitalité souhaite faire, c'est que les gens puissent se rencontrer sur un même pied d'égalité et découvrir les dons de l'autre. Pour moi, je pense que l'hospitalité, c'est une valeur à redécouvrir. Et en pensant à l'hospitalité, je pense aussi à des questions qui touchent la dignité. Je pense beaucoup au mot du pape Léon XIV lors de son voyage en Canaries où il disait « La dignité humaine n'a pas de passeport et ne perd pas sa valeur lorsqu'elle franchit une frontière. » Donc voilà des mots qui peuvent aussi nous dire comment est-ce qu'on vit aujourd'hui l'hospitalité et comment est-ce qu'on fait, comment est-ce qu'on permet qu'il y ait plus de dignité humaine et comment est-ce qu'on peut construire les lieux frontalières comme lieux de rencontre et non pas comme des lieux de mort.
0: Marcela Villalobos-Cid, un grand merci de votre engagement. Je crois que pas juste de l'entrevue. Merci de votre engagement. Merci de nous l'avoir partagé à question d'aujourd'hui. Et je vous souhaite une bonne route et peut-être que ce ne sera pas la dernière fois qu'on se parle.
1: Merci beaucoup, Renaud.
0: 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Merci à Yannick Caron pour Radio Galilée et Lisandre Duplé pour Radio VM. Merci de votre présence, merci de votre écoute. Au micro, Renaud Grégoire, et je vous dis à bientôt.

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Première partie, l'accomplissement des figures. 1. Le langage des figures. La Bible parle par figures. La Bible ne s'exprime pas avec des idées, mais avec des images. C'est là une de ses caractéristiques majeures. Elle ne démontre pas, elle montre, elle raconte. En ce sens, son langage est très proche de celui du cinéma. C'est pourquoi l'homme d'aujourd'hui devrait y être sensible plus encore que celui d'hier. La Bible résonne bien peu comme le philosophe. Elle laisse plutôt résonner les récits et leurs personnages, leurs figures, en les accordant entre eux. C'est à la musique des mots, aux inflexions de la voix, qu'il faut se rendre attentif si l'on veut comprendre. On appelle cela la lecture figurative, ou, pour reprendre un vieux mot un peu oublié, la lecture typologique. Le premier terme vient du latin, le second du grec. Figura et typos signifient tous deux personnage. Qu'on ne s'épouvante pas devant un tel vocabulaire. Il suffit de penser à l'emploi actuel des mots « figure »,« type » et « personnage » dans le langage courant et même familier. Quand on dit de quelqu'un « c'est une figure » ou « c'est un personnage », cela signifie qu'il s'agit d'une personne tout à fait typée, représentant une sorte de modèle. Quand on dit « c'est le type même » du chef, du séducteur ou autre, on entend exprimer que c'est la réalisation, pour ainsi dire parfaite, d'une certaine catégorie de personnes. La figure ou le type est une sorte de moule. Adam, le premier personnage humain de la Bible, n'est évidemment pas un personnage historique. C'est une figure. C'est la figure de tout homme, sans distinction de sexe. Du reste, son nom n'est pas à proprement parler un nom propre. Adam signifie « l'humain » parce qu'il a été tiré de l'humus, en hébreu la Adama. Sa faute, son erreur, ce n'est pas celle d'un homme particulier, elle est la figure de la faute de tout un chacun. Saint Paul pratique ce genre de lecture figurative. Pour lui, Adam est la figure du Christ. Et je lis la première lettre aux Corinthiens au chapitre 15 à partir du verset 1. Je vous rappelle, frères, l'évangile que je vous ai annoncé, que vous avez reçu et dans lequel vous demeurez ferme, par lequel aussi vous vous sauvez, si vous le gardez tel que je vous l'ai annoncé. Sinon, vous auriez cru en vain. Je vous ai donc transmis en premier lieu ce que j'avais moi-même reçu, à savoir que le Christ est mort pour nos péchés selon les Écritures, qu'il a été mis au tombeau, qu'il est ressuscité le troisième jour selon les Écritures, qu'il est apparu à Céphas puis aux 12. Le Christ est ressuscité d'entre les morts, prémisse de ceux qui se sont endormis. Car la mort étant venue par un homme, c'est par un homme aussi que vient la résurrection des morts. De même, en effet, que tous meurent en Adam, ainsi tous revivront dans le Christ. Fin de citation. Les deux personnages se ressemblent et s'opposent aussi de manière très forte. La figure, Adam, est retournée par celui qui l'accomplit, le Christ. Paul reprendra la même comparaison dans la lettre aux Romains au chapitre 5. Insistant plus nettement encore et de manière répétée sur l'opposition entre le premier Adam et le nouvel Adam. Je lis. Mais il n'en va pas du don comme de la faute. Si par la faute d'un seul la multitude est morte, combien plus la grâce de Dieu et le don conféré par la grâce d'un seul homme, Jésus-Christ, se sont-ils répandus à profusion sur la multitude?
et il n'en va pas du don comme des conséquences du péché d'un seul. Le jugement venant après un seul péché aboutit à une condamnation, l'œuvre de grâce, à la suite d'un grand nombre de fautes, aboutit à une justification. Si, en effet, par la faute d'un seul, la mort a régné du fait de ce seul homme, combien plus ceux qui reçoivent avec profusion la grâce et le don de la justice régneront-ils dans la vie par le seul Jésus-Christ. Ainsi donc, comme la faute d'un seul a entraîné sur tous les hommes une condamnation, de même, l'œuvre de justice d'un seul procure à tous une justification qui donne la vie. Comme en effet par la désobéissance d'un seul homme la multitude a été constituée pécheresse, ainsi, par l'obéissance d'un seul, la multitude sera-t-elle constituée juste. Fin de citation. Figures implicites. Dans ces deux textes, la lecture figurative de Paul est explicite. Il met en regard deux personnages qu'il nomme et qu'il compare. C'est Paul, l'auteur des lettres, qui fait cette lecture. La plupart du temps, au contraire, ce type de lecture est laissé au lecteur. Cela ne signifie pas que ce dernier doive l'inventer à son gré. L'auteur lui fournit les moyens de la conduire, ou plutôt des indices qu'il devra repérer. Une des caractéristiques majeures des auteurs bibliques, c'est qu'ils font confiance à l'intelligence de leur lecteur. Ils ne cherchent pas à le convaincre et à le forcer. Ils l'invitent à réfléchir et à prendre ses responsabilités. Ils respectent son initiative et sa liberté, comme Dieu lui-même. Dès le début du premier livre de la Bible, il est écrit que, le sixième jour, Dieu décide de créer l'humain en disant « Faisons l'humain à notre image et selon notre ressemblance ». Toutefois, quand il passe à l'acte, je lis « Dieu créa l'homme à son image, à l'image de Dieu il le créa, homme et femme il les créa ». Dieu aurait-il oublié de réaliser la moitié de son projet ? Il a fait l'humain à son image, mais qu'en est-il de la ressemblance ? Une interprétation traditionnelle voit dans cet oubli un oubli intentionnel, une omission intentionnelle. Dieu n'a fait que la moitié du travail, laissant à l'humain la responsabilité de faire l'autre moitié, c'est-à-dire la ressemblance. Deux livres de la Genèse. La lecture figurative n'est pas le propre du Nouveau Testament. Elle est pratiquée, et très largement, à l'intérieur même de l'Ancien Testament. Le début du livre de l'Exode n'explique pas que la sortie du pays d'Égypte est le récit de la naissance d'Israël. Il le donne à entendre. Encore faut-il savoir écouter. Écoutez non pas seulement les mots du texte, mais aussi les accords, les résonances qu'il instaure avec d'autres textes. Ce qui met en jeu la mémoire, à la fois auditive et visuelle. Comment le livre de l'Exode, en son début, s'y prend-il pour exprimer ce qu'il veut dire? Tout simplement en reprenant les thèmes, et donc les mots et les expressions, du début de la Genèse. À peine engendré par Dieu, l'homme, mâle et femelle, reçoit la bénédiction de Dieu avec les premiers mots qui lui sont adressés. Je cite « Fructifiez et multipliez-vous et remplissez la terre ». Au début de l'Exode, je cite « Les fils d'Israël fructifièrent et pullulèrent, ils se multiplièrent et se fortifièrent beaucoup, et la terre en fut remplie. » L'insistance des reprises lexicales fait comprendre qu'Israël est béni par Dieu dans son observance du premier de tous les commandements de la Torah. Elle donne à entendre aussi et surtout que nous sommes arrivés,
non pas à un tournant de l'histoire, mais à un nouveau commencement. Bien plus, qu'il va s'agir d'un véritable récit d'origine, une nouvelle Genèse. Avec une différence majeure, cependant. Il ne sera plus question de la naissance de l'humanité, les fils d'Adam, mais d'un peuple particulier, les fils d'Israël. Cependant, Israël n'est pas présenté seul, isolé des autres, mais dans sa relation à un autre peuple, l'Égypte, qui représente les autres nations. La reprise de la même figure s'accompagne toujours d'une modification, et c'est ce qui lui donne son sens. Le rapport à l'autre, signifié dans la différence des sexes au début de la Genèse, se développe et s'élargit au début de l'Exode dans la différence des peuples. Dans les deux cas, ce rapport à l'autre se manifeste aussi dans le rapport à l'autre par excellence, le Dieu créateur de la Genèse, qui se révélera sauveur dans l'Exode. Dieu de toutes les nations et Seigneur du peuple unique qu'il s'est choisi. On voit déjà que le sens n'est pas donné dans les mots eux-mêmes. Il se trouve entre les lignes, plus encore entre les livres. L'expression « se trouve » signifie que c'est au lecteur de le trouver. C'est en cela que réside la grandeur du texte biblique, du Dieu de la Bible. Il respecte la dignité de l'homme, lui laissant la responsabilité de trouver le sens, de le construire en quelque sorte. Et je cite une belle phrase de Paul Beauchamp, « C'est pourquoi les textes bibliques donnent tant à penser à l'esprit le plus exigeant sans jamais penser à sa place. Ils propulsent leur lecteur vers le moment redoutable où il devra interpréter à son propre compte. » Fin de citation. À partir du verset inaugural, en Exode chapitre 1, verset 7, on pourra suivre le récit de la naissance du peuple d'Israël comme en écho à la naissance du monde. Le premier récit est inauguré par la séparation des eaux d'en haut et de celles d'en bas. En Genèse 1, verset 6 à 8. Séparation qui prélude à l'apparition de l'homme. Le second récit parle de la séparation de la mer Rouge, où le peuple, expulsé du sein de l'Égypte, accède à une vie autonome et enfin libre, où il pourra recevoir la loi en entrant en alliance avec Dieu. Histoire de frères. Mais revenons en quelque sorte en arrière. Le premier récit de la Genèse racontait l'histoire du premier couple. Il était immédiatement suivi par celle des deux premiers frères en Genèse chapitre 4. On connaît l'histoire de l'élection du plus jeune et de la jalousie de Caïn envers Abel son frère. Elle débouche sur la première mort de la Bible, qui est aussi le premier meurtre. La même histoire se répétera souvent tout au long des récits fondateurs, avec les variantes indispensables pour que la série fasse sens. Les deux fils d'Isaac entreront en conflit pour la première place, mais Jacob le cadet échappera à la mort, d'abord par la fuite et un long exil, puis par une attitude d'humilité devant son aîné Ésaü. Ce qui lui vaudra, sinon une réconciliation pleine et entière, du moins d'éviter les hostilités ouvertes. Au début du livre de l'Exode, en va-t-il autrement entre l'Égypte et Israël? Le plus grand ne veut-il pas anéantir l'autre? La haine entre les peuples a la même racine que celle qui oppose les frères, la jalousie. Le livre de la Genèse s'était achevé avec la longue histoire de Joseph, symboliquement mis à mort par ses frères à cause de leur jalousie. À cause aussi de la peur qu'il en vienne à dominer sur eux,
Ce sont les chapitres 37 à 50 du livre de la Genèse. Abel est la figure de Joseph, et Joseph deviendra la figure de tout Israël menacé de mort par l'Égypte. La décréation et le nouvel exode. Après l'exode du pays d'Égypte et l'installation en terre de Canaan, après le temps des juges et des rois, viendront les jours de l'exil à Babylone, à cause des manquements répétés d'Israël à l'alliance avec Dieu et entre frères. L'exil sera alors interprété par les prophètes comme l'envers de l'exode. Né du sein de l'Égypte où il s'était formé, voilà que ceux qui étaient ainsi devenus un peuple meurent comme tels, engloutis par un autre peuple. Ils perdent ensemble la terre qui les nourrit, le temple où ils honorent Dieu, le roi qui les gouverne. C'en est fini de toutes leurs institutions économiques, religieuses et politiques. Ils sont réduits à n'être plus qu'une poussière d'exilés déportés par vagues successives dans un pays qui n'est pas le leur. Si l'Exode pouvait être lu à la lumière de la création, l'exil est une décréation. Sa figure en est le déluge. Les eaux séparées au début de la création pour laisser apparaître les vivants se referme sur les hommes qui n'ont pas su respecter la loi originaire de la douceur. Quand c'est au contraire la violence qui remplit la terre, comme dit Genèse chapitre 6 verset 11, il est inévitable que celle-ci se retourne contre celui qui la commet. Et c'est ce qui est arrivé à Israël et pour la même raison. Il n'est donc pas étonnant que les prophètes du temps de l'exil annoncent le retour sur la terre comme un nouvel exode. Je cite Isaïe, chapitre 11, verset 16, « Et il y aura un chemin pour le reste de son peuple, ce qui restera d'Assour, comme il y en eut pour Israël quand il monta du pays d'Égypte. » Et je lis maintenant Jérémie, chapitre 16, verset 14 et 15, Aussi voici venir des jours, oracle du Seigneur, où l'on ne dira plus « Le Seigneur est vivant qui a fait monter les Israélites du pays d'Égypte », mais « Le Seigneur est vivant qui a fait monter les Israélites du pays du Nord et de tous les pays où il les avait dispersés ». Fin de citation. Il n'est pas étonnant non plus que cette renaissance d'Israël soit présentée comme une nouvelle création, et c'est ce que dit Isaïe au chapitre 51, versets 9 à 11, je lis. Réveille-toi, réveille-toi, revêt-toi de force, bras du Seigneur. Réveille-toi comme aux jours anciens, lors des âges antiques. N'est-ce pas toi qui fendis Rahab, transperça le dragon? N'est-ce pas toi qui dessécha la mer, les eaux du grand abîme, qui mis au fond de la mer un chemin pour que passent les rachetés? Les libérés du Seigneur reviendront, ils arriveront à Sion criant de joie, portant avec eux une joie éternelle. L'allégresse et la joie les accompagneront, cesseront la douleur et les plaintes. Fin de citation. Le retour de l'exil à Babylone, annoncé au verset 11, est préfiguré par la sortie du pays d'Égypte et le passage de la mer Rouge, au verset 10, lui-même référé au récit d'origine qu'évoque le verset 9. Rahab et le dragon sont des monstres mythiques représentant le chaos primitif que le Seigneur était censé avoir terrassé lors de la création du monde. L'artisan de la libération, le Seigneur, est nommé aux extrémités, à l'origine ultime de la création, comme lors de l'accomplissement à venir. Le lieu des figures. On aura touché du doigt que la lecture figurative n'est pas propre au Nouveau Testament dans son rapport à l'Ancien.
elle se déploie d'abord dans ce dernier, par un retour sans cesse renouvelé aux personnages et aux actions, spécialement ceux des origines. Ces figures originelles constituent autant de clés de lecture pour un présent à déchiffrer. Il n'en ira pas autrement dans le Nouveau Testament. Il est difficile, mais possible, d'expliquer intellectuellement ce qu'est une figure. Mais il n'est pas du tout sûr qu'un tel genre d'explication permette de vraiment comprendre leur jeu. Comme les figures d'un ballet, on ne peut les saisir, en être saisi, que si l'on entre dans la danse.

Chapitre 2 L'accomplissement. Selon le dictionnaire. Le petit Robert dit d'abord que le verbe accomplir vient du latin complere, qui signifie remplir. Il énumère ensuite ses diverses acceptions. Le sens de base est faire complètement. Puis, 1. Faire quelque chose jusqu'au bout, mener à son terme. 2. Faire en effet ce qui était préparé, projeté. 3. Faire ce qui est demandé, ordonné, proposé, obéir à une volonté, à un ordre, en exécutant quelque chose. 4. S'accomplir, se réaliser, avoir lieu. Tous ces sens se déploient dans la Bible. Selon l'Ancien Testament, quand on parle d'accomplissement, on pense aussitôt au Nouveau Testament, où il est affirmé si souvent que Jésus accomplit les Écritures. Mais ce ne sont pas les chrétiens qui ont inventé la notion d'accomplissement. Ils l'ont hérité des Écritures, qui, pour les auteurs du Nouveau Testament, se limitait évidemment à ce que Paul appelait déjà l'Ancien Testament. Il écrit dans la deuxième épître aux Corinthiens, au chapitre 3, verset 14, « Lorsqu'on lit l'Ancienne Alliance. » En effet, combien de fois dans les Écritures juives, le Seigneur annonce qu'il va accomplir quelque chose? Dieu accomplit la création. Ce que Dieu accomplit, c'est tout d'abord ce qu'il avait dit, sa parole. Comme au commencement, quand il dit, et cela fut, depuis la lumière jusqu'à l'humain, au chapitre premier de la Genèse. Sa parole, c'est ce qu'il veut, ce qu'il désire. Voici ce qu'écrit Isaïe au chapitre 46, versets 10 à 11, je cite. J'énonce depuis le commencement la fin, et depuis l'origine ce qui n'est pas encore fait. Je dis, mon projet se réalisera, et tout mon désir je le ferai. Ce dont j'ai parlé, je le ferai venir. Mon dessein, je le ferai. Fin de citation. L'emploi récurrent du verbe « faire » rappelle le récit de la création, comme si l'accomplissement annoncé était une continuation de sa création, une nouvelle création, ce que confirme le rappel du commencement et de l'origine. Mais si le désir de Dieu est depuis le commencement, c'est pour contempler la fin. Il embrasse l'histoire tout entière. Il y est sans cesse à l'œuvre jusqu'à son plein épanouissement. Celui-ci est annoncé, il est donc en quelque sorte déjà présent, mais sous forme d'une promesse qui attend aussi d'être réalisée. Qu'on ne s'y trompe pas cependant. Écoutons par exemple

déjà elle pointe, ne la reconnaissez-vous pas? Oui, je vais mettre dans le désert un chemin et dans la steppe des fleuves. » Fin de citation. Le dessein de Dieu n'est pas renvoyé à la fin des temps, il se réalisera dans l'histoire et dans l'histoire proche. L'oracle annonce que le peuple exilé à Babylone sera libéré de sa servitude grâce à l'intervention de Cyrus et qu'il retrouvera le chemin du retour sur sa terre. Comme le dit Isaïe au chapitre 46, versets 12 à 13, je cite « Écoutez-moi, homme au cœur dur, vous qui êtes loin de la justice. J'ai fait venir ma justice, elle n'est pas loin. Mon salut ne tardera pas. Je mettrai en Sion le salut, je donnerai à Israël ma gloire. » Fin de citation. Le désir de Dieu n'est autre que le salut de l'homme.

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0: Alors, elle leva les yeux en regardant le ciel. Puis elle me dit en joignant les mains à la hauteur de la poitrine.
1: Que soy era Immaculada Concepción. Je suis l'Immaculée Conception.

Seigneur, nous voulons te bénir pour cette joie de croire en toi. Avec cette foi que tu nous accordes, Seigneur, tu nous donnes de pouvoir lire les signes des temps, lire le sens des événements dans notre vie. Béni sois-tu, Père, pour le don de Jésus, notre Seigneur, notre Sauveur, en qui nous avons la vie. Que dans l'Esprit Saint, nous puissions constamment être éclairés, guidés, soutenus sur notre route. Marie, toi qui accueilles dans la foi ce qui t'est demandé, fais que, comme toi, nous soyons ouverts à la parole.

0: Au nom du Père et du Fils et du Saint-Esprit. Amen. Premier mystère joyeux, l'Annonciation faite à Marie par l'Archange Gabriel. Seigneur, tu viens frapper à la porte de toute l'humanité, en Marie, ta servante. Béni sois-tu pour son cœur ouvert, son cœur bouleversé, mais capable d'abandon et d'accueil. Marie, fais que nous aussi, nous gardions toute disponibilité à cette porte ouverte. Notre Père qui es aux cieux, que ton nom soit sanctifié, que ton règne vienne, que ta volonté soit faite sur la terre comme au ciel. Donne-nous aujourd'hui notre pain de ce jour, pardonne-nous nos offenses comme nous pardonnons aussi à ceux qui nous ont offensés. Et ne nous laisse pas entrer en tentation, mais délivre-nous du mal. Amen. Je te salue Marie, pleine de grâce, le Seigneur est avec toi. Tu es bénie entre toutes les femmes, et Jésus, le fruit de tes entrailles, est béni. Sainte Marie, Mère de Dieu, prie pour nous pécheurs, maintenant et à l'heure de notre mort. Amen. Je te salue Marie, pleine de grâce, le Seigneur est avec toi. Tu es bénie entre toutes les femmes, et Jésus, le fruit de tes entrailles, est béni. Sainte Marie, Mère de Dieu, prie pour nous pécheurs, maintenant et à l'heure de notre mort. Amen. Je te salue Marie, pleine de grâce, le Seigneur est avec toi. Tu es bénie entre toutes les femmes, et Jésus, le fruit de tes entrailles, est béni. Sainte Marie, Mère de Dieu, prie pour nous pécheurs, maintenant et à l'heure de notre mort. Amen. Je te salue Marie, pleine de grâce, le Seigneur est avec toi. Tu es bénie entre toutes les femmes, et Jésus, le fruit de tes entrailles, est béni. Sainte Marie, Mère de Dieu, prie pour nous pécheurs, maintenant et à l'heure de notre mort. Amen. Je te salue Marie, pleine de grâce, le Seigneur est avec toi. Tu es bénie entre toutes les femmes, et Jésus, le fruit de tes entrailles, est béni. Sainte Marie, Mère de Dieu, prie pour nous pécheurs, maintenant et à l'heure de notre mort. Amen. Je te salue Marie, pleine de grâce, le Seigneur est avec toi. Tu es bénie entre toutes les femmes, et Jésus, le fruit de tes entrailles, est béni. Sainte Marie, Mère de Dieu, prie pour nous pécheurs, maintenant et à l'heure de notre mort. Amen. Je te salue Marie, pleine de grâce, le Seigneur est avec toi. Tu es bénie entre toutes les femmes, et Jésus, le fruit de tes entrailles, est béni. Sainte Marie, Mère de Dieu, prie pour nous pécheurs, maintenant et à l'heure de notre mort. Amen. Je te salue Marie, pleine de grâce, le Seigneur est avec toi. Tu es bénie entre toutes les femmes, et Jésus, le fruit de tes entrailles, est béni. Sainte Marie, Mère de Dieu, prie pour nous pécheurs, maintenant et à l'heure de notre mort. Amen. Je te salue Marie, pleine de grâce, le Seigneur est avec toi. Tu es bénie entre toutes les femmes, et Jésus, le fruit de tes entrailles, est béni. Sainte Marie, Mère de Dieu, prie pour nous pécheurs, maintenant et à l'heure de notre mort. Amen. Je te salue Marie, pleine de grâce, le Seigneur est avec toi. Tu es bénie entre toutes les femmes, et Jésus, le fruit de tes entrailles, est béni. Sainte Marie, Mère de Dieu, prie pour nous pécheurs, maintenant et à l'heure de notre mort. Amen. Gloire au Père et au Fils et au Saint-Esprit, au Dieu qui est, qui était et qui vient, pour les siècles des siècles. Amen. Deuxième mystère joyeux, la visite de Marie à sa cousine Élisabeth. Cette bonne nouvelle, Marie, que tu portes en toi, te prédispose à partir pour soutenir les autres dans toutes les nouvelles qui les accompagne. Et pour Élisabeth, c'est un chemin particulier, puisqu'elle porte Jean le Baptiste dans un âge avancé. Marie, apprends-nous à porter en nous cette bonne nouvelle vers ceux et celles qui nous attendent. Notre Père qui es aux cieux, que ton nom soit sanctifié, que ton règne vienne, que ta volonté soit faite sur la terre comme au ciel. Donne-nous aujourd'hui notre pain de ce jour. Pardonne-nous nos offenses comme nous pardonnons aussi à ceux qui nous ont offensés.
1: Et ne nous laisse pas entrer en tentation,
0: mais délivre-nous du mal. Amen. Je te salue Marie, pleine de grâce, le Seigneur est avec toi. Tu es bénie entre toutes les femmes, et Jésus, le fruit de tes entrailles, est béni. Sainte Marie, Mère de Dieu, prie pour nous pécheurs, maintenant et à l'heure de notre mort. Amen. Je te salue Marie, pleine de grâce, le Seigneur est avec toi. Tu es bénie entre toutes les femmes, et Jésus, le fruit de tes entrailles, est béni. Sainte Marie, Mère de Dieu, prie pour nous pécheurs, maintenant et à l'heure de notre mort. Amen. Je te salue, Marie, pleine de grâce. Le Seigneur est avec toi. Tu es bénie entre toutes les femmes, et Jésus, le fruit de tes entrailles, est béni. Sainte Marie, Mère de Dieu, prie pour nous pécheurs, maintenant et à l'heure de notre mort. Amen. Je te salue Marie, pleine de grâce. Le Seigneur est avec toi. Tu es bénie entre toutes les femmes, et Jésus, le fruit de tes entrailles, est béni. Sainte Marie, Mère de Dieu, prie pour nous pécheurs, maintenant et à l'heure de notre mort. Amen. Je te salue Marie, pleine de grâce. Le Seigneur est avec toi. Tu es bénie entre toutes les femmes, et Jésus, le fruit de tes entrailles, est béni. Sainte Marie, Mère de Dieu, prie pour nous pécheurs, maintenant et à l'heure de notre mort. Amen. Je te salue Marie, pleine de grâce. Le Seigneur est avec toi. Tu es bénie entre toutes les femmes, et Jésus, le fruit de tes entrailles, est béni. Sainte Marie, Mère de Dieu, prie pour nous pécheurs, maintenant et à l'heure de notre mort. Amen. Je te salue Marie, pleine de grâce. Le Seigneur est avec toi. Tu es bénie entre toutes les femmes, et Jésus, le fruit de tes entrailles, est béni. Sainte Marie, Mère de Dieu, prie pour nous pécheurs, maintenant et à l'heure de notre mort. Amen. Je te salue, Marie, pleine de grâce. Le Seigneur est avec toi. Tu es bénie entre toutes les femmes, et Jésus, le fruit de tes entrailles, est béni. Sainte Marie, Mère de Dieu, prie pour nous pécheurs, maintenant et à l'heure de notre mort. Amen. Je te salue Marie, pleine de grâce. Le Seigneur est avec toi. Tu es bénie entre toutes les femmes, et Jésus, le fruit de tes entrailles, est béni. Sainte Marie, Mère de Dieu, prie pour nous pécheurs, maintenant et à l'heure de notre mort. Amen. Je te salue Marie, pleine de grâce. Le Seigneur est avec toi. Tu es bénie entre toutes les femmes, et Jésus, le fruit de tes entrailles, est béni. Sainte Marie, Mère de Dieu, prie pour nous pécheurs, maintenant et à l'heure de notre mort. Amen. Gloire au Père et au Fils et au Saint-Esprit, au Dieu qui est, qui était et qui vient, pour les siècles des siècles. Amen.

0: Troisième mystère joyeux, la naissance de Jésus à Bethléem. C'est un jour, une nuit de joie pour le monde que d'accueillir Jésus. Jésus tout petit, Jésus caché dans nos commencements. Marie, à ton exemple, garde-nous un cœur émerveillé de tous ces dons que le Seigneur nous fait et qui illuminent notre vie. Notre Père qui es aux cieux, que ton nom soit sanctifié, que ton règne vienne, que ta volonté soit faite sur la terre comme au ciel. Donne-nous aujourd'hui notre pain de ce jour, pardonne-nous nos offenses comme nous pardonnons aussi à ceux qui nous ont offensés.
1: Et ne nous laisse pas entrer en tentation,
0: mais délivre-nous du mal. Amen. Je te salue, Marie, pleine de grâce. Le Seigneur est avec toi. Tu es bénie entre toutes les femmes, et Jésus, le fruit de tes entrailles, est béni. Sainte Marie, Mère de Dieu, prie pour nous, pécheurs, maintenant et à l'heure de notre mort. Amen. Je te salue, Marie, pleine de grâce. Le Seigneur est avec toi. Tu es bénie entre toutes les femmes, et Jésus, le fruit de tes entrailles, est béni. Sainte Marie, Mère de Dieu, prie pour nous, pécheurs, maintenant et à l'heure de notre mort. Amen. Je te salue, Marie, pleine de grâce. Le Seigneur est avec toi. Tu es bénie entre toutes les femmes, et Jésus, le fruit de tes entrailles, est béni. Sainte Marie, Mère de Dieu, prie pour nous, pécheurs, maintenant et à l'heure de notre mort. Amen. Je te salue, Marie, pleine de grâce. Le Seigneur est avec toi. Tu es bénie entre toutes les femmes, et Jésus, le fruit de tes entrailles, est béni. Sainte Marie, Mère de Dieu, prie pour nous, pécheurs, maintenant et à l'heure de notre mort. Amen. Je te salue, Marie, pleine de grâce. Le Seigneur est avec toi. Tu es bénie entre toutes les femmes, et Jésus, le fruit de tes entrailles, est béni. Sainte Marie, Mère de Dieu, prie pour nous, pécheurs, maintenant et à l'heure de notre mort. Amen. Je te salue, Marie, pleine de grâce. Le Seigneur est avec toi. Tu es bénie entre toutes les femmes, et Jésus, le fruit de tes entrailles, est béni. Sainte Marie, Mère de Dieu, prie pour nous, pécheurs, maintenant et à l'heure de notre mort. Amen. Je te salue, Marie, pleine de grâce. Le Seigneur est avec toi. Tu es bénie entre toutes les femmes, et Jésus, le fruit de tes entrailles, est béni. Sainte Marie, Mère de Dieu, prie pour nous, pécheurs, maintenant et à l'heure de notre mort. Amen. Je te salue, Marie, pleine de grâce. Le Seigneur est avec toi. Tu es bénie entre toutes les femmes, et Jésus, le fruit de tes entrailles, est béni. Sainte Marie, Mère de Dieu, prie pour nous pécheurs, maintenant et à l'heure de notre mort. Amen. Je te salue, Marie, pleine de grâce. Le Seigneur est avec toi. Tu es bénie entre toutes les femmes, et Jésus, le fruit de tes entrailles, est béni. Sainte Marie, Mère de Dieu, prie pour nous pécheurs, maintenant et à l'heure de notre mort. Amen. Je te salue, Marie, pleine de grâce. Le Seigneur est avec toi. Tu es bénie entre toutes les femmes, et Jésus, le fruit de tes entrailles, est béni. Sainte Marie, Mère de Dieu, prie pour nous pécheurs, maintenant et à l'heure de notre mort. Amen. Gloire au Père et au Fils et au Saint-Esprit, ô Dieu qui est, qui était et qui vient, pour les siècles des siècles. Amen. Quatrième mystère joyeux, la présentation de Jésus au Temple, par Marie et Joseph. Une démarche d'amour, une démarche de foi et d'abandon, de porter ainsi cet enfant à la face de Dieu pour qu'il l'aime, le regarde, que toute la vie lui soit consacrée, offerte. Marie et Joseph, apprenez-nous à offrir toute existence, toute vie, dans cette consécration de la personne au service de Dieu. Notre Père qui es aux cieux, que ton nom soit sanctifié, que ton règne vienne, que ta volonté soit faite sur la terre comme au ciel. Donne-nous aujourd'hui notre pain de ce jour. Pardonne-nous nos offenses comme nous pardonnons aussi à ceux qui nous ont offensés.
1: Et ne nous laisse pas entrer en tentation,
0: mais délivre-nous du mal. Amen. Je te salue, Marie, pleine de grâce. Le Seigneur est avec toi. Tu es bénie entre toutes les femmes, et Jésus, le fruit de tes entrailles, est béni. Sainte Marie, Mère de Dieu, prie pour nous, pécheurs, maintenant et à l'heure de notre mort. Amen. Je te salue, Marie, pleine de grâce. Le Seigneur est avec toi. Tu es bénie entre toutes les femmes, et Jésus, le fruit de tes entrailles, est béni. Sainte Marie, Mère de Dieu, prie pour nous, pécheurs, maintenant et à l'heure de notre mort. Amen. Je te salue, Marie, pleine de grâce, le Seigneur est avec toi. Tu es bénie entre toutes les femmes, et Jésus, le fruit de tes entrailles, est béni. Sainte Marie, Mère de Dieu, prie pour nous, pécheurs, maintenant et à l'heure de notre mort. Amen. Je te salue, Marie, pleine de grâce. Le Seigneur est avec toi. Tu es bénie entre toutes les femmes, et Jésus, le fruit de tes entrailles, est béni. Sainte Marie, Mère de Dieu, prie pour nous, pécheurs, maintenant et à l'heure de notre mort. Amen. Je te salue, Marie, pleine de grâce. Le Seigneur est avec toi. Tu es bénie entre toutes les femmes, et Jésus, le fruit de tes entrailles, est béni. Sainte Marie, Mère de Dieu, prie pour nous pécheurs, maintenant et à l'heure de notre mort. Amen. Je te salue, Marie, pleine de grâce. Le Seigneur est avec toi. Tu es bénie entre toutes les femmes, et Jésus, le fruit de tes entrailles, est béni. Sainte Marie, Mère de Dieu, prie pour nous pécheurs, maintenant et à l'heure de notre mort. Amen. Je te salue, Marie, pleine de grâce. Le Seigneur est avec toi. Tu es bénie entre toutes les femmes, et Jésus, le fruit de tes entrailles, est béni. Sainte Marie, Mère de Dieu, prie pour nous pécheurs, maintenant et à l'heure de notre mort. Amen. Je te salue, Marie, pleine de grâce. Le Seigneur est avec toi. Tu es bénie entre toutes les femmes, et Jésus, le fruit de tes entrailles, est béni. Sainte Marie, Mère de Dieu, prie pour nous, pécheurs, maintenant et à l'heure de notre mort. Amen. Je te salue, Marie, pleine de grâce. Le Seigneur est avec toi. Tu es bénie entre toutes les femmes, et Jésus, le fruit de tes entrailles, est béni. Sainte Marie, Mère de Dieu, prie pour nous, pécheurs, maintenant et à l'heure de notre mort. Amen. Je te salue, Marie, pleine de grâce. Le Seigneur est avec toi. Tu es bénie entre toutes les femmes, et Jésus, le fruit de tes entrailles, est béni. Sainte Marie, Mère de Dieu, prie pour nous pécheurs, maintenant et à l'heure de notre mort. Amen. Gloire au Père, et au Fils, et au Saint-Esprit, au Dieu qui est, qui était et qui vient, pour les siècles des siècles. Amen.

0: Cinquième mystère joyeux, Jésus retrouvé dans le temple de Jérusalem. Jésus retrouvé par Marie et Joseph qui l'avaient perdu. Parce que lui, Jésus, ne se sent pas perdu. Au milieu des docteurs, il converse et son cœur brûle à servir son Père. Marie, toi qui es tout étonnée, angoissée, devant cette nouvelle manière de faire de Jésus, apprends-nous nous aussi à nous laisser déranger par ces manières de faire qui ne sont pas souvent selon nos propres conceptions. Notre Père qui es aux cieux, que ton nom soit sanctifié, que ton règne vienne, que ta volonté soit faite sur la terre comme au ciel. Donne-nous aujourd'hui notre pain de ce jour. Pardonne-nous nos offenses, comme nous pardonnons aussi à ceux qui nous ont offensés.
1: Et ne nous laisse pas entrer en tentation,
0: mais délivre-nous du mal. Amen. Je te salue, Marie, pleine de grâce. Le Seigneur est avec toi. Tu es bénie entre toutes les femmes, et Jésus, le fruit de tes entrailles, est béni. Sainte Marie, Mère de Dieu, prie pour nous pécheurs, maintenant et à l'heure de notre mort. Amen. Je te salue, Marie, pleine de grâce. Le Seigneur est avec toi. Tu es bénie entre toutes les femmes, et Jésus, le fruit de tes entrailles, est béni. Sainte Marie, Mère de Dieu, prie pour nous pécheurs, maintenant et à l'heure de notre mort. Amen. Je te salue, Marie, pleine de grâce. Le Seigneur est avec toi. Tu es bénie entre toutes les femmes, et Jésus, le fruit de tes entrailles, est béni. Sainte Marie, Mère de Dieu, prie pour nous pécheurs, maintenant et à l'heure de notre mort. Amen. Je te salue, Marie, pleine de grâce. Le Seigneur est avec toi. Tu es bénie entre toutes les femmes, et Jésus, le fruit de tes entrailles, est béni. Sainte Marie, Mère de Dieu, prie pour nous pécheurs, maintenant et à l'heure de notre mort. Amen. Je te salue, Marie, pleine de grâce. Le Seigneur est avec toi. Tu es bénie entre toutes les femmes, et Jésus, le fruit de tes entrailles, est béni. Sainte Marie, Mère de Dieu, prie pour nous pécheurs, maintenant et à l'heure de notre mort. Amen. Je te salue, Marie, pleine de grâce. Le Seigneur est avec toi. Tu es bénie entre toutes les femmes, et Jésus, le fruit de tes entrailles, est béni. Sainte Marie, Mère de Dieu, prie pour nous pécheurs, maintenant et à l'heure de notre mort. Amen. Je te salue, Marie, pleine de grâce. Le Seigneur est avec toi. Tu es bénie entre toutes les femmes, et Jésus, le fruit de tes entrailles, est béni. Sainte Marie, Mère de Dieu, prie pour nous pécheurs, maintenant et à l'heure de notre mort. Amen. Je te salue, Marie, pleine de grâce. Le Seigneur est avec toi. Tu es bénie entre toutes les femmes, et Jésus, le fruit de tes entrailles, est béni. Sainte Marie, Mère de Dieu, prie pour nous pécheurs, maintenant et à l'heure de notre mort. Amen. Je te salue, Marie, pleine de grâce. Le Seigneur est avec toi. Tu es bénie entre toutes les femmes, et Jésus, le fruit de tes entrailles, est béni. Sainte Marie, Mère de Dieu, prie pour nous pécheurs, maintenant et à l'heure de notre mort. Amen. Je te salue, Marie, pleine de grâce. Le Seigneur est avec toi.

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Psaume 48. Les richesses sont trompeuses. Écoutez ceci, tous les peuples. Prêtez l'oreille, habitants de l'univers, gens du commun et gens de condition, riches et pauvres ensemble. Ma bouche énonce la sagesse et le murmure de mon cœur l'intelligence. Je tends l'oreille à quelques proverbes. Je résous sur la lyre mon énigme. Pourquoi craindre au jour de malheur? La malice me talonne et me cerne. Eux se fient à leur fortune, se prévalent du surcroît de leur richesse. Mais l'homme ne peut acheter son rachat, ni payer à Dieu sa rançon. Il est coûteux le rachat de son âme. C'en est fait pour toujours. Et il survivrait. Jamais il ne verrait la fosse. Or, il verra mourir les sages, périr aussi le fou et l'insensé qui laisseront à d'autres leur fortune. Leurs tombeaux sont à jamais leur maison et leur demeure d'âge en âge. L'homme, dans son luxe, ne comprend pas. Il ressemble au bétail qu'on abat. Ainsi vont-ils, confiance en eux-mêmes, et derrière eux, à leur voix, on accourt. Troupeaux que l'on parque aux enfers, la mort les mène paître. Au matin s'évanouit leur image, les enfers, voilà leur résidence. Mais Dieu rachètera mon âme des griffes des enfers et me prendra. Ne crains pas quand l'homme s'enrichit, quand s'accroît la gloire de sa maison. À sa mort, il n'en peut rien emporter. Avec lui, ne descend pas sa gloire. Son âme, quand sa vie il bénissait, et l'on te loue d'avoir pris soin de toi, ira rejoindre la lignée de ses pères qui plus jamais ne verront la lumière. Écoutez ceci, tous les peuples, prêtez l'oreille, habitants de l'univers. L'homme, dans son luxe, ne comprend pas. Il ressemble au bétail qu'on abat.

Psaume 49. Le vrai et le faux culte de Dieu. Le Dieu des dieux, le Seigneur, parle et convoque la terre, du soleil levant jusqu'au soleil couchant. De Sion, belle entre toutes, Dieu resplendit. Qu'il vienne notre Dieu, qu'il rompe son silence. Devant lui, un feu qui dévore. Autour de lui, éclate un ouragan. Il convoque les hauteurs des cieux et la terre au jugement de son peuple. Assemblez devant moi mes fidèles, eux qui scellent d'un sacrifice mon alliance. Et les cieux proclament sa justice. Oui, le juge, c'est Dieu. Écoute, mon peuple, je parle. Israël, je te prends à témoin. Moi, Dieu, je suis ton Dieu. Je ne t'accuse pas pour tes sacrifices. Tes holocaustes sont toujours devant moi. Je ne prendrai pas un seul taureau de ton domaine, pas un bélier de tes enclos. Tout le gibier des forêts m'appartient, et le bétail des hauts pâturages. Je connais tous les oiseaux des montagnes, et les bêtes des champs sont à moi. Si j'ai faim, irais-je te le dire? Le monde et sa richesse m'appartiennent. Vais-je manger la chair des taureaux et boire le sang des béliers? Offre à Dieu le sacrifice d'action de grâce. Accomplis tes vœux envers le Très-Haut. Invoque-moi au jour de détresse. Je te délivrerai. Et tu me rendras gloire. Mais à l'impie, Dieu déclare, qu'as-tu à réciter mes lois, à garder mon alliance à la bouche? Toi qui n'aimes pas les reproches et rejettes loin de toi mes paroles. Si tu vois un voleur, tu fraternises. Tu es chez toi parmi les adultères. Tu livres ta bouche au mal. Ta langue trame des mensonges. Tu t'assieds, tu diffames ton frère. Tu flétris le fils de ta mère. Voilà ce que tu fais. Garderai-je le silence? Penses-tu que je suis comme toi? Je mets cela sous tes yeux. Et je t'accuse. Comprenez donc, vous qui oubliez Dieu. Sinon je frappe, et pas de recours. Qui offre le sacrifice d'action de grâce, celui-là me rend gloire. Sur le chemin qu'il aura pris, je lui ferai voir le salut de Dieu. Écoute ma loi. Ô mon peuple, je suis le Seigneur ton Dieu.

Psaume 50. Confession d'un pécheur et prière confiante. Pitié pour moi, Seigneur, en ta bonté, en ta tendresse efface mon péché. Lave-moi de toute malice et de ma faute, Seigneur, purifie-moi. Car mon péché, moi je le connais, ma faute est devant moi sans relâche. Contre toi, toi seul j'ai péché. Ce qui est mal à tes yeux, je l'ai fait. Ainsi, tu es juste quand tu prononces, sans reproche lorsque tu juges. Vois, mauvais je suis né, pécheur ma mère m'a conçu. Mais tu aimes la vérité au fond du cœur. Instruis-moi des profondeurs de la sagesse. Purifie-moi avec l'hysope. Je serai net. Lave-moi, je serai blanc, plus que neige. Rends-moi le son de la joie et de la fête, et qu'ils dansent les eaux que tu broyas. Détourne ta face de mes fautes, efface de moi toute malice. Ô Dieu, crée pour moi un cœur pur, restaure en ma poitrine un esprit ferme. Ne me repousse jamais loin de ta face. Ne retire pas de moi ton Esprit Saint. Rends-moi la joie de ton salut. Assure en moi un esprit magnanime. Aux pécheurs, j'enseignerai tes voies. À toi se rendront les égarés. Affranchis-moi du sang, Dieu mon Sauveur, et ma langue acclamera ta justice. Seigneur, ouvre mes lèvres, et ma bouche publiera ta louange. Tu ne prendrais aucun plaisir au sacrifice. Si j'offre un holocauste, tu n'en veux pas. Mon sacrifice, c'est un esprit brisé. D'un cœur broyé, tu n'as point de mépris. Veuille accorder à Sion le bonheur et rebâtir Jérusalem en ses murailles. Tu te plairas au juste sacrifice. On offrira des taureaux sur ton autel.

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Ce que Dieu a caché aux sages et aux savants, il l'a révélé aux tout petits. Pour cette rencontre, nous allons voir le contexte dans lequel cette phrase arrive et nous allons pouvoir découvrir qu'il y a quelque chose que nous ne soupçonnions pas à première vue et qui concerne notre propre engagement comme disciples de Jésus. Le contexte de cette phrase, c'est « ce que Dieu a caché aux sages et aux savants, il l'a révélé aux tout-petits », ça vient de la mission des 72 disciples. Ils reviennent tout joyeux du succès qu'ils ont connu. Le contexte est éclairant sur ce qui est révélé aux tout-petits disciples, ce qui est caché aux sages et aux savants. Permettez que je vous rappelle cet envoi en mission, c'est en Luc au chapitre 10, versets 1 à 16. Jésus donne ses instructions à ses 72 disciples. 72. Évangile de Jésus-Christ selon saint Luc. Parmi les disciples, le Seigneur en désigna encore 72, et il les envoya deux par deux, en avant de lui, en toute ville et localité où lui-même allait se rendre. Il leur dit, « La moisson est abondante, mais les ouvriers sont peu nombreux. » Priez donc le maître de la moisson d'envoyer des ouvriers pour sa moisson. Allez, voici que je vous envoie comme des agneaux au milieu des loups. Ne portez ni bourse, ni sac, ni sandales, et ne saluez personne en chemin. Mais dans toute maison où vous entrerez, dites d'abord « paix à cette maison ». S'il y a là un ami de la paix, votre paix ira reposer sur lui. Sinon, elle reviendra sur vous. Restez dans cette maison, mangeant et buvant ce que l'on vous sert, car l'ouvrier mérite son salaire. Ne passez pas de maison en maison. Dans toute ville où vous entrerez et où vous serez accueillis, mangez ce qui vous est présenté. Guérissez les malades qui s'y trouvent et dites-leur, le règne de Dieu s'est approché de vous. Mais dans toute ville où vous entrerez et où vous ne serez pas accueillis, allez sur les places et dites, même la poussière de votre ville collée à nos pieds, nous l'enlevons pour vous la laisser. Toutefois, sachez-le, le règne de Dieu s'est approché. »

Celui qui vous écoute, m'écoute. Celui qui vous rejette, me rejette. Et celui qui me rejette, rejette celui qui m'a envoyé. Voilà cette lecture de Saint Luc au chapitre 10. Nous met dans le contexte de ses disciples plus large que ce qu'on imagine d'habitude des 12 apôtres. Parmi les disciples, il y a donc, du vivant de Jésus, des personnes qui ne sont pas les apôtres et qui sont fidèles à suivre Jésus. C'est parmi ceux-là que Jésus va désigner 72 personnes pour les envoyer. Ils vont faire la mission que Jésus vient faire lui-même. Ils sont des partenaires, des collaborateurs de Jésus. Ils vont en mission au risque d'être comme Jésus, mal reçus ou rejetés. Et pourtant, qu'on soit bien ou mal reçu, le règne de Dieu s'approche. Le monde que Dieu veut s'approche, se réalise quand même. Pour comprendre le chiffre 72, je cite l'Année chrétienne, qui est une publication familiale et amicale, qui nous explique comment Jésus désigne 72 disciples en allusion au livre de la Genèse. Écoutons. Lorsque Luc écrit que Jésus désigne 72 disciples, il fait allusion au chapitre 10 du livre de la Genèse, qui donne la somme totale des peuples et nations répartis sur la terre. C'est donc une manière symbolique de signifier que Jésus confie à ses disciples le soin de faire parvenir la bonne nouvelle à toutes les nations. Fin de la lecture de l'année chrétienne. Ce chiffre symbolique, donc, nous intéresse particulièrement pour ce passage que nous étudions. Ce que Dieu a caché aux sages et aux savants, il l'a révélé aux tout-petits. Les 72, comme vous et moi, nous voulons bien être rangés parmi les tout-petits. Nous ne sommes pas, j'imagine, pour la plupart des auditeurs, des auditrices de Radio Galilée, parmi les sages et les savants. Mais Dieu nous a révélé à nous des choses que les sages et les savants ne comprennent pas toujours. Et parmi ce que les sages et les savants ne comprennent pas, il y a la manière de lutter contre le mal. Et on va voir que ce que Jésus fait faire aux 72 disciples déjà, qui sont envoyés en mission, c'est aussi ce qui nous concerne, nous aussi. Et ce qui nous distingue parfois des sages et des savants de notre époque. Lisons ce passage de Saint Luc au chapitre 10, versets 1er et suivant. Parmi les disciples, le Seigneur en désigna encore 72, et il les envoya deux par deux en avant de lui, en toute ville et localité où lui-même allait se rendre. Il leur dit: « La moisson est abondante, mais les ouvriers sont peu nombreux. Priez donc le maître de la moisson d'envoyer des ouvriers pour sa moisson. Allez, voici que je vous envoie comme des agneaux au milieu des loups. Ne portez ni bourse, ni sac, ni sandales, et ne saluez personne en chemin. Mais dans toute maison où vous entrerez, dites d'abord « paix » à cette maison. S'il y a là un ami de la paix, votre paix ira reposer sur lui. Sinon, elle reviendra sur vous. Restez dans cette maison, mangeant et buvant ce que l'on vous sert, car l'ouvrier mérite son salaire. Ne passez pas de maison en maison. Dans toute ville où vous entrerez et où vous serez accueillis, mangez ce qui vous est présenté. Guérissez les malades qui s'y trouvent et dites-leur, le règne de Dieu s'est approché de vous. Mais dans toute ville où vous entrerez et où vous ne serez pas accueillis, allez sur les places et dites, même la poussière de votre ville collée à nos pieds, nous l'enlevons pour vous la laisser. Toutefois, sachez-le, le règne de Dieu s'est approché. Celui qui vous écoute,
m'écoute. Celui qui vous rejette, me rejette, et celui qui me rejette, rejette celui qui m'a envoyé. »

Alors ce chiffre 72, symbolique bien sûr, symbolique de la totalité des disciples envoyés, mais ces disciples ont une véritable mission de la part de Jésus. Ils sont envoyés en mission pour guérir, pour délivrer, pour annoncer le règne de Dieu, le monde que Dieu veut. Et le monde que Dieu veut, c'est un monde de justice, de respect des droits, de vérité, de solidarité, de miséricorde, de réparation, de guérison. C'est un monde qui fait que nous avons de l'ouvrage à faire à la suite de Jésus, selon la pensée de Jésus, selon la pensée de Dieu, qui est un rédempteur. Jésus nous donne autorité dans ce passage de l'Évangile. La mission d'annoncer le règne de Dieu, c'est donc une mission qui nous fait partenaire de la rédemption, du rachat. Rien ni personne n'appartient au mal selon la pensée de Dieu. Jésus délègue aux disciples sa mission à lui. Sa mission qui n'est pas celle des sages et des savants. Pas plus les sages et les savants de son époque. Les sages et les savants de Jérusalem, qu'ils soient parmi les Juifs, les sages, les savants, ou qu'ils soient parmi les gouvernants païens, parmi les Romains, nous n'avons pas affaire aux sages et aux savants. Jésus désigne des disciples qui vont remplir sa mission dans le peuple de Dieu. Mais des sages et des savants qui sont incapables de comprendre cette mission-là. Ces sages et ces savants vont avoir affaire à Jésus, ne le comprendront pas et vont finir par le rejeter. Si ce passage nous intéresse, nous, aujourd'hui, c'est parce que vous êtes aussi délégués comme ces 72 disciples envoyés en mission. Je reviens à Saint-Luc au chapitre 10, versets 17 à 24. Ce sont les 72 envoyés en mission qui reviennent de mission. Les 72 disciples reviennent tout joyeux en disant « Seigneur, même les démons nous sont soumis en ton nom. » Jésus leur dit « Je regardais Satan tomber du ciel comme l'éclair. » Satan, c'est l'adversaire de Dieu, l'accusateur. Celui qui dit à Dieu, tu vas manquer ton coup, tu vas manquer ton coup, tu vas manquer ton coup. Et cet accusateur est perdant. Dans l'imagerie qu'on se donnait de ce Satan, il n'est pas en enfer à brûler. Il est auprès de Dieu comme quelqu'un qui dit, tu vas manquer ton coup. Comme le ministre de l'opposition, le chef de l'opposition de Dieu. Et quand Jésus dit au verset 18 de Luc 10, « Je voyais Satan, je regardais Satan tomber du ciel comme l'éclair », eh bien, il tombait, il est déchu, il est perdant. L'accusateur, il est perdant, il est l'accusateur comme le procureur de la couronne dans notre système juridique, celui qui porte accusation même contre un innocent. « Je vous ai donné le pouvoir d'écraser serpents et scorpions, dit Jésus au 72, et sur toute la puissance de l'ennemi. Absolument rien ne pourra vous nuire. » Avez-vous pensé que ce que Jésus vient de dire aux disciples au 72, il le dit aussi à vous. « Absolument rien ne pourra vous nuire. » Vous nuire lorsque vous lutterez contre le mal, lorsque vous serez avec Jésus, avec Dieu, vainqueur de toutes les puissances ennemies. Vous serez vainqueur. Mais ça veut dire quoi, lutter? Ça veut dire soigner les malades, ça veut dire ramener les délinquants, les réhabiliter. Ça veut dire être partenaire de tous ceux et celles qui apportent la délivrance, la justice, la vérité, la solidarité, là où il y a de l'injustice, du mensonge, de la manipulation, de l'abus, de l'exploitation, de l'esclavage, partout.
Vous avez donc, pour être vainqueur avec le Christ, avec Dieu, vous avez donc du travail à faire devant une puissance ennemie. Du travail à faire qui va vous engager jour et nuit pendant longtemps. Toutefois, dit Jésus, ne vous réjouissez pas parce que les esprits vous sont soumis, mais réjouissez-vous parce que vos noms se trouvent inscrits dans les cieux. Vos noms sont inscrits dans les cieux, parce que vous êtes partenaires et collaborateurs, collaboratrices de Dieu. Vous ne vous réjouissez pas de votre œuvre, de votre travail, ni du succès, ni du triomphe, ni de la pérennité de ce que vous avez fait. Vous ne vous réjouissez pas de ça. Vous vous réjouissez de ce que vos noms sont inscrits dans les cieux, de ce que vous êtes des partenaires et des collaborateurs de Dieu. À l'heure même, Jésus exulta de joie sous l'action de l'Esprit-Saint, dit le verset 21. Pourquoi exulte-t-il de joie sous l'action de l'Esprit-Saint? Parce que sa mission est atteinte et réalisée. Réalisée par les 72 disciples. Réalisée par vous et moi qui avons décidé de suivre Jésus comme disciples. Réalisée par tous ceux et celles qui font venir le règne de Dieu, un règne de justice, de vérité, de santé, de respect des droits, de miséricorde, un règne qui est souvent en opposition au pouvoir, aux puissants qui gouvernent. Pas besoin de regarder les nouvelles à la télévision ces temps-ci pour comprendre à quel point des puissants imposent leur pouvoir. Peu importe s'il y a de l'injustice, s'il y a des morts, des violences, du non-respect des droits, de la dignité humaine, si on fait du mal et que le mal l'emporte, triomphe, peu importe. Réjouissons-nous de ce que nos noms sont inscrits dans les cieux, dans le cœur de Dieu. Jésus exulte de joie, donc, sous l'action de l'Esprit-Saint. Père, Seigneur du ciel et de la terre, je proclame ta louange. Ce que tu as caché aux sages et aux savants, tu l'as révélé aux tout-petits. Oui, Père, tu l'as voulu ainsi dans ta bienveillance. Eh bien, ce que Dieu a voulu dans sa bienveillance, c'est que les sages et les savants soient perdants. Et que vous, par votre humilité, par votre service, en vous mettant au service de la justice, du respect des droits, de la vérité, mais dans l'Évangile, on appelle ça le royaume, le monde que Dieu veut, lorsque sa volonté l'emporte, lorsque Dieu règne sur le monde, lorsque son plan se réalise. Mais les humains sont dotés d'une liberté qui leur permet de dire « Je vais instaurer le règne à ma manière, à moi. Et je vais régner. Ce sera moi le Tout-Puissant. » Eh bien, si vous écoutez les nouvelles ces années-ci, vous voyez des Tout-Puissants qui ont tout pouvoir et qui gouvernent le monde. Et vous voyez aussi toutes les souffrances qui sont derrière ça. On les voit moins aux nouvelles, les souffrances. Parfois, des témoins viennent nous le dire. L'esclavage, la prison, la torture, la mort, le déni des droits, la violence, le mépris. Eh bien, ce n'est pas le monde que Dieu veut. Et si vous êtes disciple du Christ, vous luttez contre ça, que vous soyez dans le confort de notre démocratie, de notre société, ou que vous soyez dans une dictature, dans la violence, dans la guerre, que cette guerre vienne de Moscou ou que vienne de Washington, peu importe. Il y a des disciples du Christ qui sont victimes de toutes les guerres qui agitent le monde. Guerre violente avec des bombardements et des morts, guerre violente par la famine qu'on impose. On en parle moins aux nouvelles, lorsque les puissants imposent la famine
à des peuples entiers. Et nous connaissons ça maintenant, dans notre monde. Si vous êtes disciple du Christ, vous ne pouvez pas prouver ça. Et vous ne pouvez pas faire autrement que utiliser tous vos moyens pour lutter contre ça. Et si vous luttez contre ça, vous risquez d'être apparemment perdant. Mais c'est là que notre Rédempteur, notre Sauveur, l'emporte et que son règne arrive.

Nous pouvons donc découvrir que notre situation par rapport à ceux qui ne comprennent pas, les sages et les savants qui ne comprennent pas ce que nous savons de Dieu, c'est notre situation de disciple, il nous l'apprend, c'est notre partenariat avec Dieu, avec le Christ, avec l'Esprit Saint. C'est notre partenariat qui fait que le monde que Dieu veut arrive. Parmi les auditeurs et les auditrices de Radio Galilée, il y a plusieurs femmes, il y a plusieurs hommes qui ont donné leur vie pour le soin des malades, pour l'enseignement, pour la libération de toutes les servitudes qu'il y a en ce monde, de toutes les pauvretés qu'il y a en ce monde. On a lutté souvent en étant perdant à court terme. Mais à long terme, c'est l'amour qui l'emporte. Nous avons donné beaucoup de nos énergies pour soigner les malades, pour enseigner les pauvres, installer l'éducation de la foi parfois dans les milieux très éloignés et dans une très grande pauvreté. Ceux et celles qui ont fait ça l'ont fait comme partenaires du Christ et comme partenaires du Rédempteur. Les sages et les savants pouvaient bien regarder ça de loin puis dire « Ah, ça vaut pas grand-chose, c'est pas grave, ça m'intéresse pas ». Les gouvernements n'étaient pas toujours là pour soutenir. C'est la générosité qui a fait qu'on a pu réaliser cette œuvre-là. Ce que Dieu a caché aux sages et aux savants, Dieu l'a révélé aux tout petits. Merveille. J'ai eu le privilège d'être desservant d'une petite église anglicane près de Saint-Georges où, catholiques et anglicans, nous nous réunissions le dimanche. Je marchais un jour sur le chemin et j'ai entendu un de mes paroissiens, Raymond, qui ne me voyait pas. Il était sur son cheval et chantait « Je cherche le visage du Seigneur ».

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2: Quatrième et dernier jour du Pape en France, édition entièrement consacrée à la visite du Pape à Lourdes et à Metz. Nous reviendrons sur la procession au flambeau hier soir, sur un moment fort et attendu également, l'entretien tête-à-tête entre le Pape et 7 victimes d'abus. 5 d'entre elles se sont exprimées devant la presse. Nous reviendrons aussi sur la joie des fidèles qui ont participé à la messe et sur les mots de Léon XIV sur le respect de la vie. Et puis après Lourdes, le Pape se rend à Metz, une journée placée sous le signe de la paix. Nous y retrouverons notre envoyé spécial et nous verrons dans notre dossier qui était le vénérable Robert Schuman qui sera au cœur de cette visite en Lorraine.
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2: Bonjour. Le pape a donc achevé hier soir sa dense journée à Lourdes en présidant la prière du chapelet, la procession au flambeau dans le sanctuaire marial en présence de 50 000 fidèles. Un moment toujours fort du pèlerinage auprès de la Vierge de Lourdes. C'est d'ailleurs depuis la grotte de Massabielle que le souverain pontife a lancé cette procession au cours de laquelle il a invité à se mettre dans les pas de l'Immaculée. Le reportage de notre envoyé spécial à Lourdes, Olivier Bonnel.
4: Des dizaines de milliers de cierges s'élevant vers le ciel, des Ave Maria chantés avec confiance, cette procession au flambeau, l'un des symboles du pèlerinage à Lourdes, n'a pas dérogé à la règle, si ce n'est l'image inédite de ce pape marchant lui-même derrière la Vierge parmi les fidèles. Après avoir égrené les mystères joyeux du chapelet, Léon XIV a pris la parole, rendant grâce à Dieu d'avoir pu répondre à l'appel de Marie, et se faisant, dit-il, pèlerin parmi les pèlerins. Pour définir le sens de ce pèlerinage à Lourdes, le pape a cité saint Paul, exhortant en particulier les malades. Il n'y a pas de commune mesure entre les souffrances du temps présent et la gloire qui sera révélée en nous, avant de lancer une invitation.
5: Nous sommes donc appelés à persévérer dans notre marche, encore et encore, tant que nous sont accordés les jours de notre vie en ce monde où Marie nous précède. Et nous accourons avec confiance vers elle, dont la conception sans péché resplendit comme un phare dans la nuit.
4: L'intercession et le soutien de l'Immaculée Conception ne sont pas accessoires aux chrétiens, a encore dit le pape. Marie est l'étoile de la mer qui secourt dans les tribulations. Ô Vierge Immaculée, a conclu le pape, que cette lumière que nous tenons ce soir ne s'éteigne jamais dans nos vies, mais qu'elle illumine l'avenir, nous ouvrant dès aujourd'hui aux promesses de la vie éternelle. À Lourdes, Olivier Bonnel, Radio Vatican.
2: Et c'était un des moments les plus attendus et sans doute le plus scruté par la presse en France. La rencontre en privé de Léon XIV avec 7 victimes d'abus, 4 hommes et 3 femmes. Pendant près de 2 heures, le pape a rencontré chacun d'entre eux individuellement, puis ensemble. Il a été à l'écoute de leurs récits, de la douleur et de la souffrance qu'ils ont vécue. Il les a remerciés pour leur témoignage. Chacune de ces victimes a été bouleversée par l'écoute que le souverain pontife a eue à leur égard et par le fait qu'il ait reconnu, selon elle, le caractère systémique de ces violences. C'est ce qu'elles ont raconté lors d'une conférence de presse dans la soirée. On écoute 3 d'entre elles, Jean-Marie Delbos, Jérôme Guillemant et Olivier Mardi.
6: Moi, le premier, j'ai été époustouflé de la façon dont il nous a écoutés, chacun, moi particulièrement. J'aurais jamais imaginé que j'avais un pape en face de moi. Jamais.
7: Je rajoute et je confirme ce que tu dis. C'est, j'ai rarement vu et vécu une intensité telle dans un échange aussi court. Oui. Et il y a quelque chose dans son écoute qui est plus que profonde et qui est transformante.
6: Oui. Vous ne pouvez pas imaginer.
8: Non, c'est...
6: Très franchement, vous ne pouvez pas imaginer ce que, je parle pour moi, ce que j'ai vécu aujourd'hui. 65 ans après, je lui ai dit.
9: Je voudrais juste rajouter par comparaison aussi, puisqu'on n'a pas une histoire de collectif en France si lointaine. Je reviens à ces 10 ans. Il y a 10 ans, globalement, on était des empêcheurs de tourner en rond, on était contre l'Église, on voulait le mal de l'Église, on est allé dans des excès à notre encontre. Et là, c'était lettre morte, ça s'arrêtait souvent au diocèse, pas plus loin. Là, on a effectivement, je pense que la mesure de la profondeur du problème, le pape l'a clairement ressenti et nous l'a fait ressentir aussi.
2: Voilà. guerre et ce fléau des abus, comme il l'a nommé, le pape en a parlé également lors de sa rencontre au tout début de la journée avec les évêques de France. Il convient de poursuivre dans la voie engagée en maintenant la plus grande vigilance, leur a-t-il recommandé. Plus généralement, il a exhorté les évêques à faire preuve de courage, d'audace et de créativité missionnaire dans leur mission. La fin de vie et le respect de la vie dans son ensemble, c'est un thème récurrent de ce voyage depuis le discours du pape à l'Élysée jusqu'à sa rencontre hier après-midi avec les malades et les hospitaliers. Léon XIV les a rencontrés à l'accueil Notre-Dame, un grand centre d'hébergement et de soins destiné aux personnes en situation de handicap qui viennent à Lourdes. Face à des centaines d'accompagnants et les hôtes de la structure, le Saint-Père a rappelé l'inaliénabilité de la dignité de ces personnes. Vivement acclamé par l'Assemblée, il a rejeté avec fermeté la tentation de donner la mort sous couvert de fausse compassion, comme un message envoyé à l'État français qui a légalisé un droit à mourir en août. Léon XIV a exhorté à veiller sur la personne souffrante et non pas la supprimer.
5: C'est au nom de cette dignité inaliénable de la personne humaine que la tentation de donner la mort sous couvert de fausse compassion doit être fermement rejetée. Il est impossible de considérer comme normal de donner la mort. Ce qui est légal n'est pas nécessairement moral.
2: Et depuis Lourdes, cité mariale, cité des malades et de l'espérance, Léon XIV a au contraire appelé aux soins développés sans relâche les structures de soins palliatifs et de recherche. Grand moment de communion hier matin sur la prairie du sanctuaire de Lourdes, la messe en présence de 150 000 fidèles. Léon XIV a insisté sur l'appel à la conversion du sanctuaire marial. Se convertir, c'est quitter les chemins de l'errance pour s'engager sur la voie de la vie, a lancé le Saint-Père. Vous ne repartirez pas de Lourdes comme vous y êtes arrivé, vous repartirez en missionnaire de l'espérance, s'est-il exclamé, touchant les pèlerins présents. Parmi eux, Narla, une Irakienne, Alain et Gladys, originaires du Cameroun, Aurélie et Ambroise, de Toulouse et de Pau.
8: Le pape vient ici, c'est quelque chose d'extraordinaire. Je suis très heureuse, très touchée par son homélie, et la foule immense.
10: Oui, ça a été un moment très convivial, de foi, de prière. Voir le remplaçant de Saint-Pierre, c'est pas tous les jours qu'on vit ces moments-là.
11: Vraiment, je rentre chez moi, je peux être comblée de grâce aussi, beaucoup d'émotions.
12: Moi, je viens ici parce que j'ai été malade, donc c'était important d'être là et d'avoir cette bénédiction et cette messe. Je pense que ça nous rapproche de nous, le fait de faire ce chemin-là. Comme nous on peut le faire, qu'il l'ait fait aussi, ça le rapproche.
13: Bah, c'était très émouvant, j'ai trouvé qu'il avait eu les mots donc, pour justement assembler cette église chrétienne. Et franchement, merci à lui d'être venu en France et on va s'en souvenir.
2: Voilà des propos recueillis par notre envoyé spécial à Lourdes, Olivier Bonnel. Après Lourdes, hier, direction maintenant Metz. Le pape est actuellement en vol au-dessus de la France. Metz, ville proche des frontières allemandes et luxembourgeoises. C'est aussi la cité de Robert Schuman, l'un des pères fondateurs de l'Europe. On y retrouve notre envoyé spécial, Jean-Charles Puzzolu. Bonjour.
14: Bonjour.
2: Ce n'est pas la première fois que Metz, en fait, accueille un pape.
14: Et vous avez raison, Xavier, Léon XIV est le second pape qui célébrera ici une messe. Son prédécesseur Jean-Paul II avait fait une halte de quelques heures dans cette ville. C'était le 10 octobre 1988 et avait célébré dans cette même cathédrale Saint-Étienne. Mais avant la célébration liturgique, le programme de la journée prévoit deux importantes rencontres. La première sera interreligieuse à 10h ce matin et la seconde centrée sur les racines de l'Europe, la paix et l'unité. Ce sera à 11h en présence de plusieurs chefs d'État et de représentants de l'Union européenne. Louis sera servant d'hôtel à la messe pontificale cet après-midi, mais il tendra ce matin une oreille attentive sur le message que le pape adressera au vieux continent.
15: Metz est une ville qui est intéressante pour la paix, puisque cette ville porte l'héritage et les marques de trois guerres. J'attends que la venue du Saint-Père fasse connaître cette ville de Metz et son histoire avec l'Europe et toute la géopolitique actuelle. Cela permet de montrer que il y a évidemment une possibilité de réconciliation entre les peuples, d'accord, de joie et de partage.
14: Et pour les fidèles de Metz et de toute la région, on en attend environ 50 000 aujourd'hui. Léon XIV déambulera en papa mobile dans les rues de la ville en début d'après-midi. Ce parcours qui sera une nouvelle occasion de rendre le pape plus proche des fidèles, d'un échange visuel, d'acclamations et de bénédictions de nourrissons, l'emmènera vers la cathédrale pour la célébration de la messe à 16h avant de reprendre l'avion pour Rome ce soir aux alentours de 19h au terme d'un voyage apostolique déjà très riche en événements, en prières et en émotions, Xavier.
2: Jean-Charles Puzzoli depuis Metz. Passons maintenant à notre dossier. Donc à Metz, Léon XIV marchera sur les traces de Robert Schuman, député, ministre, président du Conseil et l'un des pères fondateurs de l'Europe, déclaré vénérable par le pape François en 2021. Robert Schuman a jeté les bases de l'unité européenne sur les cendres encore fumantes de la Seconde Guerre mondiale. Dans sa déclaration du 9 mai 1950, alors qu'il occupe le poste de ministre français des Affaires étrangères, il propose une voie dont l'objectif est de rendre impossible une nouvelle guerre entre la France et l'Allemagne et une vision désarmée et désarmante de l'avenir du vieux continent. Fervent catholique, il met sa foi au service du bien commun, de la réconciliation. Les valeurs du christianisme seront au centre de toute son action politique, comme nous le détaille le père Bernard Ardura, postulateur de la cause de Robert Schuman.
16: Robert Schuman, dès qu'il est étudiant, il entre dans un groupe d'étudiants catholiques. Il va, dès le début de sa carrière universitaire et ensuite d'avocat, devenir un homme de foi. La foi chrétienne va remplir sa vie et certainement va inspirer son action.
14: On sort d'une guerre, on s'est battu, on s'est haï entre Français et Allemands. Et en 1946, cet homme prône la réconciliation, alors qu'on peut estimer qu'à cette période, personne n'est encore prêt à entendre ça.
16: Schuman fait partie de ceux qui, avec les ministres des Affaires étrangères de la Grande-Bretagne et des États-Unis, prennent conscience de l'ampleur du stalinisme. Tandis qu'une partie de l'Allemagne est sous le joug communiste, le choix qui va être fait pour l'Allemagne occupée par les nations occidentales sera déterminant pour l'équilibre de l'Europe. Et par conséquent, cette Allemagne, il faut la faire rentrer dans le concert des nations libres. Face au communisme, c'est la liberté. Cette liberté, c'est la condition pour que les peuples puissent vraiment vivre selon le dessein de Dieu. C'est en ce sens que la foi de Schuman est un élément absolument essentiel dans l'orientation de son action.
14: Quelle importance accordait-il aux valeurs chrétiennes telles que la dignité de la personne, la solidarité, le pardon et la fraternité dans la vie politique?
16: Voyez-vous, il dit simplement, lors d'une conférence, « La démocratie doit son existence au christianisme. Elle est née le jour où l'homme a compris que tout autre homme était son frère et son égal en dignité. » Et c'est en ce sens que ces valeurs-là sont des valeurs typiquement chrétiennes. Ces grandes valeurs vont appeler à une coordination, mettre ensemble l'objet de nos divisions, qui à l'époque était l'industrie de la sidérurgie, qui était l'industrie de guerre. Et donc il faut mettre ensemble ce qui nous a divisés, en créant une autorité supranationale qui permette ainsi de prendre des décisions, j'allais dire de façon plus neutre. Ces industries qui font travailler beaucoup de monde, elles vont faire travailler en faveur de la paix.
14: Ces valeurs appliquées à la politique ont permis à l'Europe de vivre une période de paix unique dans son histoire. Aujourd'hui, on voit pourtant des fissures, des tentatives de rempli sur soi. N'est-ce pas dans ces fissures que s'insère l'attention du pape Léon XIV pour l'Europe?
16: Il y a une parole de Robert Schuman qui garde toute son actualité aujourd'hui, c'est « il faut donner une âme à l'Europe ». Ça, c'est un des grands défis. L'Europe qu'il a contribué à créer est devenue l'Union européenne. L'Union européenne, elle se cristallise en quelque sorte dans la Commission européenne. Et la Commission européenne, c'est une administration. Et je me hasarderais à dire que les administrations sont sans âme. C'est ainsi qu'il faut repenser le rôle de chacun, mais il faut savoir pour quel idéal. Le christianisme, c'est le fondement, en quelque sorte. Mais c'est là qu'il faut mettre une âme.
2: Interrogé par Jean-Charles Puzolu, le père Ardura était ce matin l'invité de Radio Vatican. Voilà, c'est ainsi que s'achève cette édition spéciale consacrée au voyage apostolique du pape en France. Très bonne journée à toutes et à tous.
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Évangile de Jésus-Christ selon saint Luc, chapitre 9, versets 46 à 50. En ce temps-là, une discussion survint entre les disciples pour savoir qui parmi eux était le plus grand. Mais Jésus, sachant quelle discussion occupait leur cœur, prit un enfant, le plaça à côté de lui et leur dit « Celui qui accueille en mon nom cet enfant, il m'accueille moi. » Et celui qui m'accueille, accueille celui qui m'a envoyé. En effet, le plus petit d'entre vous tous, c'est celui-là qui est plus grand. Jean, l'un des 12, dit à Jésus, « Maître, nous avons vu quelqu'un expulser des démons en ton nom. Nous l'en avons empêché, car il ne marche pas à ta suite avec nous. » Jésus lui répondit, « Ne l'en empêchez pas. Qui n'est pas contre vous et pour vous. » Toujours intéressant que de voir Jésus qui écoute. Il ne surveille pas nécessairement les disciples, mais il les entend et les proches de leur échange, de leur discussion. Alors c'est en discussion qu'ils sont. Ça veut dire que ça se parle peut-être de manière un peu tendue. Et quel est le sujet? Bien, qui est le plus grand? Qui est le meilleur? Qui est le plus performant? C'est toujours la même question. Et Jésus, connaissant et sachant la discussion, eh bien, il pose un geste. Il est certainement dans un endroit où il y a beaucoup de monde, alors il y a un petit enfant. Et il le prend et il le met à côté de lui. Il fait un avec lui. Et là, il leur parle, il donne un enseignement. Le gestuel qu'il vient de faire est un enseignement. Celui qui accueille en mon nom, cet enfant, il m'accueille moi. Alors Jésus s'identifie à l'enfant. Et vous savez qu'au temps de Jésus, l'enfant n'a aucun droit. Donc, il s'identifie à celui qui n'a pas de droit. L'enfant n'a pas de droit. Il n'occupe pas sur ce plan-là. Alors, il est laissé, et un jour, bon, il va grandir et il va prendre du galon. Mais non, dès qu'il est petit, l'enfant est associé à Jésus. Et Jésus dit, si vous accueillez cet enfant et moi, eh bien, vous accueillez aussi le Père. Celui qui m'a envoyé, c'est le Père. Alors, vous voyez, cet enchaînement d'humilité, de petitesse, de simplicité, eh bien, c'est ce que Jésus leur enseigne. Et tout de suite après, Jean, un des 12, dit à Jésus, « Seigneur, on a vu quelqu'un qui voulait chasser les démons en ton nom. Il n'est pas avec nous. » Alors, on a dit, « Arrête, cesse. » Alors, vous voyez, la prétention, elle n'est pas seulement dans chaque disciple. Chacun des 12 a la prétention d'être plus grand que l'autre. Mais là, la prétention devient celle du groupe. Elle devient celle des 12. Alors nous, les 12 qui t'accompagnons, qui sommes à ta suite, on prend les choses en main. On prend les choses en main, on contrôle tout, etc. Alors Jésus leur répond, non. Celui qui n'est pas contre vous, bien, il est pour vous. Il ne dit pas celui qui est pour moi, il est pour nous. Mais dans le texte, il leur dit, celui qui n'est pas contre vous est pour vous. Donc, il renvoie à la communauté sa responsabilité de laisser agir les gens qui voudront parler au nom de Jésus sans avoir un contrôle abusif. Demandons au Seigneur d'avoir cette liberté du cœur. On ne l'a pas toujours dans cette histoire de contrôle, de pouvoir, de performance dans le monde d'aujourd'hui. Écoutez, c'est tellement important, les échelles, les galons, les diplômes, les certificats, les primes, les trophées, tout ce que vous voulez pour mettre les gens sur le piédestal et faire en sorte que la domination va venir du côté de celui qui est le plus haut placé. Eh bien non. C'est celui qui est tout petit, qui est le plus grand.
Alors que le Seigneur continue de nous instruire et comme personne, mais aussi comme communauté.

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1: C'est Danny Benz au microphone en ce lundi 28 septembre. J'aimerais vous dire que chaque mardi de la saison, la Maison du Renouveau vous ouvre ses portes pour un temps de prière, d'adoration et de célébration eucharistique. C'est tous les mardis et l'adoration débute à 13h, c'est suivi de la messe à 15h. C'est l'occasion de vivre un moment de paix, de vous recueillir et de partager la joie de la foi en communauté. Ce mercredi 30 septembre, c'est la Journée nationale de la vérité et de la réconciliation, journée où il est possible d'organiser justement des gestes de réconciliation, et ce sera le cas en particulier à Mastoyatch, du côté du Saguenay-Lac-Saint-Jean, où on organise une marche symbolique. Il y aura aussi des activités comme des ateliers, des cercles de partage, chansonniers autour du feu, des ateliers de création, et aussi un souper communautaire. Ça, c'est à Mastoyatch. Il y a aussi les maisons mamiques au lac Saint-Jean, du côté du Saguenay, et aussi la maison mamique lac Saint-Jean-Est qui vont souligner cette journée par différentes activités. Pour connaître tous les détails, parce que les journées d'un centre à l'autre sont différentes, je vous invite à consulter le site Centre Mamique. Mamique s'écrit mamik.com. La Société d'histoire de Charlebourg propose une conférence ce mercredi 30 septembre à 18h30 à la bibliothèque Paul-Aimé Paiement. La conférencière est Catherine Ferland, historienne, et son sujet, Jean Talon, parcours de l'incomparable intendant de la Nouvelle-France. Donc, elle va nous parler de cet homme né en Champagne et de cette intendance qu'il a fait en Nouvelle-France avec détail. C'est tout à fait gratuit et c'est donc proposé à la bibliothèque Paul-Aimé Paiement ce mercredi à 18h30. Du côté du lac Saint-Jean, ce jeudi 1er octobre, à l'église Saint-Méthode, on vous propose une soirée de guérison qui a comme thème « Te fais-tu avoir ?». Ce sera animé par l'abbé Luc Bergeron et son équipe. Ça débutera à 18h30 avec la récitation du chapelet. Ce sera suivi de louanges, d'un temps d'enseignement ainsi qu'un temps d'adoration. L'église de Saint-Méthode est au 3123 de Saint-Méthode. C'est à Saint-Félicien. L'entrée sera libre. On vous demandera une contribution volontaire. On vous propose de suivre la série The Chosen, la série 5, Vivre l'Évangile à la paroisse Saint-Thomas d'Aquin. C'est pour tout le monde, pour les personnes âgées de 17 à 99 ans. C'est l'occasion de voir cette série qui donne vie aux évangiles comme jamais. On plonge dans une représentation captivante de la vie de Jésus et de ses disciples. On nous dit que ça permet d'approfondir notre foi et de passer un moment inspirant en communauté. Ces projections qui se dérouleront à l'église Saint-Thomas débuteront le vendredi 2 octobre prochain à 18h30. Et puis il y aura 8 projections parce que la série compte 8 émissions. Le rendez-vous est donné à la salle communautaire au sous-sol de l'église Saint-Thomas d'Aquin, qui est située au 2125 rue Louis-Joliette, arrondissement Sainte-Foy. On vous invite à apporter votre chaise pour avoir plus de confort. On vous proposera à petit prix du pop-corn et des breuvages. L'entrée sera gratuite et on vous demandera aussi une contribution volontaire. « Il y aura des visites immersives à la chapelle des Jésuites à partir du 4 octobre prochain, les dimanches de 13h30 à 16h30. Le père Pierre-Joseph-Marie Chaumonneau, compagnon des saints martyrs canadiens au 17e siècle, va vous accueillir au 20 rue Dauphine dans le Vieux-Québec et vous pourrez découvrir l'histoire des Jésuites à Québec. Vous pourrez ensuite à 17h participer à la messe ignatienne avec tant de méditation et d'échanges, comme ça sera le cas tous les dimanches de 17h à 18h15. C'était Danny Benz pour Communication.

Bonjour mesdames et messieurs. J'aimerais vous parler aujourd'hui de la vénérable mère Maria Benita Arias. Maria est née à Cordoue le 3 avril 1822. Peu après sa naissance, elle fut confiée au couple Manuel Mena et Florencia Videla. Lorsque Benita eut 7 ans, ses proches biologiques se mirent à sa recherche. La famille préféra fuir plutôt que de livrer la fillette. Profitant du chaos qui régnait à Cordoba durant les guerres civiles et les raids des Ranquel, ils rejoignirent une caravane de chariots qui, en direction de Buenos Aires, arriva dans la région qui est aujourd'hui appelée Salto. Là, sa mère, Florencia, se consacra aux tâches ménagères et s'installa chez un propriétaire terrien nommé Sierra. Cette famille remarqua l'intelligence et la bonté de Benita et prit l'initiative de lui apprendre à lire et à écrire. Elle commença

directrice des retraites, d'économe, de maîtresse des novices ainsi que secrétaire du recteur. Sa formation musicale lui permettait de s'exprimer à travers les liturgies, les poèmes et les chants folkloriques. Mère Benita entreprit de transformer la communauté des Beatas en une véritable congrégation de sœurs prononçant des vœux religieux. Face à la résistance de la plupart de ses compagnes, elle se consacra à la fondation d'un institut pour la plus grande gloire de Dieu, le salut des âmes et le rayonnement de l'Église par l'adoration eucharistique, les exercices spirituels de Saint Ignace et l'assistance aux jeunes filles pauvres et abandonnées. L'idée fut bien accueillie par l'archevêque Mario José de Escalada, mais sans qu'aucune date ne soit fixée pour sa mise en œuvre. Conseillée et encouragée, elle se rendit à Rome pour présenter son projet à sa sainteté le pape Pie IX. Malgré le climat d'insécurité qui régnait alors en Italie, le pape la reçut et chargea Mère Benita de rédiger la règle de la future congrégation. De retour à Buenos Aires, Mère Benita obtint l'approbation de l'archevêque Federico Agneros en novembre 1872. Elle commença ainsi à rassembler les premières servantes de Jésus au Saint-Sacrement à la chapelle Notre-Dame du Mont-Carmel. Un an plus tard seulement, une maison-mère était opérationnelle, comprenant une école de filles, un atelier de couture et un orphelinat. Dès lors, grâce aux nombreuses vocations qui se manifestèrent, Maria Benita développa son action, ouvrant des maisons dans différentes régions d'Argentine, notamment là où les besoins étaient les plus criants. La congrégation œuvra également dans le domaine de la santé, en particulier à l'hôpital Fernandez, où étaient alors orientés les patients atteints de syphilis, à l'hôpital Muniz, pour les maladies infectieuses, et à l'ancien hôpital Vietes pour la santé mentale, de même que l'hôpital Tornu, alors entièrement dédié aux tuberculeux. Sa vie terrestre prolifique s'est achevée le 25 septembre 1894, à l'âge de 72 ans, lorsqu'elle est retournée auprès du Père. Son procès en béatification est en cours. Sa réputation de charité envers les pauvres, les nécessiteux et les orphelins reste vivante dans les mémoires. Sa dépouille repose en l'église du Sacré-Cœur de Jésus à Buenos Aires. Le pape François a reconnu en 2014 les vertus héroïques de la religieuse argentine en la nommant Vénérable Maria Benita Arias, première étape de son processus de béatification. Voici maintenant quelques prières. Seigneur, nous te confions tous ceux qui souffrent de maladies et de douleurs. Accorde-leur la force et le courage nécessaires pour faire face à leurs épreuves. Permets-leur de ressentir ta présence aimante et compatissante et donne-leur l'espoir et la paix intérieure. Accorde-leur également la grâce de trouver les soins médicaux appropriés des professionnels de la santé compatissants. Que notre amour et notre soutien les entourent et que ta lumière brille sur eux dans l'obscurité de la maladie. Amen. Seigneur, médecin suprême qui soigne et qui guérit, je m'agenouille devant toi car c'est de toi que viennent tout bien et tout don parfait. Tu m'as choisi pour te servir, te soulager et te soigner dans les plus pauvres, atteints et diminués dans leur cœur, leur corps et leur esprit. Fais-moi prendre pleinement conscience du privilège qui est le mien d'être à ton service. Je t'en prie, donne à ma main l'habileté et la douceur aimante, à mon esprit la perspicacité, à ma bouche les mots qui apaisent, à mon regard la tendresse et la bienveillance, et à mon cœur tout l'amour que tu attends. Fais que je ne regarde pas le temps que je vais passer auprès de toi souffrant. Donne-moi de m'engager sincèrement à ton service et accorde-moi la force de prendre, pour l'amour de toi, une part du fardeau de mes frères souffrants. Enlève de mon cœur tout scrupule et toute mondanité, pour qu'avec la foi simple d'un enfant, je puisse m'appuyer sur toi. Amen. Dieu Père, tu appelles des femmes et des hommes à suivre Jésus dans la pauvreté.

la chasteté et l'obéissance. Fais qu'ils deviennent de plus en plus témoins de ton amour et de ta miséricorde en adhérant davantage à l'Évangile et en cheminant avec ton peuple. Remplis-nous de reconnaissance et de joie pour l'abondance des dons prodigués dans la vie consacrée au Canada. Aide ceux et celles qui s'engagent sur le chemin de sainteté à écouter sans cesse ce que l'Esprit-Saint dit à l'Église et au monde d'aujourd'hui. Donne-leur ton espérance inébranlable afin qu'ils embrassent l'avenir avec audace et confiance. Permets que la beauté et la sainteté de la vie consacrée continuent de resplendir au sein de notre Église. Que Marie, revêtue de tous les dons de la grâce, soit pour ton peuple un modèle d'amour et de service envers Dieu et le prochain. Par Jésus-Christ, ton Fils, notre Seigneur. Amen.

C'est le moment de la chanson choisie de la semaine. Elle est intitulée « Des chansons, des prières » et on va entendre la voix de Mélanie Renaud.

0: C'est la fin de cette édition. Merci d'avoir été à l'écoute et merci à Berthold Bernier pour le choix musical et la réalisation technique. Sur ce, portez-vous bien. À bientôt.
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Cordiale bienvenue à Musique et Monde. Dans cette première heure d'émission, nous vous présentons « Le réenchantement du monde » du père Bernard Lambert, mis en lecture par Denise Roy. Entre les propos, Mario Blouin orchestre les segments musicaux.

L'apôtre Pierre n'était pas d'abord un homme stable. Il a appris la sécurité à force de corriger son insécurité. Insécurité pour marcher sur les eaux, insécurité pour se proclamer disciple de Jésus lors du procès, insécurisé au matin même de la résurrection. Jean s'est aperçu de cela, et il dit en toutes lettres que si c'est Pierre qui est entré le premier au tombeau, c'est lui, Jean, qui a cru le premier. Et d'ailleurs, Pierre avait déjà été insécurisé lors de la transfiguration au mont Tabor, puisqu'il avait proposé à Jésus de dresser trois tentes pour s'installer sur ce roc provisoire de la sécurité. S'il est un point où Jésus a manifesté à la fois son immense sécurité et sa tendresse, c'est bien à propos des femmes de l'Évangile. Il y a le quotidien de Jésus avec les femmes de l'Évangile et celui de ces mêmes femmes avec Jésus. C'est la même chose et ce n'est pas la même chose. Il y a des femmes qui n'ont fait que passer, un regard levé vers cet étranger avec sa bande d'amis. D'autres ont entendu une parole, une parabole, senti des mouvements de foule vers lui. Il a traversé leur quotidien. Elles en ont parlé. Il y a eu les bénéficiaires, la veuve de Naïm, les Moroïs, la Cananéenne. Celles qui ont découvert la séduction du bien-aimé, Marthe et Marie, Madeleine. Il y a eu Suzanne. Il y a eu des bienfaitrices qui assistaient Jésus et les disciples de leur bien. On ne peut oublier la parenté de Jésus, la grand-mère, les sœurs de sa mère, les cousines, ainsi Élisabeth et la parenté élargie. Il y eut surtout Marie, dont Jésus découvrait la soudaine profondeur à mesure que le Père la faisait avancer dans l'esprit vers des mers sans cesse nouvelles. On passe beaucoup trop rapidement sur la place des femmes de l'Évangile dans la vie de Jésus, et par voie d'implication, sur celle des femmes de l'Ancien Testament. N'oublions pas de nommer en premier lieu la première femme, Ève, la mère des vivants. La généalogie de Jésus dans Matthieu et Luc ne parle que de père et de fils. Il y a toujours eu une double mémoire des ancêtres chez les Juifs. La mémoire en direction masculine pour garantir l'héritage de la promesse et la mémoire en direction féminine pour garantir l'héritage de la vie. Or, l'insurrection du féminin de notre temps nous oblige heureusement à repenser la place du féminin dans la vie, dans l'être, dans le quotidien de Jésus. Et cela entraîne des conséquences énormes dans la spiritualité, la culture, la vie ordinaire des chrétiens. Bref, dans toute la nouvelle culture qui se fait sous nos yeux et dont nous pouvons accepter ou refuser d'être partie prenante.

Nous avons trop fait de Jésus un mâle, uniquement mâle, en oubliant sa polarité féminine. Et par le fait même, nous avons trop facilement passé par prétérition, pour ne pas dire davantage, non seulement les femmes, mais la polarité féminine, qui est l'autre dimension de tout mâle. C'est le quotidien à tous les niveaux qui en a souffert, de la vie ordinaire aux champs les plus élevés du gouvernement des hommes et du développement des cultures et des civilisations. C'est une grâce de notre temps que nous avancions dans une vue plus complète de l'humanité de Jésus. Vous ne me croyez pas? Voyez les manuels de théologie portant sur la personnalité de Jésus. Avec le développement actuel, on se rend compte de silences étonnants. Et les vocations féminines? Une fille qui veut devenir religieuse a le droit de rencontrer dans Jésus non seulement un masculin, mais aussi le féminin de l'être qu'elle possède elle-même et qu'elle ne saurait renier, sans renier à la fois le Créateur et le Verbe incarné. Les crises de vocation ne dépendent pas toutes du manque de foi. Notre monde est devenu dur, terriblement dur. Au cours du XXe siècle, nous aurons connu des guerres et des génocides plus que jamais auparavant dans toute l'histoire. La solution n'est pas dans plus de dureté, dureté des nations, dureté des politiques, dureté des répressions. La solution n'est pas non plus que les femmes deviennent dures comme des hommes. Nous aboutirions à deux fois plus de dureté. Le système est faussé quelque part. Il faut recommencer par l'intérieur. Telle image que l'homme a de Dieu commande telle image qu'il a de lui-même. Telle image qu'il a de lui-même commande l'image qu'il va se faire des rapports sociaux. Cassons les vieux schémas de la mécanique sociale. Mais savons-nous vraiment qui est Dieu? Un Dieu rigoureux, juridique, exigeant, répressif, vindicatif, qui épie sans cesse les hommes, qui leur tend des pièges. Un Dieu identifié au mâle, au seul masculin. Un Dieu gêné de manifester quelque tendresse. Et si Dieu, pour un âge nouveau, voulait nous amener à une autre image de lui-même et par conséquent de nous-mêmes, avant que notre dureté nous détruisent. Et pourquoi les hommes abandonnent-ils la tendresse aux seules femmes? Sans doute parce qu'ils n'ont pas compris ni la tendresse de Dieu, ni le féminin de l'être qui sommeille en eux. Il faut réapprendre la vraie tendresse et le faire à l'image de Dieu.

La parabole de l'enfant prodigue nous montre que le père n'a rien perdu de sa tendresse pour avoir laissé partir son gringard récalcitrant et féru d'aventure. Dans la parabole, il n'y a pas de mère pour la raison très simple que le père, qui représente Dieu, est père et mère. D'où vient donc l'étrange manie de ne voir que le mal dans le Père, le Fils Jésus-Christ et le Saint-Esprit? Il n'y a pas de sexe en Dieu, parce que le sexe fait partie du monde temporel. Mais toutes les valeurs de paternité et de maternité se trouvent de manière égale dans chacune des trois personnes divines. Marie n'a pas été introduite pour masquer quelques carences en Dieu. D'ailleurs, comme personne humaine, elle avait et a toujours la double polarité masculine et féminine. Elle n'est pas moitié de Saint Joseph. Leur mariage a été, comme tout vrai mariage, une alliance entre deux personnes complètes. Il y a des historiens qui disent que l'histoire nous apprend qu'il y a eu alternance de matriarcat et de patriarcat. Puis, quand le patriarcat est devenu trop fort, le matriarcat a pris l'offensive. Et il y a des sociologues qui nous font observer que, dans la société, il existe des zones où règne le patriarcat et d'autres où le matriarcat est souverain. Les équilibristes disent « Hommes et femmes, apprenez à passer la tondeuse à tour de rôle, à baigner les enfants, à faire la vaisselle en vous amusant et à faire le marché en payant moitié-moitié. » Ce sont des solutions en ligne horizontale, utiles sans doute à court terme. Mais si l'on veut que la tendresse humaine s'enracine dans la tendresse divine, il faut s'éduquer à la verticalité de l'être. Reprenons certains traits essentiels de la tendresse divine. Une tendresse fondée en sécurité. Les personnes insécurisées sont difficilement tendres. Une tendresse créatrice, elle, va chercher le meilleur dans la personne humaine et rend la personne à elle-même. Une tendresse qui sait pardonner, c'est-à-dire qui crée de l'espace devant la personne envers qui on a de l'attention. Une tendresse, même un peu excessive, ne se contente pas de donner la mesure exacte, mais offre une mesure pleine, bien tassée, débordante. Une tendresse souriante et fleurie. Une tendresse où l'on sent la vie, la lumière, la séduction, la non-violence. Une tendresse non bavarde, qui a le mot juste. Observez les miracles de Jésus à Cana, à Capharnaüm. Voyez Jésus sur la croix. Voici ta mère, et le matin de la résurrection, à Marie-Madeleine, Marie. La tendresse de Jésus agit.

Nous voyons dans la vie quotidienne de ses gestes « Oui, mon gars, j'ai compris. » Et le père passe la main sur l'épaule du grand-fils. « Oui, chérie, tu sais bien que je t'aime, » dit la mère au retour de la grande fille à la maison après une expérience de vie commune avec un copain qui s'est avérée malheureuse. Et la tendresse qu'on retrouve dans l'arche, dans les mouroirs de Calcutta, dans les gestes aussi que les enfants des rues ont les uns envers les autres, dans les accolades chaleureuses des sportifs après une bonne partie. Chacun a sa manière de rencontrer le Dieu de la tendresse. La foule des pauvres qui suivaient Jésus et s'accrochaient à lui cherchait en lui le Dieu de la surabondance, sous la forme du pain au désert, ou le Dieu de la libération, par la voie des miracles. Jésus prenait ses disciples et amis avec lui, hommes et femmes, et il les instruisait longuement. Quand on décida de trouver un remplaçant à Judas, on exigea qu'il ait été longtemps avec lui et ait été témoin de sa résurrection. Les mystiques persans, tels Arabi ou Arabe, tels Rumi, se sont enflammés au contact permanent du bien-aimé. Les mystiques hindous l'ont défini comme conscience qui coule dans la conscience. Dans un silence éperdu, le mystique contemporain hindou Sri Chinmoy, non chrétien, ne rejoignait certes pas le Jésus de la révélation, mais Jésus incognito sous les traits du bien-aimé. Quand Luis de León, théologien et mystique espagnol, contemporain et défenseur de Thérèse d'Avila, dresse une sorte de cartographie des points de rencontre de lui-même et de Jésus, il écrit une sorte de somme sur les noms de Jésus, Los Nombres de Jesús. Quand Saint Bernard ou un disciple anglais de Saint Bernard parle de Jésus au quotidien, il compose le Jesus Dulcis Memoria. Quand Thomas d'Aquin évoque le goût de Dieu au quotidien, il écrit le Pange Lingua et le Laudation. Ces mystiques, en reprenant le grand chemin des noms de Dieu, suivaient les pas des hommes et des femmes de la Bible, pour qui le nom était la personne, la présence, la conscience. Le nom était gorgé de substances actives. J'invoque le nom de Dieu. Je demande que le nom de Dieu soit sanctifié. Je signifie ma piété envers cet être à l'énergie infinie qui surabonde comme Père, Fils et Esprit, à tel point que son être de tendresse éclate en bénédiction.

Cette première portion de l'émission Musique et Monde s'achève et vous y avez entendu la voix de Denise Roy nous proposant un livre intitulé « Le réenchantement du monde » signé le père Bernard Lambert, dominicain. Demeurez des nôtres pour la seconde partie de Musique et Monde dans un univers purement instrumental grâce aux choix musicaux de Mario Blouin.

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2: La 11e heure.

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0: Chapitre 2. Les tentations de Jésus. Ainsi, la question concernant la structure de l'étrange dialogue sur l'Écriture entre Jésus et le tentateur conduit directement au cœur de la question du contenu. De quoi est-il question ? On a associé cette tentation au thème du panem et circenses. Après le pain doit être offert quelque chose de sensationnel. Comme il ne suffit manifestement pas à l'homme d'être physiquement rassasié, celui qui ne veut pas laisser entrer Dieu dans le monde et dans les hommes doit offrir la stimulation d'expériences excitantes dont le frémissement remplace et refoule l'émotion religieuse. Mais ce ne peut pas être le sens de ce passage, car, à ce qu'il semble, il n'y a pas de spectateur. L'enjeu apparaît dans la réponse de Jésus empruntée encore au Deutéronome 6,16. « Vous ne mettrez pas à l'épreuve le Seigneur, votre Dieu. » Dans le Deutéronome, c'est une allusion à l'histoire d'Israël qui risquait de mourir de soif dans le désert. S'ensuit une rébellion contre Moïse, qui devient une rébellion contre Dieu. Dieu doit montrer qu'il est Dieu. Dans la Bible, cette rébellion contre Dieu est décrite ainsi. Ils avaient mis le Seigneur au défi en disant « Le Seigneur est-il vraiment au milieu de nous, ou bien n'y est-il pas ?» Exode 17,7. Il s'agit donc de ce que nous avons déjà mentionné précédemment. Dieu doit se prêter à l'expérimentation. Il est mis à l'épreuve, comme on teste les marchandises. Il doit se soumettre aux conditions que nous considérons comme nécessaires à notre certitude. S'il n'accorde pas maintenant la protection promise par le psaume 91-90, alors il n'est pas Dieu. Alors il a falsifié sa parole et de ce fait, il s'est falsifié lui-même. Nous avons ici devant nous, dans sa totalité, la grande question de savoir comment on peut connaître Dieu et comment on peut ne pas le connaître, comment l'homme peut être en relation avec lui et comment il peut le perdre. La présomption qui veut transformer Dieu en objet et lui imposer nos conditions expérimentales de laboratoire ne saura trouver Dieu, car il présuppose déjà que nous nions Dieu en tant que Dieu, parce que nous nous mettons au-dessus de lui, parce que nous mettons de côté toute la dimension de l'amour, de l'écoute intérieure, et que nous ne reconnaissons comme réel que ce dont on peut faire l'expérience, que ce qui a été mis entre nos mains. Celui qui pense ainsi se fait lui-même Dieu et rabaisse ainsi non seulement Dieu, mais aussi le monde et lui-même. À partir de cette scène sur le pinacle du temple, le regard s'ouvre également sur la croix. Le Christ ne s'est pas jeté du pinacle du temple. Il n'a pas sauté dans l'abîme. Il n'a pas mis Dieu à l'épreuve. Mais il est descendu dans l'abîme de la mort, dans la nuit de l'abandon. Il s'est exposé comme un être sans défense. Il a osé ce saut-là comme acte d'amour de Dieu pour les hommes. Et donc il savait qu'en sautant, il ne pouvait tomber finalement qu'entre les mains clémentes du Père. Ainsi apparaît le sens véritable du psaume 91-90, le droit à la confiance extrême et illimitée dont il parle. Celui qui fait la volonté de Dieu sait qu'au milieu de toutes les terreurs qu'il traverse, il ne perdra jamais une ultime protection. Il sait que le fondement du monde est l'amour, et que, par conséquent, même là où aucun humain ne peut ou ne veut l'aider, il peut continuer à cheminer dans la confiance en celui qu'il aime. Cette confiance, à laquelle l'Écriture nous autorise et à laquelle le Seigneur, le ressuscité, nous invite, est quelque chose de tout à fait autre que le défi aventureux adressé à Dieu qui voudrait faire de lui notre serviteur. Venons-en maintenant à la troisième et dernière tentation, point culminant de tout le récit. Le diable emmène le Seigneur en vision sur une haute montagne. Il lui montre tous les royaumes de la terre avec leur splendeur, et il lui offre la domination du monde. N'est-ce pas justement la mission du Messie ? Ne doit-il pas être le roi du monde qui réunira la terre entière dans un grand royaume de paix et de bien-être ? Comme la tentation du pain a deux correspondants singuliers dans l'histoire de Jésus, la multiplication des pains et la dernière scène, il en va de même ici. Le Seigneur ressuscité réunit les siens sur la montagne, Matthieu 28,16. Et à ce moment-là, Il dit effectivement « Tout pouvoir m'a été donné au ciel et sur la terre » Matthieu 28, 18. Ici, nous trouvons deux aspects nouveaux et différents. Le Seigneur a pouvoir au ciel et sur la terre. Et seul celui qui est doté de tout ce pouvoir a le pouvoir authentique, salvifique. Sans le ciel, le pouvoir terrestre reste toujours ambigu et fragile. Seul le pouvoir qui accepte le critère et le jugement du ciel, c'est-à-dire de Dieu, peut devenir un pouvoir orienté vers le bien. Et seul le pouvoir qui se place sous la bénédiction de Dieu peut être fiable. À cela s'ajoute encore un autre aspect. Jésus a ce pouvoir en tant que ressuscité, ce qui signifie que ce pouvoir présuppose la croix, présuppose sa mort. Il présuppose l'autre montagne, le Golgotha, où il meurt, suspendu à la croix, moqué par les hommes et abandonné des siens. Le royaume du Christ est différent des royaumes du monde et de leur splendeur, que Satan lui donne à voir. Cette gloire-là est, comme le dit le mot grec « doxa », une apparence qui se dissipe. Le royaume du Christ n'a pas une telle splendeur. Grâce à l'humilité de la prédication, il grandit en ceux qui veulent se faire ses disciples, qui seront baptisés au nom du Dieu Trinité et qui observeront ses commandements. Matthieu 28, 19, 20. Mais revenons à la tentation. Son vrai contenu devient visible lorsque nous constatons que dans l'histoire, elle prend sans cesse une forme nouvelle. L'Empire chrétien a cherché très tôt à transformer la foi en un facteur politique pour l'unité de l'Empire. Le règne du Christ devait donc prendre la forme d'un royaume politique et de sa splendeur. La faiblesse de la foi, la faiblesse terrestre de Jésus-Christ, devait être soutenue par le pouvoir politique et militaire. Au cours des siècles, cette tentation, asseoir la foi par le pouvoir, est revenue continuellement, sous des formes diverses, et la foi a toujours couru le risque d'être étouffée sous l'étreinte du pouvoir. Le combat pour la liberté de l'Église, combat parce que le royaume de Jésus ne peut être identifié à aucune structure politique, doit être mené tout au long des siècles, car la confusion entre la foi et le pouvoir politique a toujours un prix. La foi se met au service du pouvoir et doit se plier à ses critères. Dans le récit de la Passion du Seigneur, l'alternative dont il est question ici apparaît sous une forme provocante. Au point culminant du procès, Pilate fait choisir entre Jésus et Barabbas. L'un des deux sera libéré. Mais qui est Barabbas ? D'ordinaire, nous avons en mémoire la formulation de l'évangile de Jean. Ce Barabbas était un bandit. Jean 18, 40. Dans la situation politique qui régnait à l'époque en Palestine, le mot grec utilisé pour bandit a une connotation particulière. Il signifiait plutôt une sorte de combattant de la résistance. Barabbas avait participé à une émeute, Marc 15, 7. Et, dans ce contexte, il était en outre accusé de meurtre, Luc 23, 19, 25. Quand Matthieu dit que Barabbas était un prisonnier bien connu, il ressort qu'il avait été un des résistants les plus éminents, voire le véritable meneur de cette émeute, Matthieu 27, 16. Autrement dit, Barabbas était une figure messianique. Le choix entre Jésus et Barabbas n'est donc pas fortuit. Deux figures messianiques, deux formes du messianisme s'opposent. Cela devient encore plus évident lorsque nous prenons en compte que Bar-Abbas signifie « fils du Père ». C'est une désignation typiquement messianique, le nom religieux d'un des chefs éminents du mouvement messianique. La dernière grande guerre messianique des Juifs a été menée en 132 par Bar-Kokhba, fils de l'étoile. Le nom est formé de la même façon, la même intention est affichée. Chez Origène, nous trouvons un autre détail intéressant. Dans beaucoup de manuscrits des évangiles jusqu'au IIIe siècle, l'homme en question s'appelait Jésus Barabbas, Jésus fils du Père. Il se présente comme une sorte d'alter ego de Jésus qui revendique la même prétention, mais de façon très différente. Le choix est donc entre un Messie qui est à la tête d'un combat, qui promet la liberté et son propre royaume, et ce mystérieux Jésus qui proclame de se perdre soi-même pour trouver le chemin vers la vie. Faut-il s'étonner que les foules aient préféré Barabbas? Si nous devions choisir aujourd'hui, Jésus de Nazareth, le fils de Marie, le Fils du Père, aurait-il une chance? Mais connaissons-nous vraiment Jésus? Le comprenons-nous? Ne devons-nous pas chercher à le connaître de manière complètement nouvelle, hier comme aujourd'hui? Le tentateur n'a pas la grossièreté de nous inciter directement à adorer le diable. Il nous incite seulement à choisir ce qui est rationnel, à donner la priorité à un monde planifié et organisé, où Dieu, en tant que question privée, peut avoir une place, sans avoir pourtant le droit de se mêler de nos affaires essentielles. Soloviev attribue un livre à l'Antéchrist, « Le chemin public vers la paix et le bien-être du monde », livre qui devient pour ainsi dire la nouvelle Bible dont le contenu véritable est l'adoration du bien-être et de la planification raisonnable.
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1: Chapitre 2. Fondements et principes de la doctrine sociale de l'Église.
2: La doctrine sociale de l'Église est une réalité vivante, en dialogue avec l'histoire, les cultures et les sciences, tout en conservant un noyau de vérité qui ne passe pas. C'est pourquoi elle peut être considérée comme une forme de sagesse, capable d'orienter encore aujourd'hui la vie personnelle et sociale des croyants. Dans ce deuxième chapitre, je désire m'attarder sur certains fondements et principes de la doctrine sociale qui aident à lire les questions nouvelles de notre temps, à la lumière de la dignité fondamentale de la personne humaine. J'estime qu'aujourd'hui, pour préserver la personne humaine à l'ère de l'intelligence artificielle, nous devons revenir à une réflexion sur le bien commun, la destination universelle des biens, la subsidiarité, la solidarité et la justice sociale. Je suis convaincue que la relation harmonieuse entre ces principes exige qu'ils soient considérés conjointement afin qu'apparaissent clairement comment ils se rapportent entre eux et s'éclairent mutuellement.
3: En proposant ces réflexions, je désire avant tout aider les fidèles laïcs, tous les hommes et toutes les femmes de bonne volonté, à redécouvrir leur mission, mettre en pratique, dans la vie quotidienne, dans les relations familiales, au travail et dans la vie sociale, les principes que je m'apprête à rappeler, en se laissant animer par l'intention d'incarner l'amour de Dieu dans le cours concret de l'histoire. En même temps, je voudrais encourager les académies et les universités à donner un nouvel élan à ces principes en les repensant d'une manière adaptée à notre époque et efficace pour faire face à la révolution numérique. De cette manière, la recherche théologique et philosophique pourra approfondir et soutenir le cheminement pastoral de l'Église en contribuant à la mission du magistère qui consiste à éclairer la conscience des croyants et à orienter leur engagement pour rendre plus juste et plus fraternel la vie de nos sociétés.
2: Les fondements de la doctrine sociale. L'être humain, image du Dieu trinitaire. La doctrine sociale de l'Église nous ramène au cœur même de notre foi, le mystère du Dieu vivant révélé en Jésus-Christ comme communion de personnes, Père, Fils et Saint-Esprit, amour en relation qui se donne réciproquement et se communique au monde. Comme le rappelle le Concile, la personne humaine est invitée à la communion avec Dieu et ne peut pleinement se trouver que par un don désintéressé d'elle-même. Sa vocation la plus profonde est d'entrer dans le mouvement trinitaire de l'amour reçu et partagé.
3: Si le mystère du Dieu-amour est la source de la doctrine sociale, c'est en Jésus-Christ, Verbe incarné, que nous en contemplons le visage le plus concret. En se faisant homme, le Fils de Dieu entre dans notre histoire et dans notre chair, en y apportant l'amour qui l'unit au Père et au Saint-Esprit. En lui, le mystère de l'homme trouve sa véritable lumière, car son humanité est pleinement libre, ouverte aux autres, capable de construire des relations solidaires et belles, vouées au don total de soi. Celui qui croit en lui est associé à la grande œuvre de renouveau inaugurée par le mystère de sa passion, de sa mort et de sa résurrection, et coopère à l'édification du royaume de Dieu en apprenant à accueillir chaque homme et chaque femme comme un frère ou une sœur, enfant d'un seul père. Ainsi, tant l'annonce que l'expérience chrétienne, guidée par l'action de l'Esprit-Saint, tendent à générer des conséquences sociales dans le monde.
2: Au cœur de la vision chrétienne de l'être humain se trouve la grande affirmation selon laquelle l'homme et la femme sont créés à l'image et à la ressemblance du Dieu trinitaire. Destinée par nature à la relation, chaque personne est conçue et voulue par Dieu pour entrer dans une histoire de communion avec lui, avec les autres et avec la création. Sa dignité ne dépend pas des capacités qu'elle possède, de ses richesses ou du rôle qu'elle occupe, des choix justes ou erronés qu'elle pose, mais elle est un don qui la précède et la dépasse, placée par Dieu comme expression de son amour qui ne fait jamais défaut. C'est pourquoi la personne humaine reste toujours la route de l'Église et le cœur de tout cheminement authentique vers le développement humain intégral.
3: L'égale dignité de tous les êtres humains. Saint Jean-Paul II affirmait que le sens le plus aigu de la dignité de la personne humaine et de son unicité, comme aussi du respect dû au cheminement de la conscience, constitue une acquisition positive de la culture moderne. Cette affirmation s'inscrit dans la lignée déjà tracée par le Concile Vatican II, qui avait constaté une prise de conscience croissante de la dignité sublime de chaque personne, de sa valeur supérieure aux choses et de ses droits et devoirs universels et inviolables. Il est important de veiller à ce que cette prise de conscience croissante de la dignité humaine ne soit pas occultée sous la pression de nouvelles idéologies ou de certains intérêts très puissants dans le monde d'aujourd'hui. Parmi ces idéologies, je considère comme particulièrement insidieuses celles qui laissent entendre que chaque personne devrait mériter ou justifier sa propre valeur, au point d'attribuer un plus grand prix à celles qui sont les plus efficaces et les plus performantes. Dans une telle perspective, la personne finit par être réduite à un moyen pour obtenir des résultats, à une ressource à utiliser ou à exploiter, et n'est plus reconnue comme une fin en soi, jamais à instrumentaliser. Or, la valeur de la personne ne dépend pas de ce qu'elle réalise ou produit, et il existe des droits qui sont dus à tous du simple fait d'être des personnes. Aucun pouvoir humain ne peut légitimement les nier ou les limiter arbitrairement.
2: Quand nous parlons de dignité, nous n'utilisons pas toujours ce mot de la même manière. Nous faisons parfois référence à la dignité morale, c'est-à-dire à la manière dont une personne oriente ses choix et ses actes. D'autres fois, nous pensons à la dignité sociale, c'est-à-dire aux conditions de vie de la personne et au respect concret que la société lui accorde. Dans d'autres cas encore, nous faisons référence à la dignité existentielle, c'est-à-dire à la manière dont une personne perçoit la valeur d'elle-même et de sa propre vie. Ces dimensions de la dignité peuvent croître ou diminuer. Au-delà de ces significations, cependant, il existe un niveau plus profond, le plus important, qui consiste en la dignité ontologique. C'est la dignité qui appartient à chaque être humain du simple fait qu'il existe, qu'il a été voulu, créé et aimé par Dieu. Aucun péché, aucun échec, aucune humiliation, aucune exclusion ne peut porter atteinte à la valeur profonde d'une vie humaine que lui-même a voulu et appelée à l'existence.
3: C'est pourquoi la dignité fondamentale de chaque personne ne s'acquiert pas, ne se mérite pas et n'a pas besoin d'être démontrée. La récente déclaration Dignitas Infinita a offert une synthèse des convictions de l'Église sur ce point. Une dignité infinie qui repose de manière inaliénable sur son être même appartient à chaque personne humaine, au-delà de toute circonstance et quel que soit l'état ou la situation dans laquelle elle se trouve, c'est-à-dire toujours et de manière inéluctable. Cette dignité de chaque être humain peut être qualifiée d'infinie, comme l'a fait Saint Jean-Paul II, pour deux raisons. Parce que l'amour de Dieu qui l'appelle à l'amitié avec lui est infini, et parce qu'elle est absolument inconditionnelle, en ce sens que, même en cherchant à l'infini, on ne trouvera jamais rien qui puisse la supprimer ou la réfuter.

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2: C'est Danny Benz au microphone en ce lundi 28 septembre. J'aimerais vous dire que chaque mardi de la saison, la Maison du Renouveau vous ouvre ses portes pour un temps de prière, d'adoration et de célébration eucharistique. C'est tous les mardis et l'adoration débute à 13h, c'est suivi de la messe à 15h. C'est l'occasion de vivre un moment de paix, de vous recueillir et de partager la joie de la foi en communauté. Ce mercredi 30 septembre, c'est la Journée nationale de la vérité et de la réconciliation. Journée où il est possible d'organiser justement des gestes de réconciliation. Et ce sera le cas en particulier à Mastoyatch, du côté du Saguenay-Lac-Saint-Jean, où on organise une marche symbolique. Il y aura aussi des activités comme des ateliers, des cercles de partage, chansonniers autour du feu, des ateliers de création et aussi un souper communautaire. Ça, c'est à Mastoyatch. Il y a aussi les maisons même au lac Saint-Jean, du côté du Saguenay, et aussi la maison Mamique lac Saint-Jean-Est qui vont souligner cette journée par différentes activités. Pour connaître tous les détails, parce que les journées d'un centre à l'autre sont différentes, je vous invite à consulter le site Centre Mamique. Mamique s'écrit mamik.com. La Société d'histoire de Charlebourg propose une conférence ce mercredi 30 septembre à 18h30 à la bibliothèque Paul-Aimé Paiement. La conférencière est Catherine Ferland, historienne, et son sujet, Jean Talon, parcours de l'incomparable intendant de la Nouvelle-France. Donc, elle va nous parler de cet homme né en Champagne et de cette intendance qu'il a fait en Nouvelle-France. Avec détail, c'est tout à fait gratuit et c'est donc proposé à la bibliothèque Paul-Aimé Paiement ce mercredi à 18h30. Du côté du lac Saint-Jean, ce jeudi 1er octobre, à l'église Saint-Méthode, on vous propose une soirée de guérison qui a comme thème « Te fais-tu avoir ?» Ce sera animé par l'abbé Luc Bergeron et son équipe. Ça débutera à 18h30 avec la récitation du chapelet. Ce sera suivi de louanges, d'un temps d'enseignement ainsi qu'un temps d'adoration. L'église de Saint-Méthode est au 3123 de Saint-Méthode. C'est à Saint-Félicien. L'entrée sera libre. On vous demandera une contribution volontaire. On vous propose de suivre la série The Chosen, la série 5, Vivre l'Évangile à la paroisse Saint-Thomas d'Aquin. C'est pour tout le monde, pour les personnes âgées de 17 à 99 ans. C'est l'occasion de voir cette série qui donne vie aux évangiles comme jamais. On plonge dans une représentation captivante de la vie de Jésus et de ses disciples. On nous dit que ça permet d'approfondir notre foi et de passer un moment inspirant en communauté. Ces projections qui se dérouleront à l'église Saint-Thomas débuteront le vendredi 2 octobre prochain à 18h30. Et puis il y aura 8 projections parce que la série compte 8 émissions. Le rendez-vous est donné à la salle communautaire au sous-sol de l'église Saint-Thomas d'Aquin, qui est située au 2125 rue Louis-Joliette, arrondissement Sainte-Foy. On vous invite à apporter votre chaise pour avoir plus de confort. On vous proposera à petit prix du pop-corn et des breuvages. L'entrée sera gratuite et on vous demandera aussi une contribution volontaire. Il y aura des visites immersives à la chapelle des Jésuites à partir du 4 octobre prochain, les dimanches de 13h30 à 16h30. Le père Pierre-Joseph-Marie Chaumonneau, compagnon des saints martyrs canadiens au 17e siècle, va vous accueillir au 20 rue Dauphine dans le Vieux-Québec et vous pourrez découvrir l'histoire des Jésuites à Québec. Vous pourrez ensuite à 17h participer à la messe ignatienne avec tant de méditation et d'échanges, comme ça sera le cas tous les dimanches de 17h à 18h15. C'était Danny Benz pour Communique Action.

Évangile de Jésus-Christ selon saint Luc, chapitre 9, versets 46 à 50. En ce temps-là, une discussion survint entre les disciples pour savoir qui parmi eux était le plus grand. Mais Jésus, sachant quelle discussion occupait leur cœur, prit un enfant, le plaça à côté de lui et leur dit « Celui qui accueille en mon nom cet enfant, il m'accueille moi. » Et celui qui m'accueille, accueille celui qui m'a envoyé. En effet, le plus petit d'entre vous tous, c'est celui-là qui est plus grand. Jean, l'un des 12, dit à Jésus, « Maître, nous avons vu quelqu'un expulser des démons en ton nom. Nous l'en avons empêché, car il ne marche pas à ta suite avec nous. » Jésus lui répondit, « Ne l'en empêchez pas. Qui n'est pas contre vous et pour vous. » Toujours intéressant que de voir Jésus qui écoute. Il ne surveille pas nécessairement les disciples, mais il les entend et les proches de leur échange, de leur discussion. Alors c'est en discussion qu'ils sont. Ça veut dire que ça se parle peut-être de manière un peu tendue. Et quel est le sujet? Bien, qui est le plus grand? Qui est le meilleur? Qui est le plus performant? C'est toujours la même question. Et Jésus, connaissant et sachant la discussion, eh bien, il pose un geste. Il est certainement dans un endroit où il y a beaucoup de monde, alors il y a un petit enfant. Et il le prend et il le met à côté de lui. Il fait un avec lui. Et là, il leur parle, il donne un enseignement. Le gestuel qu'il vient de faire est un enseignement. « Celui qui accueille en mon nom, cet enfant, il m'accueille moi. » Alors Jésus s'identifie à l'enfant. Et vous savez qu'au temps de Jésus, l'enfant n'a aucun droit. Donc, il s'identifie à celui qui n'a pas de droit. L'enfant n'a pas de droit. Il n'occupe pas sur ce plan-là. Alors, il est laissé, et un jour, bon, il va grandir et il va prendre du galon. Mais non, dès qu'il est petit, l'enfant est associé à Jésus. Et Jésus dit, « Si vous accueillez cet enfant et moi, eh bien, vous accueillez aussi le Père. Celui qui m'a envoyé, c'est le Père. » Alors, vous voyez, cet enchaînement d'humilité, de petitesse, de simplicité, eh bien, c'est ce que Jésus leur enseigne. Et tout de suite après, Jean, un des 12, dit à Jésus, « Seigneur, on a vu quelqu'un qui voulait chasser les démons en ton nom. Il n'est pas avec nous. » Alors, on a dit, « Arrête, cesse. » Alors, vous voyez, la prétention, elle n'est pas seulement dans chaque disciple. Chacun des 12 a la prétention d'être plus grand que l'autre. Mais là, la prétention devient celle du groupe. Elle devient celle des 12. Alors nous, les 12 qui t'accompagnons, qui sommes à ta suite, on prend les choses en main. On prend les choses en main, on contrôle tout, etc. Alors Jésus leur répond, « Non. » Celui qui n'est pas contre vous, bien, il est pour vous. Il ne dit pas celui qui est pour moi, il est pour nous. Mais dans le texte, il leur dit, celui qui n'est pas contre vous est pour vous. Donc, il renvoie à la communauté sa responsabilité de laisser agir les gens qui voudront parler au nom de Jésus sans avoir un contrôle abusif. Demandons au Seigneur d'avoir cette liberté du cœur. On ne l'a pas toujours dans cette histoire de contrôle, de pouvoir, de performance dans le monde d'aujourd'hui. Écoutez, c'est tellement important, les échelles, les galons, les diplômes, les certificats, les primes, les trophées, tout ce que vous voulez pour mettre les gens sur le piédestal et faire en sorte que la domination va venir du côté de celui qui est le plus haut placé. Eh bien non. C'est celui qui est tout petit, qui est le plus grand.
Alors que le Seigneur continue de nous instruire, et comme personne, mais aussi comme communauté.

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L'ange du Seigneur porta l'annonce à Marie, et elle conçut du Saint-Esprit. Voici la servante du Seigneur. Qu'il me soit fait selon sa parole. Et le Verbe s'est fait chair, et il a habité parmi nous. Je te salue, Marie, comblée de grâce. Le Seigneur est avec toi. Tu es bénie entre toutes les femmes, et Jésus, ton enfant, est béni. Sainte Marie, Mère de Dieu, prie pour nous pécheurs, maintenant et à l'heure de notre mort. Amen. Prie pour nous, Sainte Mère de Dieu, afin que nous soyons rendus dignes des promesses de Jésus-Christ. Que ta grâce, Seigneur notre Père, se répand dans nos cœurs. Par le message de l'ange, tu nous as fait connaître l'incarnation de ton Fils bien-aimé. Conduis-nous par sa passion et par sa croix, avec le secours de la Vierge Marie, jusqu'à la gloire de la résurrection.

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2: Le pape en terre Lorraine pour la dernière journée de son voyage en France sur cette terre par trois fois meurtrie par la guerre depuis 1870. Léon XIV a lancé un message à l'Europe. Le multilatéralisme comme le droit international constitue, a-t-il dit, le meilleur antidote à la volonté de domination qui est à l'origine de tout conflit. Le pape s'est exprimé donc devant des politiques européens venus du Luxembourg ou d'Allemagne, mais il s'est également placé ce matin parmi les chefs des principaux cultes de France. Il a dénoncé avec eux la violence faite au nom de Dieu, un blasphème et signé l'appel de mai. Nous y reviendrons. Et puis enfin sur les traces de Saint Jean-Paul II venu à Metz il y a 38 ans, Léon XIV présidera tout à l'heure la messe à 16h en la cathédrale Saint-Étienne. Vous entendrez deux chanceux, deux servants d'hôtel requis ce lundi.
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2: Bonjour à tous. Quatrième et donc dernière journée du pape en France. Léon XIV a choisi de se rendre dans la ville de Metz, en Moselle, dans l'est de la France. Un territoire aux frontières nombreuses, Luxembourg, Allemagne, Belgique, une terre européenne donc, et qui connut trois guerres, l'annexion, mais aussi la réconciliation franco-allemande, avec notamment la figure de Robert Schuman, l'un des pères de la construction européenne. C'est d'ailleurs au centre Robert Schuman que le pape a passé sa matinée, devant plusieurs responsables politiques européens, du prince de Monaco au premier ministre, du Grand-Duché de Luxembourg en passant par la présidente allemande de la SAR, le pape s'est adressé à l'Europe avec en toile de fond justement le discours du 9 mai 1950 de Robert Schuman qui jeta donc les bases de la réconciliation franco-allemande, le compte-rendu de notre envoyé spécial Jean-Charles Puzolu.
4: À Metz, ville symbole de réconciliation, Léon XIV tient un discours orienté à encourager l'Europe afin qu'elle puisse dans ses racines la créativité de son avenir. L'Europe, dit le pape,
5: a progressé lorsqu'elle a su tirer parti des aspects positifs de son passé. Elle est reproposée sous des formes nouvelles et créatives grâce à la rencontre avec l'autre.
4: Pour faire se rencontrer à nouveau la France et l'Allemagne, Robert Schuman propose un accord sur le charbon et l'acier, deux matières qui avaient jusque-là alimenté l'industrie de l'armement et de la guerre. Il fallait donc un visionnaire comme Robert Schuman pour avoir le courage de mettre ses convictions chrétiennes au service de la paix sur les cendres encore chaudes de la Seconde Guerre mondiale dès 1946. Et aujourd'hui, alors que la guerre refait surface en Europe, qu'elle fait chaque jour de nouvelles victimes civiles, dit Léon XIV, et que le continent connaît
5: une nouvelle étape de sa longue histoire des rencontres, avec l'arrivée sur le continent de nombreux d'hommes et de femmes fouillant les théâtres de guerre, des persécutions.
4: Le pape exhorte à protéger les migrants victimes des trafiquants, à développer des mécanismes sérieux d'accueil et d'intégration et des politiques qui permettent à chacun de vivre dignement sur sa propre terre. La rencontre, plutôt que l'affrontement, poursuit le pape, quitte à sacrifier certaines positions pour le bien supérieur de la paix. Le souverain pontife souligne combien le multilatéralisme et le droit international sont le meilleur antidote à la volonté de domination qui est à l'origine de tout conflit. À Metz, Jean-Charles Puzolu, Radio Vatican.
2: Le pape, à l'issue de son intervention, a rencontré en petit comité les responsables politiques qui ont assisté à son discours, un dense discours sur les racines de l'Europe pour la paix et l'unité, que vous retrouverez sur notre site internet vaticannews.va, un discours dans lequel la figure donc de Robert Schuman n'a pas manqué d'être évoquée. Luxembourgeois de son père, étudiant en Allemagne, habitant de Lorraine, artisan de la réconciliation franco-allemande et père fondateur de l'Union européenne, sa foi éclaira son action, a rappelé le président Macron qui accueillait le pape Léon XIV ce lundi encore. Robert Schuman, dont l'Église a entamé le procès en béatification. Il incarnait en effet les valeurs chrétiennes, comme nous l'explique le postulateur de sa cause, le père Bernard Ratura.
6: La démocratie doit son existence au christianisme. Elle est née le jour où l'homme a compris que tout autre homme était son frère et son égal en dignité. Et c'est en ce sens que ces valeurs-là sont des valeurs typiquement chrétienne. Ces grandes valeurs vont appeler à une coordination, mettre ensemble l'objet de nos divisions, qui à l'époque était l'industrie de la sidérurgie, qui était l'industrie de guerre. Et donc il faut mettre ensemble ce qui nous a divisés, en créant une autorité supranationale qui permette ainsi de prendre des décisions, j'allais dire de façon plus neutre. Ces industries qui font travailler beaucoup de monde, elles vont faire travailler en faveur de la paix.
2: Le père Bernard Ardura, postulateur de la cause en béatification pardon, de Robert Schuman. Le pape Léon XIV est donc à Metz, dernière étape en France qui a débuté ce matin par une rencontre interreligieuse, la première de ce voyage. Au centre Robert Schuman, les représentants des six principaux cultes du pays, catholiques, protestants, orthodoxes et bien sûr juifs et musulmans, tous se sont engagés 40 ans après la rencontre d'Assise à renforcer le dialogue qui les unit, à former les jeunes générations à la connaissance mutuelle de leurs traditions, à se tenir ensemble, y compris dans l'adversité, pour œuvrer à la promotion de la paix et de la justice. Des promesses mises par écrit, c'est l'appel de Metz, signé également par le pape ce matin, Léon XIV, qui a lui aussi pris la parole avant d'apposer sa signature. On l'écoute.
5: Cet homme de foi et de conviction souhaite transformer les anciennes lignes de fracture en pont d'espérance pour toute l'Europe. Notre responsabilité commune des femmes et d'hommes religieux est de témoigner qu'au-delà des frontières, il est toujours possible de se rencontrer et d'y bâtir la paix. Dialoguer ne diminue pas notre identité, mais l'exprime avec simplicité et vérité, en nous ouvrant à la différence de l'autre. Invoquer le nom de Dieu pour légitimer la violence ou l'oppression est une profanation de ce nom. Le discours religieux doit appeler constamment à désarmer les cœurs et les mots. Cela engage la responsabilité directe de chacun de nous, en tant que gardien de nos traditions respectives.
2: Le pape Léon XIV à Metz. Léon XIV veut rappeler que la réconciliation entre les peuples est possible, que l'Europe peut offrir au monde un témoignage de fraternité. En particulier aujourd'hui, alors que la guerre est de retour sur le continent, l'appel est adressé aux dirigeants, partagé avec les responsables des cultes. Mais il doit être également celui de l'Église locale, forte de 649 paroisses, 242 prêtres, 52 diacres permanents et 141 animateurs laïcs en pastoral. L'Église locale a, de par sa géographie et son histoire, fait du dialogue un élément constitutif de son identité. Le pape qui va déjeuner à l'archevêché ira ensuite à la rencontre de ses fidèles cet après-midi. Il présidera la dernière messe de ce voyage en la cathédrale Saint-Étienne en présence de 12 500 fidèles. Les places étaient limitées et parmi les plus chanceux se trouvent Clara et Louis, deux servants d'hôtel requis donc ce lundi.
7: Alors, un très grand sentiment de joie, c'est vraiment un immense honneur d'accueillir le pape dans notre ville, dans notre cathédrale, là où je sers depuis de nombreuses années. Et donc, voilà, un vrai honneur et beaucoup, beaucoup de gratitude d'avoir la chance de servir le pape dans cette cathédrale.
8: Nous accueillons avec joie le Saint-Père dans la belle ville de Metz et dans cette belle cathédrale. J'attends que la venue du Saint-Père fasse connaître cette ville de Metz et son histoire, notamment à travers effectivement ces trois guerres qui ont marqué le territoire et plus largement aujourd'hui avec l'Europe et toute la géopolitique actuelle, cela permet de montrer qu'il y a évidemment une possibilité de réconciliation entre les peuples, d'accord, de joie et de partage.
2: Des propos recueillis par Sébastien Sanson-Ferrari de la rédaction hispanophone de Radio Vatican en la cathédrale Saint-Étienne. Précisons que l'église locale a un statut unique en France. La Moselle était annexée par l'Allemagne au moment de la séparation des églises et d'État en 1905. Elle n'est donc pas concernée par cette loi. Elle est sous un régime concordataire hérité de 1801, ce qui façonne encore aujourd'hui l'enseignement religieux, l'organisation de la vie ecclésiale ou les relations avec l'État. Et cela a sans doute favorisé aussi la présence du président français Emmanuel Macron à la messe tout à l'heure. Ça a été annoncé hier soir. La messe est la dernière rencontre du pape avec les Français. Elle sera à suivre comme toujours sur notre site internet vaticannews.va, sur nos pages YouTube et Facebook. À la fin de la célébration, Léon XIV se rendra immédiatement après à l'aéroport où se tiendra la traditionnelle cérémonie de congé. Le décollage pour Rome est prévu à 19h. Et puis enfin quelques mots de l'actualité internationale. L'Ukraine, dont il a été question dans le discours du pape, a été prise pour cible par 165 drones russes la nuit dernière. Deux personnes ont été tuées dans la région de Kiev. Et sur fond de guerre en Ukraine, les 27 Européens ont annoncé ce lundi avoir pris de nouvelles sanctions contre une quarantaine d'individus et d'entités pour leur rôle dans la déportation d'enfants ukrainiens vers la Russie et pour avoir empêché le parti d'opposition russe Yabloko de participer aux dernières élections législatives. Et puis démission hier soir du président serbe Aleksandar Vucic, son second mandat à la tête de la Serbie, arrivé à échéance en mai prochain. Il ne pouvait pas se présenter une troisième fois, d'où cette décision qui lui permet de participer aux élections législatives anticipées du 25 octobre prochain. Son objectif est celui de les remporter pour devenir Premier ministre et poursuivre sa politique. Voilà, c'est la fin de ce journal. Merci de l'avoir suivi. Merci de votre fidélité aux ondes de Radio Vatican. Je vous retrouve tout à l'heure pour, évidemment, un nouveau point sur le voyage de Léon XIV en France. Une excellente journée.
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0: Je rencontre aujourd'hui le père Bernard Bougon, qui a écrit un livre, donc co-auteur avec Laurent Falque, aux éditions des Jésuites dans la collection Fidélité. Un très beau titre, « L'art de choisir » avec Ignace de Loyola. Bonjour père Bougon.
1: Bonjour.
0: Vous allez bien ?
1: Oui, je vous remercie.
0: Oui. Vous arrivez de Lille.
1: J'arrive de Lille, oui, parce que je suis supérieur de la communauté jésuite de Lille depuis cette année.
0: Et vous êtes relié au Centre Serre à Paris.
1: Un professeur invité, pour être le titre exact.
0: Oui. Et vous enseignez ?
1: J'ai des séminaires, oui, plusieurs séminaires. Et ce matin, c'était un séminaire de psychosociologie. Et demain, ça sera un séminaire qui s'adresse aux professionnels sur le management et les pratiques ignatiennes.
0: Ah, c'est intéressant.
1: De management.
0: Oui. Alors, je vois que vous avez écrit quand même d'autres ouvrages antérieurs, d'autres articles. Et on est toujours dans le discernement.
1: Exactement. Oui. Voilà. Ce que nous avons fait avec Laurent Falque, c'est travailler sur la question du choix, de la décision et du discernement dans les organisations. Et nos premiers clients, si j'ose dire, c'était les entreprises. Et puis on l'a élargi aux administrations, aux collectivités locales, aux associations. Mais on a commencé vraiment avec la question, cette question-là, dans la vie des entreprises. Donc, proposer une approche du discernement qui soit une approche laïque. Ou dit autrement, nous avons cherché à mettre à la disposition d'un public plus large, très large, aussi large que possible, le trésor que représente le discernement des esprits dans la tradition ignatienne.
0: Et comment elles réagissent, les associations ?
1: Bien, plutôt bien. Nous nous rendons compte que nous avons touché un certain public. Enfin, le signe en est, c'est que notre premier livre, Pratique de la décision, a eu 3 éditions successives.
0: C'est bien.
1: Et que l'éditeur, Duno, est content de ce livre qu'il soutient depuis plus de 10 ans. Puisque la première édition est de 2005, on est en 2019 et il y en a encore quelques exemplaires à vendre.
0: Alors, père Bernard Bougon, il y a une attente, il y a un intérêt. Oui. Ce que vous faites.
1: Oui, aujourd'hui, oui. Et le mot discernement, c'est un mot, en tout cas en France, je ne sais pas ce qu'il en est au Canada, mais en France, la question du discernement pour les décisions à prendre, c'est une question qui est montée il y a presque une dizaine d'années.

0: quelques jésuites, disons parmi les premiers pères, les premiers jésuites qui l'entouraient, pour qu'il raconte sa vie et en particulier son itinéraire spirituel. Et il avait fallu lui arracher cette promesse.
1: Oui.
0: Et Ignace n'avait pas très envie de raconter cette histoire. Voilà. Et puis, il avait quand même consenti à dire « oui, je le ferai ». Et pendant 2 ans, 3 ans, il n'a rien fait. Et rappelé un peu à l'ordre, un jour, il s'est décidé, après un entretien d'accompagnement spirituel avec un père de sa communauté qui était de passage, qui était d'origine portugaise, qui est resté pendant 1 an et demi à peu près à la communauté de Rome et puis qui a été renvoyé en mission au Portugal. Et donc, il a décidé un jour de se livrer à ce père Gonçalves da Câmara. Alors, c'est un récit qu'Ignace a fait de manière orale. Il marchait dans le jardin de la résidence de Rome, de long en large. Et puis, aussitôt après ce temps d'entretien, le père Gonçalves notait de façon assez succincte, mais tous les grands points. Et puis, dans un deuxième temps, avec l'aide d'un secrétaire, il a essayé de rétablir le récit en employant les mots mêmes d'Ignace, et les formules mêmes et les tournures mêmes d'Ignace. On peut penser qu'il a été très fidèle parce que on a par ailleurs un écrit du père Gonçalves qui raconte un peu sa vie à la résidence de Rome, et c'est un style complètement différent. C'est pas le même vocabulaire, c'est pas du tout tourné de la même façon, etc. Donc on voit bien qu'il a été fidèle à quelque chose.
1: Voilà. Oui, je connais le récit que je lis une fois annuellement. Ah. Alors j'apprécie beaucoup ce récit, c'est plein d'images, c'est extraordinaire. Suivre Ignace de près, nous allons le faire avec vous. Dans le récit, 3 lignes sur son enfance. C'est bref.
0: Oui, parce qu'au fond, pour Ignace, il y a rien d'édifiant. Ignace, assez rapidement, dans sa vie, dans sa propre vie, voulait que les choses qu'il dise, que sa parole, quand il parlait, quand il prenait la parole, que sa parole soit utile à autrui, puisse servir à autrui. Et donc, je crois que c'est un présupposé qu'on peut avoir pour lire ce récit, qui est un récit autobiographique, même s'il est exprimé à la troisième personne, puisque c'est un tiers qui le rapporte.
1: Le pèlerin,
0: c'est comme ça dont on en parle. Oui, voilà. Ce récit, Ignace n'a voulu dire que des choses qui pouvaient être utiles. Donc, les frasques de sa vie de jeune homme jusqu'à 26 ans, ça n'avait aucun intérêt parce que ça n'avait rien d'édifiant et ça ne pouvait pas aider les gens à vivre. En même temps, cette parole, jusqu'à la 26e année de sa vie, c'est une parole importante parce que ça correspond exactement à la disgrâce et à la mort de celui qui a été son second père, le trésorier de Castille, Don Velasquez de Cuellar, chez qui il avait été envoyé par le propre père d'Ignace, qui avait envoyé dans la famille de ce Don Velasquez, Ignace, jeune homme, à l'âge de 14 ans. Et donc, de 14 ans jusqu'à 26 ans, il était resté dans la famille de Don Velasquez et Cuellar. Il a été élevé avec les enfants du trésorier de Castille. Et trésorier de Castille, ça veut dire quoi? C'était le premier conseiller du roi Ferdinand
1: d'Aragon.
0: Oui. Voilà.
1: Permettez cette réflexion. 3 lignes sur son enfance et sa jeunesse. Et vous dites qu'il ne veut pas parler de ses années parce qu'elles ne sont pas élogieuses, elles n'apportent pas grand-chose. Aujourd'hui, quand on entend de ces témoignages qui n'en finissent plus sur les blessures, les frasques du passé, qu'est-ce que vous pensez de ça?
0: Je ne m'attendais pas à cette question.
1: Moi non plus.
0: C'est une bonne question. On va dire que c'est une bonne question, pour laquelle je n'ai pas forcément la réponse. Mais il est clair qu'encore une fois, c'est est-ce que ce que je raconte, ça va être utile à d'autres, ou est-ce que je me raconte? Et il y a une chose qui me frappe beaucoup, finalement, en lisant, relisant ce récit d'Ignace de Loyola.

0: c'est qu'il ne se raconte pas. Et ça, c'est impressionnant. Il raconte son histoire, mais il ne se raconte pas. C'est une espèce de nuance, mais je pense que les auditeurs pourront peut-être chacun, y travailler dessus et y réfléchir.
1: Parce que moi, j'entends souvent des personnes qui me disent, vous savez, on me demande, on me presse de raconter, de dire, de témoigner, etc. Et ils sont mal à l'aise. Mmh, mmh, mal à l'aise, ils ne veulent pas. Mmh, mais on les force, dans certains groupes, à dire ce qu'ils ont vécu, bon, etc. Bon, on va refermer la parenthèse.

0: Je suis toujours avec le père Bernard Bougon. Vous avez trouvé une façon d'éclairer l'expérience d'Ignace par des voies semblables, comme cet extrait de l'empereur Marc Aurèle. Expliquez-nous.
1: Oui, vous savez qu'une des choses qui est importante dans la spiritualité ignatienne, c'est la relecture. Et c'est une chose qu'Ignace a mis en place très vite, c'est-à-dire des exercices de relecture de ce qui a été vécu dans le temps de prière. C'est ce que lui-même, finalement, a mis en pratique ou a découvert très vite. Et alors, dans le récit, c'est pas dit formellement, mais à la fois, il souligne de façon permanente que voilà, il y avait une question qui se posait, il était tourmenté par des interrogations, il avait des pensées qui passaient dans un sens, il y avait des pensées qui passaient dans l'autre, et il savait pas quoi en tirer, il savait pas quoi en décider, et il ruminait ça longtemps. Voilà. Et je crois que c'est à partir de cette expérience-là qu'il a compris tout le bénéfice de prendre de la distance et de relire ce qu'on a vécu pour essayer d'en dégager la ligne profonde, l'enseignement profond, la leçon à tirer, la dynamique à mettre en œuvre, etc. Et alors, dans cet esprit-là, et pour dire que, pour ne pas effacer d'un trait de plume l'histoire de la personne qui lit ce livre, parce qu'en fait, dans notre projet avec Laurent, c'est on suit Ignace pas à pas, mais c'est dans la mesure où c'est qu'est-ce qui est intéressant pour nous. C'est-à-dire, je prolonge, Ignace a écrit ça pour que ça soit utile à d'autres, et finalement, je propose une ligne d'interprétation, comment ça peut nous être utile.
0: Absolument. Oui.
1: Et donc, c'est-à-dire l'exercice que propose Marc Aurèle dans ses pensées pour lui-même, de relire ce que j'ai reçu des personnes qui ont compté dans mon éducation depuis le début de mes souvenirs. Voilà. Et c'est une façon, je crois, pour chacun d'entre nous, de reconnaître tout ce que j'ai reçu. Ça nous met déjà dans une attitude d'ouverture, d'action de grâce, de disposition à la vie telle que je l'ai reçue et telle aussi peut-être que je peux la déployer davantage.
0: Oui, c'est très intéressant de mettre ces pensées sur moi-même de Marc Aurèle en lien avec ce que Ignace a vécu. Alors ce parallèle qu'on lit, les deux faces qu'on voit, mais c'est très enrichissant. Mmh. Vous l'avez fait pour d'autres auteurs aussi, livre.
1: Oui.
0: Alors, d'ailleurs, j'aime beaucoup dans le titre l'art, l'art de choisir. C'est un art.
1: Oui, c'est un art parce que le discernement reste un art. Il reste un art dans la mesure où, si vous voulez, comme dans tout art, il y a des règles. Quand vous faites de la peinture, il y a des règles. Il y a des règles sur le mélange des couleurs. Il y a des règles sur le dessin. On peut pas, même si aujourd'hui on barbouille. Il y a des règles aussi pour qu'une œuvre dure, c'est-à-dire que vous pouvez pas utiliser n'importe quel support. Il y a des supports il y a beaucoup d'œuvres aujourd'hui qui vont disparaître parce qu'elles ont été faites sur des supports qui vont partir en poussière en 10 ans, 15 ans, 20 ans. Il y a des règles aussi. Alors, à côté des règles, il y a aussi une sorte de dispositions intérieures. Et puis, il y a tout ce qui est lié à l'expérience. C'est-à-dire que si je reste toujours sur la métaphore de la peinture, je veux dire, il faut peindre pour progresser dans la peinture. Il faut peindre pour progresser dans le dessin. Il faut dessiner et il faut reprendre et il faut sans cesse. Beaucoup de grands peintres, ils ont commencé comment? Ils sont allés par exemple au Louvre et puis ils ont copié les anciens.
0: Oui.
1: Ils ont copié les peintures et voilà. Et alors quelquefois en commençant à rajouter leurs touches, en retrouvant leur style, mais voilà.
0: Ils ont eu une base.
1: Voilà. Et donc là c'est tout ça. C'est des règles, des attitudes intérieures, et puis tout un exercice.
0: Père Bougon, la belle jambe est une expression connue. Pouvez-vous nous en parler dans l'orbite d'Ignace, le blessé de Pampelune?
1: Alors oui, c'est assez intéressant parce que donc Ignace est blessé par un boulet qui lui casse en plusieurs morceaux une des jambes et qui abîme l'autre, et il subit deux opérations. La première n'est pas très bien faite par les chirurgiens de l'armée française, puisque c'était l'armée française qui avait attaqué Pampelune, et la deuxième est faite par des chirurgiens basques ou espagnols, donc qui sont sur place, qui ont été convoqués ou qui ont été appelés peut-être de Burgos ou d'un peu plus loin. Mais il reste un bout d'os qui dépasse sous le genou, c'est-à-dire qu'il y a deux...
0: Une excroissance.
1: Ou une excroissance. Et c'est une époque où on porte des hautes chausses, c'est-à-dire des culottes assez courtes qui descendent à mi-cuisse, et puis tout le reste est moulé par des bas.
0: Oui.
1: Et donc, il faut avoir une belle jambe.
0: C'est vraiment bien dit.
1: Pour une belle jambe pour paraître à la cour.
0: Oui.
1: Et donc, quand Ignace découvre le résultat de cette opération, il demande à ce qu'on lui scie ce bout d'os qui dépasse, parce que il dit, mais je veux dire, si j'arrive avec cette difformité, je ne vais pas pouvoir faire une carrière à la cour, on va se moquer de moi sans cesse. On va me donner un quolibet ou que sais-je, et ça, voilà. Et il se fait martyriser, les chirurgiens lui disant qu'ils peuvent faire cette opération, mais que les risques et la douleur seront supérieurs à tout ce qu'il a vécu jusqu'auparavant.
0: Ah oui.
1: Ce qui n'était pas rien. Voilà.
0: Oui. Et vous la décrivez, cette expression, la belle jambe, comme un grand désir de vie. En quoi se révèle-t-elle ainsi?
1: C'est Ignace qui le dit lui-même. C'est-à-dire que pourquoi il tient à faire scier ce bout d'os qui dépasse, c'est parce que il a le grand désir d'aller à la cour, alors, qui n'est plus celle du roi Ferdinand, puisque le roi Ferdinand est mort, mais qui est celle de Charles Quint, donc, qui a pris le pouvoir. Donc son grand désir, c'est de faire carrière comme un jeune noble, sachant qu'il est le dernier, il est le onzième de la famille, et que le dernier, il hérite de rien. Donc il faut qu'il, par ses propres talents, il se fasse une place dans le monde. Et comment faire une place dans le monde? Il y a pas 36 façons. C'est de se faire reconnaître pour ses qualités personnelles par l'autorité supérieure, c'est-à-dire par le prince, le roi, l'empereur.
0: Alors nous comprenons bien que tout cela arrive avant la conversion d'Ignace.
1: Oui. Ah, exactement.
0: Alors, l'expérience de la bataille de Pampelune sera un tournant dans sa vie avec cette blessure aux jambes, à une en particulier, cette opération pour la belle jambe. Et là, va commencer, je dirais, un parcours intérieur très, très important pour Ignace de Loyola.

0: Discernement des esprits. Dans la spiritualité ignatienne, veut dire quoi? Est-ce plus que l'humeur, le tempérament?
1: Alors, avant de répondre à cette question, il faut quand même que dire un mot sur ce que vous venez de dire. C'est-à-dire que cette conversion, elle se fait à partir de la lecture des évangiles, ou en fait les quatre évangiles mis en un par un chartreux, Ludolf le Chartreux. Donc, une lecture qu'il fait longuement, parce qu'il a rien, il est immobilisé, il ne peut pas bouger, il en a pour des mois. Bon, les gens viennent lui tenir la jambe, comme on dit aussi en français, mais ils ont aussi d'autres chats à fouetter, ils ont le service de la maison, etc. Et donc, il y a des moments tout seul. Ils demandent de la lecture, et dans la maison, on n'a que deux livres. Cet évangile, les quatre évangiles mis en un, et puis une vie des saints, qui est la vie, ce que la légende dorée traduit en espagnol. Et c'est ça qu'il lit et relit, qu'il médite et qui le conduit sur un chemin de conversion.
0: Parce qu'il lisait auparavant des récits de chevalerie.
1: Oui, c'était ce qui était les romans policiers de l'époque.
0: Oui.
1: Mais d'ailleurs, vous savez, ces récits de chevalerie, ils ont eu une très très longue durée. Je m'aperçois en lisant des romans du XVIIe siècle français que ça fait partie des bibliothèques du XVIIe. Au XVIIe siècle, donc encore un siècle après Ignace, en France, on lit toujours des romans de chevalerie. Donc on a perdu complètement l'idée de ce que ça pouvait représenter dans la culture de ce temps.
0: Oui.
1: Aussi bien en Espagne qu'en France, que dans d'autres pays de l'Europe. Voilà. Alors maintenant, pour en venir à votre question sur le discernement des esprits, en fait, Ignace fait une grande découverte. À travers ses lectures et les pensées qui le traversent à l'occasion de ses lectures, il s'aperçoit que finalement, il y a trois sortes de pensées qui nous habitent. Alors, il y a nos pensées propres, c'est-à-dire celles que nous consacrons à l'organisation de notre vie, celles que nous consacrons aussi à acquérir des connaissances, des savoirs aussi. Et puis, les pensées propres, c'est aussi nos pulsions, quelles qu'elles soient, dans les registres sexuels, affectifs, etc. Et puis, à côté de ses pensées propres, il s'aperçoit qu'il y a d'autres pensées ou qu'il y a une espèce de dynamique qui se sert de ses pensées propres, les unes pour, au fond, nous conduire vers nous-mêmes, on va dire ça comme ça dans un premier temps, et les autres pour finalement nous disperser, nous noyer, voilà. On va en rester là pour l'instant. Alors, et lui, il va mettre des mots là-dessus, c'est-à-dire, il va dire, il y a un bon esprit qui est constructif, qui va finalement m'aider à aller de l'avant, mais dans un sens spirituel profond, c'est-à-dire dans un sens d'unification de l'être, de pacification, de ce que je vis, qui va aussi me soutenir dans mes choix et mes décisions. Et puis un autre esprit qui, lui, au contraire, va lutter contre tous ces progrès. Et cet esprit, dans un premier temps, il l'a appelé le mauvais esprit, mais en fait, très rapidement, il abandonne cette expression. Et l'expression qui revient tout le temps sous sa plume, ou en particulier dans les exercices spirituels, c'est l'ennemi de la nature humaine ou l'ennemi de notre nature. Et ça, moi j'aime bien cette expression-là parce qu'elle est très parlante. C'est-à-dire que c'est une façon de parler du diable, pour dire les choses.
0: Oui,
1: c'est clairement. Du Satan.
0: Oui.
1: Mais qui ne le situe pas comme un opposant frontal à Dieu, mais une puissance qui s'attaque à l'homme, créature de Dieu, parce que c'est comme ça qu'il va atteindre Dieu. C'est non pas directement, mais c'est médiatement, en nous éloignant de notre vocation profonde, qui est de vivre à l'image et à la ressemblance de Dieu. Voilà, enfin, pour être faire référence à ce texte fondamental de la Genèse, où la pensée de l'Église puise la dignité de la personne humaine.
0: Alors, je reviens avec les deux petits mots, c'est pas l'humeur et le tempérament, nécessairement.
1: Non.
0: Mais ils en font partie.
1: Ils en font partie. Alors, c'est une question... parce qu'on est à la frontière, si vous voulez, on est à la frontière du psychologique et du spirituel. Dans le psychologique, depuis longtemps et sous des formes très différentes, beaucoup de psychologues vont comment dirais-je identifier ces mouvements de dynamisme et au contraire ces mouvements de repli sur soi ou destructeurs. Donc Freud, pour ne parler que de lui, va parler de pulsion de vie et va parler de pulsion de mort. Voilà. Ça a à voir. Ça a à voir, pourquoi ça a à voir? Parce que ma conviction profonde, c'est qu'il n'y a pas de frontière claire et nette entre le psychologique et le spirituel. On est dans un continuum. Hein. Le spirituel, c'est finalement lorsque ce que je vis, je sens que je peux le tourner vers un autre, avec un grand A, c'est-à-dire vers une transcendance, ce que, dans la foi catholique, on appelle le Dieu Trine, Père, Fils et Saint-Esprit. Voilà. Et que je me construis, j'entre en relation, j'entre en dialogue profond, personnel, avec ce Dieu à travers la figure du Christ et avec l'aide de l'Esprit-Saint. Le Père, vers lequel le Christ me conduit, accompagné par l'Esprit-Saint. Voilà, c'est cela profondément le mouvement spirituel, mais qui peut s'appuyer, qui peut partir de dispositions psychologiques, mais qui va plus loin. C'est-à-dire, voyez, le développement personnel qui est très à la mode aujourd'hui, il nous enferme souvent sur nous-mêmes. Il est très volontariste. C'est dans l'effort que je vais faire sur moi-même que je vais être heureux. Avec souvent aussi une invitation à s'ouvrir à d'autres, à entrer en relation positive avec les autres, à sortir de l'amertume, de la rancœur, etc. Mais c'est pas véritablement une ouverture à la dimension spirituelle qui est vraiment l'ouverture à Dieu. Et le spirituel, le spirituel va transcender ce psychologique en reconnaissant qu'il est traversé par l'Esprit de Dieu. Et ça, alors c'est une expérience personnelle quoi que chacun d'entre nous est appelé à faire. Et évidemment, tant qu'on l'a pas faite, ça reste du chinois et de l'hébreu. Hein.
0: Oui.
1: Et les deux à la fois.
0: Père Bernard Bougon, jésuite, choisir n'est pas décider. Laissez-nous vous entendre sur cette expression.
1: Ah oui, alors ça, c'est un point... dans le langage courant, et en particulier dans le langage des entreprises, hein, c'était ça qui avait été pour nous un point de départ avec Laurent Falk, dans le langage courant, on confond les deux mots. Voilà. Or, d'abord, en termes de vocabulaire, ce n'est pas le même registre, mais ce qui est important de bien voir, c'est que choisir... C'est quoi l'acte de choisir? L'acte de choisir, c'est toujours préféré. Toujours, toujours, toujours préféré. Et on a besoin de temps pour éprouver notre préférence. Et ça, c'est tout un travail qui est aussi un travail de liberté. Parce qu'il y a un certain nombre d'obstacles qui se présentent pour véritablement que je reconnaisse la préférence que je dois donner à tel objet plutôt qu'à tel autre. Spontanément, lorsque je me pose la question d'un choix, tout de suite, j'ai envie d'aller vers un objet plutôt que l'autre, immédiatement. Oui, mais si je suis ça, je choisis pas. Je me laisse emmener par quelque chose, je sais pas quoi. Alors, il y a un certain nombre de motifs qui font que il y a cette attirance spontanée pour un objet plutôt qu'un autre. Je ne vais pas tout détailler, mais le travail de la liberté, c'est de pouvoir considérer finalement les options en présence, les objets en présence, de pouvoir les considérer à un moment ou à un autre avec une égale sympathie. Et que je puisse me dire, je peux choisir cette option A, pourquoi pas, je peux choisir cette option B, pourquoi pas. C'est ça une égale sympathie. Et le travail du choix, ça va être finalement d'identifier comment, au regard de ce à quoi je suis appelé, au regard de ma vocation, au regard, si en termes laïques, de ma finalité, au sens d'Aristote, vers quoi je dois aller, vers quoi je dois engager ma préférence. La décision, c'est la fin de la délibération, et c'est la, je me pose la question de mettre en œuvre ce choix après avoir en éprouvé la confirmation. Donc la décision, c'est un acte très rapide qui pose des questions, parce que mettre en œuvre un choix, il faut un peu de stratégie, enfin ça suppose d'autres choix d'une certaine façon. Mais le choix profond, lui, il peut demander, alors suivant les circonstances, effectivement quelques secondes, mais il peut demander aussi des mois, des années. Bon, un exemple classique pour moi, c'est des personnes qui se sentent mal à l'aise dans leur situation professionnelle et qui se demandent comment et où mieux s'y retrouver. Voilà, donc ça demande un petit peu de temps d'accompagner cette décision de liberté.
0: C'est très intéressant, vraiment. Voilà. Très intéressant.

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1: À Déroulement du livre, nous vous présentons un enseignement tiré de la série animée par l'abbé Pierre-René Côté, exégète, professeur retraité. Sa série est intitulée « Vivre et goûter à ce qui est caché aux sages et aux savants ».

Ce que Dieu a caché aux sages et aux savants, il l'a révélé aux tout petits. Pour cette rencontre, nous allons voir le contexte dans lequel cette phrase arrive et nous allons pouvoir découvrir qu'il y a quelque chose que nous ne soupçonnions pas à première vue et qui concerne notre propre engagement comme disciples de Jésus. Le contexte de cette phrase, c'est « ce que Dieu a caché aux sages et aux savants, il l'a révélé aux tout-petits », ça vient de la mission des 72 disciples. Ils reviennent tout joyeux du succès qu'ils ont connu. Le contexte est éclairant sur ce qui est révélé aux tout-petits disciples, ce qui est caché aux sages et aux savants. Permettez que je vous rappelle cet envoi en mission, c'est en Luc au chapitre 10, versets 1 à 16. Jésus donne ses instructions à ses 72 disciples. 72. Évangile de Jésus-Christ selon saint Luc. Parmi les disciples, le Seigneur en désigna encore 72, et il les envoya deux par deux, en avant de lui, en toute ville et localité où lui-même allait se rendre. Il leur dit, « La moisson est abondante, mais les ouvriers sont peu nombreux. » Priez donc le maître de la moisson d'envoyer des ouvriers pour sa moisson. Allez, voici que je vous envoie comme des agneaux au milieu des loups. Ne portez ni bourse, ni sac, ni sandales, et ne saluez personne en chemin. Mais dans toute maison où vous entrerez, dites d'abord « paix à cette maison ». S'il y a là un ami de la paix, votre paix ira reposer sur lui. Sinon, elle reviendra sur vous. Restez dans cette maison, mangeant et buvant ce que l'on vous sert, car l'ouvrier mérite son salaire. Ne passez pas de maison en maison. Dans toute ville où vous entrerez et où vous serez accueillis, mangez ce qui vous est présenté. Guérissez les malades qui s'y trouvent et dites-leur, le règne de Dieu s'est approché de vous. Mais dans toute ville où vous entrerez et où vous ne serez pas accueillis, allez sur les places et dites, « Même la poussière de votre ville collée à nos pieds, nous l'enlevons pour vous la laisser. Toutefois, sachez-le, le règne de Dieu s'est approché. Celui qui vous écoute, m'écoute. Celui qui vous rejette, me rejette. Et celui qui me rejette, rejette celui qui m'a envoyé. » Voilà cette lecture de saint Luc au chapitre 10 nous met dans le contexte de ses disciples plus large que ce qu'on imagine d'habitude des 12 apôtres. Parmi les disciples, il y a donc du vivant de Jésus, des personnes qui ne sont pas les apôtres et qui sont fidèles à suivre Jésus. C'est parmi ceux-là que Jésus va désigner 72 personnes pour les envoyer. Ils vont faire la mission que Jésus vient faire lui-même. Ils sont des partenaires, des collaborateurs de Jésus. Ils vont en mission au risque d'être comme Jésus, mal reçus ou rejetés. Et pourtant, qu'on soit bien ou mal reçus, le règne de Dieu s'approche. Le monde que Dieu veut s'approche, se réalise quand même. Pour comprendre le chiffre 72, je cite l'Année chrétienne, qui est une publication familiale et amicale, qui nous explique comment Jésus désigne 72 disciples en allusion au livre de la Genèse. Écoutons. Lorsque Luc écrit que Jésus désigne 72 disciples, il fait allusion au chapitre 10 du livre de la Genèse, qui donne la somme totale des peuples et nations répartis sur la terre. C'est donc une manière symbolique de signifier que Jésus confie à ses disciples le soin de faire parvenir la bonne nouvelle à toutes les nations. Fin de la lecture de l'Année chrétienne.
Ce chiffre symbolique, donc, nous intéresse particulièrement pour ce passage que nous étudions. Ce que Dieu a caché aux sages et aux savants, il l'a révélé aux tout-petits. Les 72, comme vous et moi, nous voulons bien être rangés parmi les tout-petits. Nous ne sommes pas, j'imagine, pour la plupart des auditeurs, des auditrices de Radio Galilée, parmi les sages et les savants. Mais Dieu nous a révélé à nous des choses que les sages et les savants ne comprennent pas toujours. Et parmi ce que les sages et les savants ne comprennent pas, il y a la manière de lutter contre le mal. Et on va voir que ce que Jésus fait faire aux 72 disciples déjà, qui sont envoyés en mission, c'est aussi ce qui nous concerne, nous aussi. Et ce qui nous distingue parfois des sages et des savants de notre époque. Lisons ce passage de Saint Luc au chapitre 10, versets 1er et suivant. Parmi les disciples, le Seigneur en désigna encore 72, et il les envoya deux par deux en avant de lui, en toutes villes et localités où lui-même allait se rendre. Il leur dit, « La moisson est abondante, mais les ouvriers sont peu nombreux. Priez donc le maître de la moisson d'envoyer des ouvriers pour sa moisson. Allez, voici que je vous envoie comme des agneaux au milieu des loups. Ne portez ni bourse, ni sac, ni sandales, et ne saluez personne en chemin. Mais dans toute maison où vous entrerez, dites d'abord « paix à cette maison ». S'il y a là un ami de la paix, votre paix ira reposer sur lui. Sinon, elle reviendra sur vous. Restez dans cette maison, mangeant et buvant ce que l'on vous sert, car l'ouvrier mérite son salaire. Ne passez pas de maison en maison. Dans toute ville où vous entrerez et où vous serez accueillis, mangez ce qui vous est présenté. Guérissez les malades qui s'y trouvent et dites-leur, « Le règne de Dieu s'est approché de vous. Mais dans toute ville où vous entrerez et où vous ne serez pas accueillis, allez sur les places et dites, « Même la poussière de votre ville collée à nos pieds, nous l'enlevons pour vous la laisser. Toutefois, sachez-le, le règne de Dieu s'est approché. Celui qui vous écoute, m'écoute. Celui qui vous rejette, me rejette. Et celui qui me rejette, rejette celui qui m'a envoyé. »

Alors ce chiffre 72, symbolique bien sûr, symbolique de la totalité des disciples envoyés, mais ces disciples ont une véritable mission de la part de Jésus. Ils sont envoyés en mission pour guérir, pour délivrer, pour annoncer le règne de Dieu, le monde que Dieu veut. Et le monde que Dieu veut, c'est un monde de justice, de respect des droits, de vérité, de solidarité, de miséricorde, de réparation, de guérison. C'est un monde qui fait que nous avons de l'ouvrage à faire à la suite de Jésus, selon la pensée de Jésus, selon la pensée de Dieu, qui est un rédempteur. Jésus nous donne autorité dans ce passage de l'Évangile. La mission d'annoncer le règne de Dieu, c'est donc une mission qui nous fait partenaire de la rédemption, du rachat. Rien ni personne n'appartient au mal selon la pensée de Dieu. Jésus délègue aux disciples sa mission à lui. Sa mission qui n'est pas celle des sages et des savants. Pas plus les sages et les savants de son époque. Les sages et les savants de Jérusalem, qu'ils soient parmi les Juifs, les sages, les savants, ou qu'ils soient parmi les gouvernants païens, parmi les Romains, nous n'avons pas affaire aux sages et aux savants. Jésus désigne des disciples qui vont remplir sa mission dans le peuple de Dieu. Mais des sages et des savants qui sont incapables de comprendre cette mission-là. Ces sages et ces savants vont avoir affaire à Jésus, ne le comprendront pas et vont finir par le rejeter. Si ce passage nous intéresse, nous, aujourd'hui, c'est parce que vous êtes aussi délégués comme ces 72 disciples envoyés en mission. Je reviens à Saint-Luc au chapitre 10, versets 17 à 24. Ce sont les 72 envoyés en mission qui reviennent de mission. Les 72 disciples reviennent tout joyeux en disant « Seigneur, même les démons nous sont soumis en ton nom. » Jésus leur dit « Je regardais Satan tomber du ciel comme l'éclair. » Satan, c'est l'adversaire de Dieu, l'accusateur. Celui qui dit à Dieu, tu vas manquer ton coup, tu vas manquer ton coup, tu vas manquer ton coup. Et cet accusateur est perdant. Dans l'imagerie qu'on se donnait de ce Satan, il n'est pas en enfer à brûler. Il est auprès de Dieu comme quelqu'un qui dit, tu vas manquer ton coup. Comme le ministre de l'opposition, le chef de l'opposition de Dieu. Et quand Jésus dit au verset 18 de Luc 10, « Je voyais Satan, je regardais Satan tomber du ciel comme l'éclair », eh bien, il tombait, il est déchu, il est perdant. L'accusateur, il est perdant, il est l'accusateur comme le procureur de la couronne dans notre système juridique, celui qui porte accusation même contre un innocent. Je vous ai donné le pouvoir d'écraser serpents et scorpions, dit Jésus au 72, et sur toute la puissance de l'ennemi. Absolument rien ne pourra vous nuire. Avez-vous pensé que ce que Jésus vient de dire aux disciples au 72, il le dit aussi à vous. Absolument rien ne pourra vous nuire. Vous nuire lorsque vous lutterez contre le mal, lorsque vous serez avec Jésus, avec Dieu, vainqueur de toutes les puissances ennemies. Vous serez vainqueur. Mais ça veut dire quoi, lutter? Ça veut dire soigner les malades, ça veut dire ramener les délinquants, les réhabiliter. Ça veut dire être partenaire de tous ceux et celles qui apportent la délivrance, la justice, la vérité, la solidarité, là où il y a de l'injustice, du mensonge, de la manipulation, de l'abus, de l'exploitation, de l'esclavage, partout.
Vous avez donc, pour être vainqueur avec le Christ, avec Dieu, vous avez donc du travail à faire devant une puissance ennemie. Du travail à faire qui va vous engager jour et nuit pendant longtemps. Toutefois, dit Jésus, ne vous réjouissez pas parce que les esprits vous sont soumis, mais réjouissez-vous parce que vos noms se trouvent inscrits dans les cieux. Vos noms sont inscrits dans les cieux, parce que vous êtes partenaire et collaborateur, collaboratrice de Dieu. Vous ne vous réjouissez pas de votre œuvre, de votre travail, ni du succès, ni du triomphe, ni de la pérennité de ce que vous avez fait. Vous ne vous réjouissez pas de ça. Vous vous réjouissez de ce que vos noms sont inscrits dans les cieux, de ce que vous êtes des partenaires et des collaborateurs de Dieu. Alors même, Jésus exulta de joie sous l'action de l'Esprit Saint, dit le verset 21. Pourquoi exulte-t-il de joie sous l'action de l'Esprit Saint? Parce que sa mission est atteinte et réalisée. Réalisée par les 72 disciples. Réalisée par vous et moi qui avons décidé de suivre Jésus comme disciples. Réalisé par tous ceux et celles qui font venir le règne de Dieu, un règne de justice, de vérité, de santé, de respect des droits, de miséricorde, un règne qui est souvent en opposition au pouvoir, aux puissants qui gouvernent. Pas besoin de regarder les nouvelles à la télévision ces temps-ci pour comprendre à quel point des puissants imposent leur pouvoir. Peu importe s'il y a de l'injustice, s'il y a des morts, des violences, du non-respect des droits, de la dignité humaine, si on fait du mal et que le mal l'emporte, triomphe, peu importe. Réjouissons-nous de ce que nos noms sont inscrits dans les cieux, dans le cœur de Dieu. Jésus exulte de joie, donc, sous l'action de l'Esprit-Saint. Père, Seigneur du ciel et de la terre, je proclame ta louange. Ce que tu as caché aux sages et aux savants, tu l'as révélé aux tout-petits. Oui, Père, tu l'as voulu ainsi dans ta bienveillance. Eh bien, ce que Dieu a voulu dans sa bienveillance, c'est que les sages et les savants soient perdants. Et que vous, par votre humilité, par votre service, en vous mettant au service de la justice, du respect des droits, de la vérité, mais dans l'Évangile, on appelle ça le royaume, le monde que Dieu veut, lorsque sa volonté l'emporte, lorsque Dieu règne sur le monde, lorsque son plan se réalise. Mais les humains sont dotés d'une liberté qui leur permet de dire « Je vais instaurer le règne à ma manière, à moi. Et je vais régner. Ce sera moi le Tout-Puissant. » Eh bien, si vous écoutez les nouvelles ces années-ci, vous voyez des Tout-Puissants qui ont tout pouvoir et qui gouvernent le monde. Et vous voyez aussi toutes les souffrances qui sont derrière ça. On les voit moins aux nouvelles, les souffrances. Parfois, des témoins viennent nous le dire. L'esclavage, la prison, la torture, la mort, le déni des droits, la violence, le mépris. Eh bien, ce n'est pas le monde que Dieu veut. Et si vous êtes disciple du Christ, vous luttez contre ça. Que vous soyez dans le confort de notre démocratie, de notre société, ou que vous soyez dans une dictature, dans la violence, dans la guerre, que cette guerre vienne de Moscou ou que vienne de Washington, peu importe. Il y a des disciples du Christ qui sont victimes de toutes les guerres qui agitent le monde. Guerre violente avec des bombardements et des morts. Guerre violente par la famine qu'on impose. On en parle moins aux nouvelles lorsque les puissants imposent la famine
à des peuples entiers. Et nous connaissons ça maintenant, dans notre monde. Si vous êtes disciple de Christ, vous ne pouvez pas prouver ça. Et vous ne pouvez pas faire autrement que utiliser tous vos moyens pour lutter contre ça. Et si vous luttez contre ça, vous risquez d'être apparemment perdant. Mais c'est là que notre Rédempteur, notre Sauveur, l'emporte et que son règne arrive.

Nous pouvons donc découvrir que notre situation par rapport à ceux qui ne comprennent pas, les sages et les savants qui ne comprennent pas ce que nous savons de Dieu, c'est notre situation de disciple qui nous l'apprend, c'est notre partenariat avec Dieu, avec le Christ, avec l'Esprit Saint. C'est notre partenariat qui fait que le monde que Dieu veut arrive. Parmi les auditeurs et les auditrices de Radio Galilée, il y a plusieurs femmes, il y a plusieurs hommes qui ont donné leur vie pour le soin des malades, pour l'enseignement, pour la libération de toutes les servitudes qu'il y a en ce monde, de toutes les pauvretés qu'il y a en ce monde. On a lutté souvent en étant perdant à court terme. Mais à long terme, c'est l'amour qui l'emporte. Nous avons donné beaucoup de nos énergies pour soigner les malades, pour enseigner les pauvres, installer l'éducation de la foi parfois dans des milieux très éloignés et dans une très grande pauvreté. Ceux et celles qui ont fait ça l'ont fait comme partenaires du Christ et comme partenaires du Rédempteur. Les sages et les savants pouvaient bien regarder ça de loin puis dire « Ah, ça vaut pas grand-chose, c'est pas grave, ça m'intéresse pas. » Les gouvernements n'étaient pas toujours là pour soutenir. C'est la générosité qui a fait qu'on a pu réaliser cette œuvre-là. Ce que Dieu a caché aux sages et aux savants, Dieu l'a révélé aux tout petits. Merveille. J'ai eu le privilège d'être desservant d'une petite église anglicane près de Saint-Georges, où catholiques et anglicans nous nous réunissions le dimanche. Je marchais un jour sur le chemin et j'ai entendu un de mes paroissiens, Raymond, qui ne me voyait pas. Il était sur son cheval et chantait « Je cherche le visage du Seigneur ».

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1: À l'antenne de Radio Galilée, voici maintenant les nouvelles internationales en provenance de Radio Vatican.
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3: Le pape en terre Lorraine pour la dernière journée de son voyage en France sur cette terre par trois fois meurtrie par la guerre depuis 1870. Léon XIV a lancé un message à l'Europe. Le multilatéralisme comme le droit international constitue, a-t-il dit, le meilleur antidote à la volonté de domination qui est à l'origine de tout conflit. Le pape s'est exprimé donc devant des politiques européens venus du Luxembourg ou d'Allemagne, mais il s'est également placé ce matin parmi les chefs des principaux cultes de France. Il a dénoncé avec eux la violence faite au nom de Dieu, un blasphème et signé l'appel de mai. Nous y reviendrons. Et puis enfin sur les traces de Saint Jean-Paul II venu à Metz il y a 38 ans. Léon XIV présidera tout à l'heure la messe à 16h en la cathédrale Saint-Étienne. Vous entendrez deux chanceux, deux servants d'hôtel requis ce lundi.
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3: Bonjour à tous. Quatrième et donc dernière journée du pape en France. Léon XIV a choisi de se rendre dans la ville de Metz, en Moselle, dans l'est de la France. Un territoire aux frontières nombreuses, Luxembourg, Allemagne, Belgique, une terre européenne donc, et qui connut trois guerres, l'annexion, mais aussi la réconciliation franco-allemande, avec notamment la figure de Robert Schuman, l'un des pères de la construction européenne. C'est d'ailleurs au centre Robert Schuman que le pape a passé sa matinée, devant plusieurs responsables politiques européens, du prince de Monaco au premier ministre, du Grand-Duché de Luxembourg en passant par la présidente allemande de la SAR, le pape s'est adressé à l'Europe avec en toile de fond justement le discours du 9 mai 1950 de Robert Schuman qui jeta donc les bases de la réconciliation franco-allemande, le compte-rendu de notre envoyé spécial Jean-Charles Puzolu.
5: À Metz, ville symbole de réconciliation, Léon XIV tient un discours orienté à encourager l'Europe afin qu'elle puisse dans ses racines la créativité de son avenir. L'Europe, dit le pape,
6: a progressé lorsqu'elle a su tirer parti des aspects positifs de son passé. Elle est reproposée sous des formes nouvelles et créatives grâce à la rencontre avec l'autre.
5: Pour faire se rencontrer à nouveau la France et l'Allemagne, Robert Schuman propose un accord sur le charbon et l'acier, deux matières qui avaient jusque-là alimenté l'industrie de l'armement et de la guerre. Il fallait donc un visionnaire comme Robert Schuman pour avoir le courage de mettre ses convictions chrétiennes au service de la paix sur les cendres encore chaudes de la Seconde Guerre mondiale dès 1946. Et aujourd'hui, alors que la guerre refait surface en Europe, qu'elle fait chaque jour de nouvelles victimes civiles, dit Léon XIV, et que le continent connaît
6: une nouvelle étape de sa longue histoire des rencontres, avec l'arrivée sur le continent de nombreux d'hommes et de femmes fouillant les théâtres de guerre, des persécutions.
5: Le pape exhorte à protéger les migrants victimes des trafiquants, à développer des mécanismes sérieux d'accueil et d'intégration et des politiques qui permettent à chacun de vivre dignement sur sa propre terre. La rencontre, plutôt que l'affrontement, poursuit le pape, quitte à sacrifier certaines positions pour le bien supérieur de la paix. Le souverain pontife souligne combien le multilatéralisme et le droit international sont le meilleur antidote à la volonté de domination qui est à l'origine de tout conflit. À Metz, Jean-Charles Puzolu, Radio Vatican.
3: Le pape, à l'issue de son intervention, a rencontré en petit comité les responsables politiques qui ont assisté à son discours, un dense discours sur les racines de l'Europe pour la paix et l'unité, que vous retrouverez sur notre site internet vaticannews.va, un discours dans lequel la figure donc de Robert Schuman n'a pas manqué d'être évoquée. Luxembourgeois de son père, étudiant en Allemagne, habitant de Lorraine, artisan de la réconciliation franco-allemande et père fondateur de l'Union européenne, sa foi éclaira son action, a rappelé le président Macron qui accueillait le pape Léon XIV ce lundi encore. Robert Schuman, dont l'Église a entamé le procès en béatification, il incarnait en effet les valeurs chrétiennes, comme nous l'explique le postulateur de sa cause, le père Bernard Ratura.
7: La démocratie doit son existence au christianisme. Elle est née le jour où l'homme a compris que tout autre homme était son frère et son égal en dignité. Et c'est en ce sens que ces valeurs-là sont des valeurs typiquement chrétienne. Ces grandes valeurs vont appeler à une coordination, mettre ensemble l'objet de nos divisions, qui à l'époque était l'industrie de la sidérurgie, qui était l'industrie de guerre. Et donc, il faut mettre ensemble ce qui nous a divisés, en créant une autorité supranationale qui permette ainsi de prendre des décisions, j'allais dire de façon plus neutre. Ces industries qui font travailler beaucoup de monde, elles vont faire travailler en faveur de la paix.
3: Le père Bernard Ardura, postulateur de la cause en béatification de Robert Schuman. Le pape Léon XIV est donc à Metz, dernière étape en France qui a débuté ce matin par une rencontre interreligieuse, la première de ce voyage. Au centre Robert Schuman, les représentants des 6 principaux cultes du pays, catholiques, protestants, orthodoxes et bien sûr juifs et musulmans, tous se sont engagés 40 ans après la rencontre d'Assise à renforcer le dialogue qui les unit, à former les jeunes générations à la connaissance mutuelle de leur tradition, à se tenir ensemble, y compris dans l'adversité, pour œuvrer à la promotion de la paix et de la justice. Des promesses mises par écrit, c'est l'appel de Metz, signé également par le pape ce matin, Léon XIV, qui a lui aussi pris la parole avant d'apposer sa signature. On l'écoute.
6: Cet homme de foi et de conviction souhaite transformer les anciennes lignes de fracture en pont d'espérance pour toute l'Europe. Notre responsabilité commune des femmes et d'hommes religieux est de témoigner qu'au-delà des frontières, il est toujours possible de se rencontrer et d'y bâtir la paix. Dialoguer ne diminue pas notre identité, mais l'exprime avec simplicité et vérité, en nous ouvrant à la différence de l'autre. Invoquer le nom de Dieu pour légitimer la violence ou l'oppression est une profanation de ce nom. Le discours religieux doit appeler constamment à désarmer les cœurs et les mots. Cela engage la responsabilité directe de chacun de nous, en tant que gardien de nos traditions respectives.
3: Le pape Léon XIV à Metz. Léon XIV veut rappeler que la réconciliation entre les peuples est possible, que l'Europe peut offrir au monde un témoignage de fraternité. En particulier aujourd'hui, alors que la guerre est de retour sur le continent, l'appel est adressé aux dirigeants, partagé avec les responsables des cultes. Mais il doit être également celui de l'Église locale, forte de 649 paroisses, 242 prêtres, 52 diacres permanents et 141 animateurs laïcs en pastoral. L'Église locale a, de par sa géographie et son histoire, fait du dialogue un élément constitutif de son identité. Le pape qui va déjeuner à l'archevêché ira ensuite à la rencontre de ses fidèles cet après-midi. Il présidera la dernière messe de ce voyage en la cathédrale Saint-Étienne en présence de 12 500 fidèles. Les places étaient limitées et parmi les plus chanceux se trouvent Clara et Louis, deux servants d'hôtel requis donc ce lundi.
8: Alors, un très grand sentiment de joie, c'est vraiment un immense honneur d'accueillir le pape dans notre ville, dans notre cathédrale, là où je sers depuis de nombreuses années. Et donc, voilà, un vrai honneur et beaucoup, beaucoup de gratitude d'avoir la chance de servir le pape dans cette cathédrale.
9: Nous accueillons avec joie le Saint-Père dans la belle ville de Metz et dans cette belle cathédrale. J'attends que la venue du Saint-Père fasse connaître cette ville de Metz et son histoire, notamment à travers effectivement ces 3 guerres qui ont marqué le territoire et plus largement aujourd'hui avec l'Europe et toute la géopolitique actuelle, cela permet de montrer qu'il y a évidemment une possibilité de réconciliation entre les peuples, d'accord, de joie et de partage.
3: Des propos recueillis par Sébastien Sanson-Ferrari de la rédaction hispanophone de Radio Vatican en la cathédrale Saint-Étienne. Précisons que l'église locale a un statut unique en France. La Moselle était annexée par l'Allemagne au moment de la séparation des églises et d'État en 1905. Elle n'est donc pas concernée par cette loi. Elle est sous un régime concordataire hérité de 1801, ce qui façonne encore aujourd'hui l'enseignement religieux, l'organisation de la vie ecclésiale ou les relations avec l'État. Et cela a sans doute favorisé aussi la présence du président français Emmanuel Macron à la messe tout à l'heure. Ça a été annoncé hier soir. La messe est la dernière rencontre du pape avec les Français. Elle sera à suivre comme toujours sur notre site internet vaticannews.va, sur nos pages YouTube et Facebook. À la fin de la célébration, Léon XIV se rendra immédiatement après à l'aéroport où se tiendra la traditionnelle cérémonie de congé. Le décollage pour Rome est prévu à 19h. Et puis enfin quelques mots de l'actualité internationale. L'Ukraine, dont il a été question dans le discours du pape, a été prise pour cible par 165 drones russes la nuit dernière. 2 personnes ont été tuées dans la région de Kiev. Et sur fond de guerre en Ukraine, les 27 Européens ont annoncé ce lundi avoir pris de nouvelles sanctions contre une quarantaine d'individus et d'entités pour leur rôle dans la déportation d'enfants ukrainiens vers la Russie et pour avoir empêché le parti d'opposition russe Yabloko de participer aux dernières élections législatives. Et puis démission hier soir du président serbe Aleksandar Vučić, son second mandat à la tête de la Serbie, arrivé à échéance en mai prochain. Il ne pouvait pas se présenter une troisième fois, d'où cette décision qui lui permet de participer aux élections législatives anticipées du 25 octobre prochain. Son objectif est celui de les remporter pour devenir Premier ministre et poursuivre sa politique. Voilà, c'est la fin de ce journal. Merci de l'avoir suivi. Merci de votre fidélité aux ondes de Radio Vatican. Je vous retrouve tout à l'heure pour, évidemment, un nouveau point sur le voyage de Léon XIV en France. Une excellente journée.
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Seigneur, nous voulons te bénir pour cette joie de croire en toi. Avec cette foi que tu nous accordes, Seigneur, tu nous donnes de pouvoir lire les signes des temps, lire le sens des événements dans notre vie. Béni sois-tu, Père, pour le don de Jésus, notre Seigneur, notre Sauveur, en qui nous avons la vie. Que dans l'Esprit Saint, nous puissions constamment être éclairés, guidés, soutenus sur notre route. Marie, toi qui accueilles dans la foi ce qui t'est demandé, fais que, comme toi, nous soyons ouverts à la parole.

Au nom du Père et du Fils et du Saint-Esprit. Amen. Premier mystère joyeux, l'Annonciation faite à Marie par l'Archange Gabriel. Seigneur, tu viens frapper à la porte de toute l'humanité, en Marie, ta servante. Béni sois-tu pour son cœur ouvert, son cœur bouleversé, mais capable d'abandon et d'accueil. Marie, fais que nous aussi, nous gardions toute disponibilité à cette porte ouverte. Notre Père qui es aux cieux, que ton nom soit sanctifié, que ton règne vienne, que ta volonté soit faite sur la terre comme au ciel. Donne-nous aujourd'hui notre pain de ce jour. Pardonne-nous nos offenses comme nous pardonnons aussi à ceux qui nous ont offensés. Et ne nous laisse pas entrer en tentation, mais délivre-nous du mal. Amen. Je te salue Marie, pleine de grâce. Le Seigneur est avec toi. Tu es bénie entre toutes les femmes. Et Jésus, le fruit de tes entrailles, est béni. Sainte Marie, Mère de Dieu, prie pour nous pécheurs, maintenant et à l'heure de notre mort. Amen. Je te salue Marie, pleine de grâce, le Seigneur est avec toi. Tu es bénie entre toutes les femmes, et Jésus, le fruit de tes entrailles, est béni. Sainte Marie, Mère de Dieu, prie pour nous pécheurs, maintenant et à l'heure de notre mort. Amen. Je te salue Marie, pleine de grâce, le Seigneur est avec toi. Tu es bénie entre toutes les femmes, et Jésus, le fruit de tes entrailles, est béni. Sainte Marie, Mère de Dieu, prie pour nous pécheurs, maintenant et à l'heure de notre mort. Amen. Je te salue, Marie, pleine de grâce. Le Seigneur est avec toi. Tu es bénie entre toutes les femmes, et Jésus, le fruit de tes entrailles, est béni. Sainte Marie, Mère de Dieu, prie pour nous pécheurs, maintenant et à l'heure de notre mort. Amen. Je te salue Marie, pleine de grâce, le Seigneur est avec toi. Tu es bénie entre toutes les femmes, et Jésus, le fruit de tes entrailles, est béni. Sainte Marie, Mère de Dieu, prie pour nous pécheurs, maintenant et à l'heure de notre mort. Amen. Je te salue Marie, pleine de grâce, le Seigneur est avec toi. Tu es bénie entre toutes les femmes, et Jésus, le fruit de tes entrailles, est béni. Sainte Marie, Mère de Dieu, prie pour nous pécheurs, maintenant et à l'heure de notre mort. Amen. Je te salue, Marie, pleine de grâce. Le Seigneur est avec toi. Tu es bénie entre toutes les femmes, et Jésus, le fruit de tes entrailles, est béni. Sainte Marie, Mère de Dieu, prie pour nous pécheurs, maintenant et à l'heure de notre mort. Amen. Je te salue Marie, pleine de grâce, le Seigneur est avec toi. Tu es bénie entre toutes les femmes, et Jésus, le fruit de tes entrailles, est béni. Sainte Marie, Mère de Dieu, prie pour nous pécheurs, maintenant et à l'heure de notre mort. Amen. Je te salue Marie, pleine de grâce, le Seigneur est avec toi. Tu es bénie entre toutes les femmes, et Jésus, le fruit de tes entrailles, est béni. Sainte Marie, Mère de Dieu, prie pour nous pécheurs, maintenant et à l'heure de notre mort. Amen. Je te salue Marie, pleine de grâce, le Seigneur est avec toi. Tu es bénie entre toutes les femmes, et Jésus, le fruit de tes entrailles, est béni. Sainte Marie, Mère de Dieu, prie pour nous pécheurs, maintenant et à l'heure de notre mort. Amen. Gloire au Père et au Fils et au Saint-Esprit, au Dieu qui est, qui était et qui vient, pour les siècles des siècles. Amen. Deuxième mystère joyeux, la visite de Marie à sa cousine Élisabeth. Cette bonne nouvelle, Marie, que tu portes en toi, te prédispose à partir pour soutenir les autres dans toutes les nouvelles qui les accompagnent. Et pour Élisabeth,

route, c'est un chemin particulier, puisqu'elle porte Jean le Baptiste dans un âge avancé. Marie, apprends-nous à porter en nous cette bonne nouvelle vers ceux et celles qui nous attendent. Notre Père qui es aux cieux, que ton nom soit sanctifié, que ton règne vienne, que ta volonté soit faite sur la terre comme au ciel. Donne-nous aujourd'hui notre pain de ce jour. Pardonne-nous nos offenses comme nous pardonnons aussi à ceux qui nous ont offensés. Et ne nous laisse pas entrer en tentation, mais délivre-nous du mal. Amen. Je te salue Marie, pleine de grâce, le Seigneur est avec toi. Tu es bénie entre toutes les femmes, et Jésus, le fruit de tes entrailles, est béni. Sainte Marie, Mère de Dieu, prie pour nous pécheurs, maintenant et à l'heure de notre mort. Amen. Je te salue Marie, pleine de grâce, le Seigneur est avec toi. Tu es bénie entre toutes les femmes, et Jésus, le fruit de tes entrailles, est béni. Sainte Marie, Mère de Dieu, prie pour nous pécheurs, maintenant et à l'heure de notre mort. Amen. Je te salue, Marie, pleine de grâce. Le Seigneur est avec toi. Tu es bénie entre toutes les femmes, et Jésus, le fruit de tes entrailles, est béni. Sainte Marie, Mère de Dieu, prie pour nous pécheurs, maintenant et à l'heure de notre mort. Amen. Je te salue Marie, pleine de grâce. Le Seigneur est avec toi. Tu es bénie entre toutes les femmes, et Jésus, le fruit de tes entrailles, est béni. Sainte Marie, Mère de Dieu, prie pour nous pécheurs, maintenant et à l'heure de notre mort. Amen. Je te salue Marie, pleine de grâce. Le Seigneur est avec toi. Tu es bénie entre toutes les femmes, et Jésus, le fruit de tes entrailles, est béni. Sainte Marie, Mère de Dieu, prie pour nous pécheurs, maintenant et à l'heure de notre mort. Amen. Je te salue Marie, pleine de grâce. Le Seigneur est avec toi. Tu es bénie entre toutes les femmes, et Jésus, le fruit de tes entrailles, est béni. Sainte Marie, Mère de Dieu, prie pour nous pécheurs, maintenant et à l'heure de notre mort. Amen. Je te salue Marie, pleine de grâce. Le Seigneur est avec toi. Tu es bénie entre toutes les femmes, et Jésus, le fruit de tes entrailles, est béni. Sainte Marie, Mère de Dieu, prie pour nous pécheurs, maintenant et à l'heure de notre mort. Amen. Je te salue Marie, pleine de grâce. Le Seigneur est avec toi. Tu es bénie entre toutes les femmes, et Jésus, le fruit de tes entrailles, est béni. Sainte Marie, Mère de Dieu, prie pour nous pécheurs, maintenant et à l'heure de notre mort. Amen. Je te salue Marie, pleine de grâce. Le Seigneur est avec toi. Tu es bénie entre toutes les femmes, et Jésus, le fruit de tes entrailles, est béni. Sainte Marie, Mère de Dieu, prie pour nous pécheurs, maintenant et à l'heure de notre mort. Amen. Je te salue Marie, pleine de grâce. Le Seigneur est avec toi. Tu es bénie entre toutes les femmes, et Jésus, le fruit de tes entrailles, est béni. Sainte Marie, Mère de Dieu, prie pour nous pécheurs, maintenant et à l'heure de notre mort. Amen. Gloire au Père et au Fils et au Saint-Esprit, au Dieu qui est, qui était et qui vient, pour les siècles des siècles. Amen.

0: Troisième mystère joyeux, la naissance de Jésus à Bethléem. C'est un jour, une nuit de joie pour le monde que d'accueillir Jésus. Jésus tout petit, Jésus caché dans nos commencements. Marie, à ton exemple, garde-nous un cœur émerveillé de tous ces dons que le Seigneur nous fait et qui illuminent notre vie. Notre Père qui es aux cieux, que ton nom soit sanctifié, que ton règne vienne, que ta volonté soit faite sur la terre comme au ciel. Donne-nous aujourd'hui notre pain de ce jour, pardonne-nous nos offenses comme nous pardonnons aussi à ceux qui nous ont offensés. Et ne nous laisse pas entrer en tentation, mais délivre-nous du mal. Amen. Je te salue, Marie, pleine de grâce. Le Seigneur est avec toi. Tu es bénie entre toutes les femmes, et Jésus, le fruit de tes entrailles, est béni. Sainte Marie, Mère de Dieu, prie pour nous, pécheurs, maintenant et à l'heure de notre mort. Amen. Je te salue, Marie, pleine de grâce. Le Seigneur est avec toi. Tu es bénie entre toutes les femmes, et Jésus, le fruit de tes entrailles, est béni. Sainte Marie, Mère de Dieu, prie pour nous, pécheurs, maintenant et à l'heure de notre mort. Amen. Je te salue, Marie, pleine de grâce. Le Seigneur est avec toi. Tu es bénie entre toutes les femmes, et Jésus, le fruit de tes entrailles, est béni. Sainte Marie, Mère de Dieu, prie pour nous, pécheurs, maintenant et à l'heure de notre mort. Amen. Je te salue, Marie, pleine de grâce. Le Seigneur est avec toi. Tu es bénie entre toutes les femmes, et Jésus, le fruit de tes entrailles, est béni. Sainte Marie, Mère de Dieu, prie pour nous, pécheurs, maintenant et à l'heure de notre mort. Amen. Je te salue, Marie, pleine de grâce. Le Seigneur est avec toi. Tu es bénie entre toutes les femmes, et Jésus, le fruit de tes entrailles, est béni. Sainte Marie, Mère de Dieu, prie pour nous, pécheurs, maintenant et à l'heure de notre mort. Amen. Je te salue, Marie, pleine de grâce. Le Seigneur est avec toi. Tu es bénie entre toutes les femmes, et Jésus, le fruit de tes entrailles, est béni. Sainte Marie, Mère de Dieu, prie pour nous, pécheurs, maintenant et à l'heure de notre mort. Amen. Je te salue, Marie, pleine de grâce. Le Seigneur est avec toi. Tu es bénie entre toutes les femmes, et Jésus, le fruit de tes entrailles, est béni. Sainte Marie, Mère de Dieu, prie pour nous, pécheurs, maintenant et à l'heure de notre mort. Amen. Je te salue, Marie, pleine de grâce. Le Seigneur est avec toi. Tu es bénie entre toutes les femmes, et Jésus, le fruit de tes entrailles, est béni. Sainte Marie, Mère de Dieu, prie pour nous pécheurs, maintenant et à l'heure de notre mort. Amen. Je te salue, Marie, pleine de grâce. Le Seigneur est avec toi. Tu es bénie entre toutes les femmes, et Jésus, le fruit de tes entrailles, est béni. Sainte Marie, Mère de Dieu, prie pour nous pécheurs, maintenant et à l'heure de notre mort. Amen. Je te salue, Marie, pleine de grâce. Le Seigneur est avec toi. Tu es bénie entre toutes les femmes, et Jésus, le fruit de tes entrailles, est béni. Sainte Marie, Mère de Dieu, prie pour nous pécheurs, maintenant et à l'heure de notre mort. Amen. Gloire au Père et au Fils et au Saint-Esprit, au Dieu qui est, qui était et qui vient, pour les siècles des siècles. Amen. Quatrième mystère joyeux, la présentation de Jésus au Temple par Marie et Joseph. Une démarche d'amour, une démarche de foi et d'abandon, de porter ainsi cet enfant à la face de Dieu pour qu'il l'aime, le regarde, que toute la vie lui soit consacrée, offerte. Marie et Joseph, apprenez-nous à offrir toute existence, toute vie, dans cette consécration de la personne au service de Dieu. Notre Père qui es aux cieux, que ton nom soit sanctifié, que ton règne vienne, que ta volonté soit faite sur la terre comme au ciel. Donne-nous aujourd'hui notre pain de ce jour. Pardonne-nous nos offenses comme nous pardonnons aussi à ceux qui nous ont offensés.
1: Et ne nous laisse pas entrer en tentation,
0: mais délivre-nous du mal. Amen. Je te salue, Marie, pleine de grâce. Le Seigneur est avec toi. Tu es bénie entre toutes les femmes, et Jésus, le fruit de tes entrailles, est béni. Sainte Marie, Mère de Dieu, prie pour nous, pécheurs, maintenant et à l'heure de notre mort. Amen. Je te salue, Marie, pleine de grâce. Le Seigneur est avec toi. Tu es bénie entre toutes les femmes, et Jésus, le fruit de tes entrailles, est béni. Sainte Marie, Mère de Dieu, prie pour nous, pécheurs, maintenant et à l'heure de notre mort. Amen. Je te salue, Marie, pleine de grâce. Le Seigneur est avec toi. Tu es bénie entre toutes les femmes, et Jésus, le fruit de tes entrailles, est béni. Sainte Marie, Mère de Dieu, prie pour nous pécheurs, maintenant et à l'heure de notre mort. Amen. Je te salue, Marie, pleine de grâce. Le Seigneur est avec toi. Tu es bénie entre toutes les femmes, et Jésus, le fruit de tes entrailles, est béni. Sainte Marie, Mère de Dieu, prie pour nous pécheurs, maintenant et à l'heure de notre mort. Amen. Je te salue, Marie, pleine de grâce. Le Seigneur est avec toi. Tu es bénie entre toutes les femmes, et Jésus, le fruit de tes entrailles, est béni. Sainte Marie, Mère de Dieu, prie pour nous pécheurs, maintenant et à l'heure de notre mort. Amen. Je te salue, Marie, pleine de grâce. Le Seigneur est avec toi. Tu es bénie entre toutes les femmes, et Jésus, le fruit de tes entrailles, est béni. Sainte Marie, Mère de Dieu, prie pour nous pécheurs, maintenant et à l'heure de notre mort. Amen. Je te salue, Marie, pleine de grâce. Le Seigneur est avec toi. Tu es bénie entre toutes les femmes, et Jésus, le fruit de tes entrailles, est béni. Sainte Marie, Mère de Dieu, prie pour nous pécheurs, maintenant et à l'heure de notre mort. Amen. Je te salue, Marie, pleine de grâce. Le Seigneur est avec toi. Tu es bénie entre toutes les femmes, et Jésus, le fruit de tes entrailles, est béni. Sainte Marie, Mère de Dieu, prie pour nous, pécheurs, maintenant et à l'heure de notre mort. Amen. Je te salue, Marie, pleine de grâce. Le Seigneur est avec toi. Tu es bénie entre toutes les femmes, et Jésus, le fruit de tes entrailles, est béni. Sainte Marie, Mère de Dieu, prie pour nous, pécheurs, maintenant et à l'heure de notre mort. Amen. Je te salue, Marie, pleine de grâce. Le Seigneur est avec toi. Tu es bénie entre toutes les femmes, et Jésus, le fruit de tes entrailles, est béni. Sainte Marie, Mère de Dieu, prie pour nous, pécheurs, maintenant et à l'heure de notre mort. Amen. Gloire au Père, et au Fils, et au Saint-Esprit, au Dieu qui est, qui était et qui vient, pour les siècles des siècles. Amen.

0: Cinquième mystère joyeux, Jésus retrouvé dans le temple de Jérusalem. Jésus retrouvé par Marie et Joseph qui l'avaient perdu. Parce que lui, Jésus, ne se sent pas perdu. Au milieu des docteurs, il converse et son cœur brûle à servir son Père. Marie, toi qui es tout étonnée, angoissée, devant cette nouvelle manière de faire de Jésus, apprends-nous nous aussi à nous laisser déranger par ces manières de faire qui ne sont pas souvent selon nos propres conceptions. Notre Père qui es aux cieux, que ton nom soit sanctifié, que ton règne vienne, que ta volonté soit faite sur la terre comme au ciel. Donne-nous aujourd'hui notre pain de ce jour. Pardonne-nous nos offenses, comme nous pardonnons aussi à ceux qui nous ont offensés.
1: Et ne nous laisse pas entrer en tentation,
0: mais délivre-nous du mal. Amen. Je te salue, Marie, pleine de grâce. Le Seigneur est avec toi. Tu es bénie entre toutes les femmes, et Jésus, le fruit de tes entrailles, est béni. Sainte Marie, Mère de Dieu, prie pour nous pécheurs, maintenant et à l'heure de notre mort. Amen. Je te salue, Marie, pleine de grâce. Le Seigneur est avec toi. Tu es bénie entre toutes les femmes, et Jésus, le fruit de tes entrailles, est béni. Sainte Marie, Mère de Dieu, prie pour nous, pécheurs, maintenant et à l'heure de notre mort. Amen. Je te salue, Marie, pleine de grâce. Le Seigneur est avec toi. Tu es bénie entre toutes les femmes, et Jésus, le fruit de tes entrailles, est béni. Sainte Marie, Mère de Dieu, prie pour nous, pécheurs, maintenant et à l'heure de notre mort. Amen. Je te salue, Marie, pleine de grâce. Le Seigneur est avec toi. Tu es bénie entre toutes les femmes, et Jésus, le fruit de tes entrailles, est béni. Sainte Marie, Mère de Dieu, prie pour nous, pécheurs, maintenant et à l'heure de notre mort. Amen. Je te salue, Marie, pleine de grâce. Le Seigneur est avec toi. Tu es bénie entre toutes les femmes, et Jésus, le fruit de tes entrailles, est béni. Sainte Marie, Mère de Dieu, prie pour nous, pécheurs, maintenant et à l'heure de notre mort. Amen. Je te salue, Marie, pleine de grâce. Le Seigneur est avec toi. Tu es bénie entre toutes les femmes, et Jésus, le fruit de tes entrailles, est béni. Sainte Marie, Mère de Dieu, prie pour nous, pécheurs, maintenant et à l'heure de notre mort. Amen. Je te salue, Marie, pleine de grâce. Le Seigneur est avec toi. Tu es bénie entre toutes les femmes, et Jésus, le fruit de tes entrailles, est béni. Sainte Marie, Mère de Dieu, prie pour nous pécheurs, maintenant et à l'heure de notre mort. Amen. Je te salue, Marie, pleine de grâce. Le Seigneur est avec toi. Tu es bénie entre toutes les femmes, et Jésus, le fruit de tes entrailles, est béni. Sainte Marie, Mère de Dieu, prie pour nous pécheurs, maintenant et à l'heure de notre mort. Amen. Je te salue, Marie, pleine de grâce. Le Seigneur est avec toi. Tu es bénie entre toutes les femmes, et Jésus, le fruit de tes entrailles, est béni. Sainte Marie, Mère de Dieu, prie pour nous pécheurs, maintenant et à l'heure de notre mort. Amen. Je te salue, Marie, pleine de grâce. Le Seigneur est avec toi. Tu es bénie entre toutes les femmes, et Jésus, le fruit de tes entrailles, est béni. Sainte Marie, Mère de Dieu, prie pour nous, pécheurs, maintenant et à l'heure de notre mort. Amen. Gloire au Père et au Fils et au Saint-Esprit, au Dieu qui est, qui était et qui vient, pour les siècles des siècles. Amen.

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L'apôtre Pierre n'était pas d'abord un homme stable. Il a appris la sécurité à force de corriger son insécurité. Insécurité pour marcher sur les eaux, insécurité pour se proclamer disciple de Jésus lors du procès, insécurisé au matin même de la résurrection. Jean s'est aperçu de cela, et il dit en toutes lettres que si c'est Pierre qui est entré le premier au tombeau, c'est lui, Jean, qui a cru le premier. Et d'ailleurs, Pierre avait déjà été insécurisé lors de la transfiguration au mont Tabor, puisqu'il avait proposé à Jésus de dresser trois tentes pour s'installer sur ce roc provisoire de la sécurité. S'il est un point où Jésus a manifesté à la fois son immense sécurité et sa tendresse, c'est bien à propos des femmes de l'Évangile. Il y a le quotidien de Jésus avec les femmes de l'Évangile et celui de ces mêmes femmes avec Jésus. C'est la même chose et ce n'est pas la même chose. Il y a des femmes qui n'ont fait que passer, un regard levé vers cet étranger avec sa bande d'amis. D'autres ont entendu une parole, une parabole, senti des mouvements de foule vers lui. Il a traversé leur quotidien. Elles en ont parlé. Il y a eu les bénéficiaires, la veuve de Naïm, les Moroïs, la Cananéenne. Celles qui ont découvert la séduction du bien-aimé, Marthe et Marie, Madeleine. Il y a eu Suzanne. Il y a eu des bienfaitrices qui assistaient Jésus et les disciples de leur bien. On ne peut oublier la parenté de Jésus, la grand-mère, les sœurs de sa mère, les cousines. Ainsi Élisabeth et la parenté élargie. Il y eut surtout Marie, dont Jésus découvrait la soudaine profondeur à mesure que le Père la faisait avancer dans l'esprit vers des mers sans cesse nouvelles. On passe beaucoup trop rapidement sur la place des femmes de l'Évangile dans la vie de Jésus, et par voie d'implication, sur celle des femmes de l'Ancien Testament. N'oublions pas de nommer en premier lieu la première femme, Ève, la mère des vivants. La généalogie de Jésus dans Matthieu et Luc ne parle que de père et de fils. Il y a toujours eu une double mémoire des ancêtres chez les Juifs. La mémoire en direction masculine pour garantir l'héritage de la promesse et la mémoire en direction féminine pour garantir l'héritage de la vie. Or, l'insurrection du féminin de notre temps nous oblige heureusement à repenser la place du féminin dans la vie, dans l'être, dans le quotidien de Jésus. Et cela entraîne des conséquences énormes dans la spiritualité, la culture, la vie ordinaire des chrétiens. Bref, dans toute la nouvelle culture qui se fait sous nos yeux, et dont nous pouvons accepter ou refuser d'être partie prenante.

Nous avons trop fait de Jésus un mâle, uniquement mâle, en oubliant sa polarité féminine. Et par le fait même, nous avons trop facilement passé par prétérition, pour ne pas dire davantage, non seulement les femmes, mais la polarité féminine, qui est l'autre dimension de tout mâle. C'est le quotidien à tous les niveaux qui en a souffert, de la vie ordinaire aux champs les plus élevés du gouvernement des hommes et du développement des cultures et des civilisations. C'est une grâce de notre temps que nous avancions dans une vue plus complète de l'humanité de Jésus. Vous ne me croyez pas? Voyez les manuels de théologie portant sur la personnalité de Jésus. Avec le développement actuel, on se rend compte de silences étonnants. Et les vocations féminines. Une fille qui veut devenir religieuse a le droit de rencontrer dans Jésus non seulement un masculin, mais aussi le féminin de l'être qu'elle possède elle-même et qu'elle ne saurait renier, sans renier à la fois le Créateur et le Verbe incarné. Les crises de vocation ne dépendent pas toutes du manque de foi. Notre monde est devenu dur, terriblement dur. Au cours du XXe siècle, nous aurons connu des guerres et des génocides plus que jamais auparavant dans toute l'histoire. La solution n'est pas dans plus de dureté, dureté des nations, dureté des politiques, dureté des répressions. La solution n'est pas non plus que les femmes deviennent dures comme des hommes. Nous aboutirions à deux fois plus de dureté. Le système est faussé quelque part. Il faut recommencer par l'intérieur. Telle image que l'homme a de Dieu commande telle image qu'il a de lui-même. Telle image qu'il a de lui-même commande l'image qu'il va se faire des rapports sociaux. Cassons les vieux schémas de la mécanique sociale. Mais savons-nous vraiment qui est Dieu? Un Dieu rigoureux, juridique, exigeant, répressif, vindicatif, qui épie sans cesse les hommes, qui leur tend des pièges? Un Dieu identifié au mâle, au seul masculin? Un Dieu gêné de manifester quelque tendresse? Et si Dieu, pour un âge nouveau, voulait nous amener à une autre image de lui-même et par conséquent de nous-mêmes, avant que notre dureté nous détruise? Et pourquoi les hommes abandonnent-ils la tendresse aux seules femmes? Sans doute parce qu'ils n'ont pas compris ni la tendresse de Dieu, ni le féminin de l'être qui sommeille en eux. Il faut réapprendre la vraie tendresse et le faire à l'image de Dieu.

La parabole de l'enfant prodigue nous montre que le père n'a rien perdu de sa tendresse pour avoir laissé partir son gringard récalcitrant et féru d'aventure. Dans la parabole, il n'y a pas de mère pour la raison très simple que le père, qui représente Dieu, est père et mère. D'où vient donc l'étrange manie de ne voir que le mal dans le Père, le Fils Jésus-Christ et le Saint-Esprit? Il n'y a pas de sexe en Dieu, parce que le sexe fait partie du monde temporel. Mais toutes les valeurs de paternité et de maternité se trouvent de manière égale dans chacune des trois personnes divines. Marie n'a pas été introduite pour masquer quelques carences en Dieu. D'ailleurs, comme personne humaine, elle avait et a toujours la double polarité masculine et féminine. Elle n'est pas moitié de Saint Joseph. Leur mariage a été, comme tout vrai mariage, une alliance entre deux personnes complètes. Il y a des historiens qui disent que l'histoire nous apprend qu'il y a eu alternance de matriarcat et de patriarcat. Puis, quand le patriarcat est devenu trop fort, le matriarcat a pris l'offensive. Et il y a des sociologues qui nous font observer que, dans la société, il existe des zones où règne le patriarcat et d'autres où le matriarcat est souverain. Les équilibristes disent « Hommes et femmes, apprenez à passer la tondeuse à tour de rôle, à baigner les enfants, à faire la vaisselle en vous amusant et à faire le marché en payant moitié-moitié. » Ce sont des solutions en ligne horizontale, utiles sans doute à court terme. Mais si l'on veut que la tendresse humaine s'enracine dans la tendresse divine, il faut s'éduquer à la verticalité de l'être. Reprenons certains traits essentiels de la tendresse divine. Une tendresse fondée en sécurité. Les personnes insécurisées sont difficilement tendres. Une tendresse créatrice, elle, va chercher le meilleur dans la personne humaine et rend la personne à elle-même. Une tendresse qui sait pardonner, c'est-à-dire qui crée de l'espace devant la personne envers qui on a de l'attention. Une tendresse, même un peu excessive, ne se contente pas de donner la mesure exacte, mais offre une mesure pleine, bien tassée, débordante. Une tendresse souriante et fleurie. Une tendresse où l'on sent la vie, la lumière, la séduction, la non-violence. Une tendresse non bavarde, qui a le mot juste. Observez les miracles de Jésus à Cana, à Capharnaüm. Voyez Jésus sur la croix. Voici ta mère, et le matin de la résurrection, à Marie-Madeleine, Marie. La tendresse de Jésus agit.

Nous voyons dans la vie quotidienne de ces gestes. Oui, mon gars, j'ai compris. Et le père passe la main sur l'épaule du grand-fils. Oui, chérie, tu sais bien que je t'aime, dit la mère au retour de la grande fille à la maison après une expérience de vie commune avec un copain qui s'est avérée malheureuse. Et la tendresse qu'on retrouve dans l'arche, dans les mouroirs de Calcutta, dans les gestes aussi que les enfants des rues ont les uns envers les autres, dans les accolades chaleureuses des sportifs après une bonne partie. Chacun a sa manière de rencontrer le Dieu de la tendresse. La foule des pauvres qui suivaient Jésus et s'accrochaient à lui cherchait en lui le Dieu de la surabondance, sous la forme du pain au désert, ou le Dieu de la libération, par la voie des miracles. Jésus prenait ses disciples et amis avec lui, hommes et femmes, et il les instruisait longuement. Quand on décida de trouver un remplaçant à Judas, on exigea qu'il ait été longtemps avec lui et ait été témoin de sa résurrection. Les mystiques persans, tels Arabi ou Arabe, tels Rumi, se sont enflammés au contact permanent du bien-aimé. Les mystiques hindous l'ont défini comme conscience qui coule dans la conscience. Dans un silence éperdu, le mystique contemporain hindou Sri Chinmoy, non chrétien, ne rejoignait certes pas le Jésus de la révélation, mais Jésus incognito sous les traits du bien-aimé. Quand Luis de León, théologien et mystique espagnol, contemporain et défenseur de Thérèse d'Avila, dresse une sorte de cartographie des points de rencontre de lui-même et de Jésus, il écrit une sorte de somme sur les noms de Jésus, Los Nombres de Jesús. Quand Saint Bernard ou un disciple anglais de Saint Bernard parle de Jésus au quotidien, il compose le Jesu Dulcis Memoria. Quand Thomas d'Aquin évoque le goût de Dieu au quotidien, il écrit le Pange Lingua et le Laudation. Ces mystiques, en reprenant le grand chemin des noms de Dieu, suivaient les pas des hommes et des femmes de la Bible, pour qui le nom était la personne, la présence, la conscience. Le nom était gorgé de substances actives. J'invoque le nom de Dieu. Je demande que le nom de Dieu soit sanctifié. Je signifie ma piété envers cet être à l'énergie infinie qui surabonde comme Père, Fils et Esprit, à tel point que son être de tendresse éclate en bénédiction.

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0: ça date pas d'hier. Et donc, on va ouvrir des théâtres qui vont avoir pour vocation de présenter des opéras pour lesquels, désormais, les gens vont devoir payer. Et comme les gens vont devoir payer, il va falloir leur donner ce qu'ils veulent. Et là, l'opéra va prendre une tournure un peu particulière. Le premier théâtre a été ouvert à Venise, le San Cassiano, mais rapidement, c'est à Rome que va se transporter l'opéra et on va créer deux types d'opéras, des opéras dramatiques et des opéras comiques. Petite anecdote, le premier auteur de livret, alors ce qu'on appelle un livret, c'est le texte en fait de l'opéra, le poème, c'est un cardinal, premier, j'ai oublié de mentionner, oui, premier livret d'opéra comique.
1: Comique, oui.
0: C'est un cardinal. Alors, vous voyez que les cardinaux, c'était pas un problème pour eux de se distraire. Ce cardinal s'appelait Rospigliosi. Et il va gagner, il va monter dans la hiérarchie puisqu'il va devenir pape. C'est le futur Clément IX, celui qui a fait construire, qui a fait ériger la grande colonnade de Saint-Pierre de Rome. Alors, donc, à Rome et dans les autres villes d'Italie, on va développer de plus en plus un aspect, au détriment des autres, malheureusement, c'est celui de la virtuosité vocale. Alors, on va reprendre très souvent les mêmes sujets qui pourtant sont dramatique à souhait. Hein? Irène, tu pourrais d'ailleurs nous parler un petit peu des thèmes qui étaient utilisés.
1: C'est ça, c'était les thèmes mythologiques la plupart du temps, les grands héros, le roi de Perse, le roi Alexandre, tel prince, d'une mythologie souvent très fantaisiste d'ailleurs, ou des drames pseudo-historiques qui se passent au début du Moyen-Âge que personne connaît à peu près. Mais bon, ce sont des sujets qui vont susciter l'imagination et donner prétexte à des histoires de plus en plus tordues, de plus en plus tirées par les cheveux, mais dans lesquelles il y a toujours une pauvre victime, jeune fille, princesse enlevée ou mariée de force ou destinée à quelqu'un qui n'est pas la bonne personne pour elle. Et il y a toujours évidemment le soupirant qui, lui, est toujours menacé d'être tué, massacré, emprisonné, exilé. Et il y a souvent le père autoritaire, et il y a la jalouse, les rivaux, bref. Il y a toujours des histoires qui viennent se situer autour de ce qui est supposé être un drame mythologique ou pseudo-historique. Et puis, on va aussi ajouter la chevalerie. Les croisades du Moyen-Âge ont développé une imagination débordante auprès des poètes et des romanciers. Alors, on va aller chercher des chevaliers qui rentrent de croisade, qui rencontrent des fées, des sorcières et qui sont pris avec toutes sortes de dilemmes amoureux. Là aussi, mythologie, imagination, histoire, christianisme, tout est mêlé dans l'opéra. Alors, voilà à peu près ce qu'il y a. Et ce qui est assez étonnant aussi, ce qu'on aime, c'est les décors, le côté visuel, l'émerveillement qu'on a de voir une machinerie, un dieu qui descend du ciel, le Deus ex machina, comme on l'appelle, de voir un décor se transformer sous nos yeux. C'est merveilleux. Les gens poussent des cris de joie, d'émerveillement, de voir tout ce scénario. Alors, on imagine, nous, aujourd'hui, au 21e siècle, avec nos effets visuels faciles, nos vidéos et tout, comment on devait se creuser la tête pour changer un décor.
0: Et les dispositifs étaient très ingénieux. D'ailleurs, c'est de là que vient le...
1: poulies.
0: Oui, voilà, c'est ça. Et c'est de là que vient le nom du théâtre de Robert Lepage, Ex Machina. Ça vient du Deus Ex Machina, Dieu sur sa machine.
1: Exactement. Et il y avait des tempêtes, il y avait des métamorphoses de personnages qui se transformaient en rochers, en cochons, en ce que vous voulez. Les pourceaux, justement, dans lesquels Ulysse était parfois confronté avec ses marins. Et il y a vraiment des effets absolument incroyables. Alors, les gens étaient émerveillés non seulement par la musique, mais aussi par le spectacle visuel. Un peu comme quand on va au cinéma. On sait qu'une histoire est totalement invraisemblable quand c'est de la science-fiction, mais on tripe sur le décor, sur les effets spéciaux. On dit « Comment ils ont fait ça ?» Alors, c'est un peu ce que l'opéra apportait au XVIIe et au XVIIIe siècle.
2: C'est ça. On venait à l'opéra pour se distraire, pour être émerveillé, pour être parachuté dans un autre monde, littéralement.
1: Des sensations fortes.
2: C'est ça.
0: C'est ce que le cinéma va reprendre, en fait. Au fond, les grands films, les grandes productions d'Hollywood aujourd'hui, c'est un peu les opéras du 17e siècle. La musique en moins, et pourtant, il y a encore de la musique dans le cinéma. Et s'il n'y avait pas la musique, souvent, le niveau d'émotion ne serait pas le même.
1: Qu'est-ce qu'on fait sans John Williams et sans Bernard Herrmann et tout ça? Le film n'existerait même pas. L'opéra, c'est ça. Et j'ai presque envie de vous citer une phrase d'une comédienne, Julie Depardieu, qui, je pense, résume bien, parce qu'elle a fait la mise en scène pour enfants de La Flûte enchantée en France. Et ce qu'elle a dit de l'opéra, c'est une tornade qui emporte tout sur

0: On passage, et puis de temps en temps, on tombe sur une résistance. On n'arrive pas à comprendre la musique qui reste comme une porte fermée. Ce n'est pas grave, on y reviendra plus tard, car quand enfin elle s'ouvre, quel bonheur. Moi, je trouve que ça nous dit une tornade. L'opéra, c'est une tornade.
1: Ça peut nous emporter littéralement, l'opéra. C'est ça qui est magnifique.
0: Oui, exactement.
2: Et c'est ce qui se produit dans l'air qu'on va entendre, justement. Voilà. Alors, c'est un air à vocalise. Je disais tout à l'heure qu'il y avait certains aspects de l'opéra qui s'étaient développés au détriment des autres. On a développé beaucoup les décors, les costumes, les effets scéniques et tout. Et la voix virtuose, au détriment un peu de l'orchestre, qui s'est réduit très souvent à des cordes uniquement. C'est ce qu'on va entendre dans l'air qui vient. Mais vous allez voir, l'orchestre n'est pas pauvre pour autant, et l'air surtout. On parlait de tourbillon, on est entraîné complètement dans un air de la Griselda de Vivaldi, dont Dominique va nous résumer un peu l'action.
1: Oui, un opéra qui a été composé en 1735 et je veux résumer très succinctement, c'est difficile de résumer brièvement.
2: C'est un défi.
1: C'est un défi parce que souvent les histoires à cette époque-là comportent plusieurs histoires entremêlées les unes aux autres. Donc, je vais essayer de faire court. Donc, on a Gualtiero, qui est le roi de Thessalie, qui a épousé une bergère qui se prénomme Griselda. Mais son peuple n'est pas content qu'il ait épousé justement une bergère. Et quand Griselda donne naissance à une fille qui répond au nom de Costanza, ben, Gualtiero est obligé de prétendre l'avoir tuée et l'envoie secrètement chez le roi d'Athènes pour qu'elle y soit élevée. Mais des années plus tard, le couple a enfin un fils, mais le peuple, qui n'est toujours pas content, oblige Gualtiero à répudier Griselda et à prendre une autre femme. Donc, et sa promise n'est autre que Costanza.
0: Et il ne sait pas.
1: Il ne le sait pas. Et ni elle non plus ne sait pas que lui, c'est son père.
0: Voilà,
1: et
0: donc,
1: mais toutes ces années qu'elle a passées à Athènes ont fait en sorte qu'elle a aimé, elle est tombée en amour avec Roberto, le jeune frère du roi d'Athènes. Et dans l'air qu'on va entendre, elle se désole vraiment d'être soumise à deux vents contraires qui l'amènent tout droit au naufrage. Donc, interprétée par la merveilleuse Cecilia Bartoli, qui est d'une précision dans les vocalises, vous allez entendre.
0: C'est incroyable.
1: Oui. Donc, la merveilleuse mezzo-soprano Cecilia Bartoli, qui nous interprète cet air de Griselda de Vivaldi.

0: Eh bien, on vient d'entendre l'air Agitata da due venti, extrait de la Griselda de Vivaldi, interprété par vraiment la magnifique Cecilia Bartoli. Cecilia Bartoli, que j'ai entendu dans ses débuts nord-américains à Québec, c'est pas rien avec l'OSQ, c'était durant le festival d'été qui avait une programmation classique à l'époque. Donc, pas dans cette ère-là, mais faisant un concert d'extrait d'opéra de Mozart et Rossini, si je me souviens bien.
1: Et Mozart et Rossini, eh bien, ils appartiennent aussi à ce type d'air ou d'esthétique qu'on appelle le bel canto, le beau chant, qui remonte en fait au tout début de l'opéra. On en a déjà dans l'Orfeo avec les vocalises d'Orphée quand il tente de séduire Caron. Cette façon de faire, elle va perdurer. On va la retrouver beaucoup dans les opéras de Mozart. Mozart n'adhère pas autant à la réforme, la fameuse réforme de l'opéra, quoique à certains égards, il va quand même accepter certains principes. On y reviendra d'ailleurs à cette réforme parce qu'elle a joué un rôle important dans l'histoire de la musique. Mais Mozart continue de valoriser les voix. D'ailleurs, une fois qu'un opéra est terminé, souvent, il rajoute un air pour favoriser tel ou tel chanteur qui est particulièrement riche ou qui est particulièrement bon dans les vocalises et tout ça. Et par la suite, les Italiens, en particulier les Italiens, vont continuer de cultiver ce beau chant, cet art du beau chant. Et ça nous amène à un compositeur majeur dans l'histoire de la musique et pas uniquement de l'opéra. Remarquez que Mozart est un compositeur majeur aussi, pas uniquement dans le domaine de l'opéra, ça va de soi. Il s'agit de Rossini, Gioachino Rossini, qui est l'auteur d'une foule d'opéras italiens, mais de quelques opéras français.
0: C'est une œuvre que je ne connaissais pas du tout, un opéra méconnu pour moi. Donc, c'est vraiment une œuvre comique. Donc, c'est l'avant-dernier opéra de Rossini, avant son fameux Guillaume Tell. Rossini habitait à Paris à cette époque-là, donc c'est pour ça que l'opéra est en français.
1: On ne l'a pas nommé, mais c'est le Comte Ory.
0: Le Comte Ory, bien sûr. Merci Bertrand.
1: Merci.
0: Donc, le Comte Ory. Et si je peux me permettre de vous résumer un peu l'action. Donc, on est autour de l'année 1200 en Touraine. Donc, on est vraiment au Moyen Âge. Et il y a la comtesse Adèle et les autres femmes du château qui ont juré de vivre comme des veuves en l'absence de leurs époux, des hommes qui sont partis en croisade. Et on a le jeune Comte Ory, qui est un peu une sorte de Don Juan avant l'heure, un Don Juan médiéval, si je pourrais dire, qui va tout faire pour séduire la comtesse et qui est pénétré dans le château jusqu'à se déguiser en religieuse. Et d'ailleurs, au deuxième acte, le Comte Ory et ses hommes réussissent par ce stratagème à entrer dans le château et ils vont trouver du vin pour améliorer le repas très frugal à leur goût qu'on leur a servi. Et on va maintenant entendre un extrait qui s'intitule « Buvons, buvons », qui met vraiment en scène la joyeuse troupe qui va fêter en buvant du vin.
1: Oui, alors ce qu'il faut mentionner aussi, c'est que ici c'est un chœur de religieuses qu'on entend. Officiellement, ce sont évidemment les chevaliers qui sont déguisés en religieuses, mais les dames du château n'y voient goutte. Et c'est ça. Et quand à un moment donné, il y a un des personnages qui entre sur scène pendant ce chœur-là, qui est Dame Ragonde, qui se rend compte qu'en fait, il y a l'air de se passer quelque chose. Et là, tout d'un coup, toutes les religieuses se mettent à faire une prière a cappella et recommencent une fois qu'elle est sortie, recommencent à chanter leur bacchanal.
2: Ça promet.
0: Effectivement. Donc, on entend cet extrait interprété par Juan Diego Flores, qui fait le Comte Ory, dirigé par Jesús López Cobos et l'orchestre du Théâtre communal de Bologne. Donc, un court extrait qui s'intitule « Buvons, buvons ».

0: Donc, on vient d'entendre un extrait du Contori de Rossini intitulé « Buvons, buvons ». Mais on s'en va où après ça, mes chers amis?
1: Ben, c'est que l'opéra va quand même se transformer considérablement avec les œuvres très puissantes de Verdi, qui prend le relais après la mort prématurée de Donizetti et de Bellini, qui sont morts dans la fleur de l'âge sans avoir été jusqu'au bout de toutes leurs possibilités, et aussi de ce paresseux de Rossini qui, à 37 ans, a dit, en écrivant son Guillaume Tell, écrire une œuvre de plus, ça ne m'apportera rien, sinon peut-être un échec. Donc, j'ai pas besoin. Donc, lui était réputé pour être tir au flanc et de dire parfois que quand il composait couché sur son lit, c'était plus commode pour lui de réécrire une page que de se baisser pour la ramasser quand elle tombait à terre. Donc, ça nous donne un peu une idée du personnage. Alors, après ça, est arrivé au bon moment Giuseppe Verdi avec le retour au drame historique, au drame qui se passe au Moyen-Âge, avec toujours la jeune fille victime, le roi tyrannique ou le roi martyr, des sujets qui vont chercher les gens, et il compose, lui, vraiment avec ses tripes. Verdi est un compositeur entier, comme il disait lui-même, un paysan mal dégrossi. Alors, il va pas nécessairement dans le raffinement, comme pouvait le faire Bellini, Rossini ou Donizetti, mais il fonce dans la musique et ça va toucher. Mais il y a eu aussi le contre-coup à l'époque, au milieu du 19e siècle. Par exemple, les Français ont dit, ben nous aussi, on veut faire de l'opéra. Et de l'opéra dramatique ou de l'opéra un peu humoristique, comique, même à l'occasion. On a eu toute la génération des Gounod, Meyerbeer, avec des drames historiques, là aussi qui puisent dans le Moyen-Âge ou dans une antiquité.
0: Avec de la musique grandiloquente.
1: Oui, et très axée sur la déclamation, sur la compréhension des paroles, sur les grands airs généreux aussi. Et puis, il y a eu toutes les expériences de Berlioz qui voulait absolument créer un véritable opéra français, romantique, et écrire lui-même ses livrets. Ce fut un flop total dans le sens où les Français ne l'ont pas vraiment suivi, n'ont pas vraiment compris. Et il y a eu Wagner, Richard Wagner, qui lui aussi écrivait ses arguments et des histoires extrêmement compliquées qui se passent dans une mythologie nordique avec la tétralogie, et puis aussi ou des légendes médiévales comme Tristan et Iseult. Et on voit que l'opéra vraiment au 19e siècle, explose dans tous les sens. Et au tout début du 20e siècle, on va changer un peu d'esprit et on va en arriver à quelque chose d'audacieux. Par exemple, Richard Strauss va créer un scandale en mettant en musique le drame de Salomé, qui a demandé la tête de Saint Jean-Baptiste. Faut le faire, quand même. Avec une danse absolument scandaleuse. La soprano qui devait la faire a dit, moi, je suis une honnête femme, je peux pas faire ça. La danse des sept voiles, en enlever un au fur et à mesure, c'était pas tout à fait ce qu'on attendait d'un opéra. Et il y a eu aussi, Electra qui racontait justement le drame d'Oreste, la mort de Clytemnestre, ce dont nous avions parlé au tout début.
2: On y revient toujours.
1: Et on n'en sort toujours pas, voyez-vous. Et il y a eu des tentatives plus dramatiques, plus expressionnistes dans les années 20 et 30 avec Schoenberg, Webern, Berg, qui écrivent des œuvres beaucoup plus audacieuse, et Alban Berg notamment avec un drame qui parle de psychisme, de maladie mentale, Wozzeck. Donc on voit que l'opéra va vraiment se diversifier beaucoup au 19e et au 20e siècle. Alors c'est un peu tout ça qu'on aura le plaisir de découvrir dans les émissions qui s'en viennent. Je pense qu'on va avoir beaucoup de plaisir. Est-ce que Bertrand a quelque chose à ajouter?
2: Ah, ben, je voulais simplement, Mathieu, c'est parce que je t'entendais parler, puis je trouve ça évidemment très intéressant et tout, et il me vient certaines réflexions. Je pensais entre autres à Verdi. Il y a deux éléments que je trouve intéressants à mentionner, c'est que Wagner prétendait écrire la musique de l'avenir, et Verdi avait dit, si Monsieur Wagner prétend écrire la musique de l'avenir, moi j'écris celle du présent, et ça me suffit largement. Mmh. Et son public le suivait, alors que le public ne suivait pas toujours autant Wagner. Il a fini par le conquérir, ce public-là, mais tout de même. Alors que pour Verdi, c'était instantané. Il a connu des échecs, mais... Et il y a un autre élément aussi que je trouve très drôle, c'est Georges Bernard Shaw, qui s'est toujours beaucoup intéressé à la musique, et en particulier à l'opéra. Il disait, un opéra, c'est pas compliqué, c'est un ténor et une soprano qui sont amoureux l'un de l'autre et il y a un baryton qui essaie de les en empêcher. Alors, on retrouve ça dans pratiquement tous les opéras de Verdi. C'est ça. Et c'est vraiment très souvent ça. C'est une caricature, mais la caricature, elle révèle toujours la quintessence de quelque chose quelque part.
1: Exactement.
2: Une vérité. Voilà.
1: Oui. Alors, on espère vous avoir mis l'eau à la bouche pour nos prochaines émissions. Et dans la prochaine émission, on verra si l'opéra est fait pour rire, pour pleurer ou peut-être pour les deux. Qui sait, on aura peut-être bien des surprises à vous faire découvrir ainsi. Alors, on pourrait peut-être terminer sur quelque chose qui nous raccorde au tout début de notre opéra.
2: Et en plus de ça, on vient de parler de Verdi, ben on va vous faire entendre une marche que vous connaissez peut-être. C'est une belle fanfare composée par Verdi dans l'opéra Aïda. C'est la fameuse marche triomphale qui a fait le tour du monde, qui est inspirée d'ailleurs d'une marche extraite d'un opéra de Meyerbeer, Le Prophète, une marche très célèbre, la marche du couronnement. Mais vous allez voir ici, là, Verdi était tellement impliqué, engagé dans cette œuvre-là qu'il a fait fabriquer des trompettes particulières qu'on a fini par appeler trompettes égyptiennes, des grandes trompettes en long.
0: Parce qu'il faut dire que le sujet est égyptien.
2: Le sujet est égyptien. Aïda, bien sûr, c'est égyptien. Ça a même
1: pour
2: été créé au Caire.
1: Ouais,
2: ça a été créé en Égypte. C'est
0: ouais,
2: ça, c'est
0: pour, si je ne me trompe pas, pour inaugurer le canal de Suez.
1: Le canal de Suez, et
2: voilà.
1: L'opéra.
2: Exactement. Alors voilà donc cette marche triomphale d'Aïda de Verdi.

0: Alors, on vient d'entendre la marche triomphale de l'opéra Aïda de Giuseppe Verdi avec l'orchestre de l'opéra de Rome dirigé par Zubin Mehta.
1: Un ancien chef de l'orchestre symphonique de Montréal.
0: Oui. Effectivement. Donc, scène triomphale, c'est vraiment très pompeux. On aime ça.
2: Ah oui, et tout le monde connaît cette œuvre-là. On a tous entendu quelque part dans un générique, une publicité. Oui. Mmh.
1: Et un des grands talents de Verdi, ça fait même partie de son génie, c'est d'écrire des mélodies qui sont, passez-moi l'anglicisme, catchy. C'est-à-dire que quand on a entendu cette mélodie-là une fois, on la retient. Ça, c'est génial. Et on la fredonne, on sort de l'opéra et on l'a encore en tête.
0: C'est presque un verre d'oreille.
1: Voilà, oui, c'est un verre d'oreille, tout à fait. C'est un bon exemple de verre d'oreille.
2: Alors donc, voici notre première émission, si on parlait d'opéra. Je remercie notre technicien Jacqueline Sanson, qui est le magicien des ondes pour nous. Je remercie aussi mes amis Dominique Gagné, Bertrand Gay, qui se sont vraiment embarqués dans cette émission-là.
1: Alors nous te remercions, Irène Brisson, qui a été notre animatrice. Ce sera un grand plaisir de te retrouver, de nous retrouver dans quelques semaines.
0: Effectivement.
2: Au revoir et à bientôt.

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Laudetur Jesus Christus, loué soit Jésus Christ. Bienvenue à mes auditeurs, vous êtes bien sur Radio Vatican qui émet depuis la cité du Vatican et nous rejoignons le pape Léon XIV en direct de la cathédrale Saint-Étienne de Metz ce 28 septembre 2026 pour la messe qui constitue la conclusion, comme on dirait le point d'orgue. En langue liturgique, on dirait le sommet, qui est en même temps la source de la vie de l'Église. Et l'orgue joue, et nous voyons cette cathédrale qu'on appelle, on surnomme la lanterne de Dieu, à cause de 6500 mètres carrés de vitraux. Et c'est là que le pape va célébrer la messe qui va mettre fin à 4 jours de voyage apostolique en France. Et c'est Jean-Vier Miogo depuis Radio Vatican qui vous accompagne pour vivre ce moment avec le Saint-Père. Et j'en profite pour saluer particulièrement tous nos auditeurs qui sont connectés sur Facebook, sur YouTube et bien sûr sur notre site www.vaticannews.va. Et je n'oublie pas nos radios partenaires IWTN, Celles et Lumières TV, Radio Espérance, Radio Salve Regina en Corse en France, KTO Radio France, Radio France, Radio Maria France également, les radios chrétiennes associées en France, RCF Radio Notre-Dame, Le Jour du Seigneur Chanel. Et nous saluons également les auditeurs qui nous rejoignent depuis Radio Galilée au Québec, au Canada. Alors, encore, bonne position d'écoute, bienvenue et merci pour votre fidélité. Et nous nous apprêtons à vivre cette célébration et c'est heureux de vivre cette messe. La messe l'Eucharistie signifie action de grâce. Et à la fin de ce voyage, c'est heureux de pouvoir célébrer une Eucharistie, vivre cette Eucharistie avec le Saint-Père. Le Saint-Père lui-même a plusieurs fois répété ce désir d'action de grâce, invitant à rendre grâce avec lui pour ce voyage qu'il a accompli. À Lourdes, il l'a dit en rencontrant plusieurs personnes. Lourdes, où il a célébré la messe hier dans la prairie, et devant 150 000 personnes. Après avoir célébré la messe à Paris, place de la Concorde, au deuxième jour, devant plus de 800 000 personnes, et c'est vraiment beau. Nous pouvons rendre grâce à Dieu pour ce voyage apostolique du Saint-Père. Et ce matin, il y a eu 2 rendez-vous à Metz. Et le rendez-vous avec le dialogue interreligieux et aussi le rendez-vous avec les racines de l'Europe. Et le pape a chaque fois dit des paroles très fortes que lui seul pouvait dire, pouvait donner au monde. Et des paroles qui invitent à la conversion, à l'humilité et à la concorde pour effectivement bâtir un monde selon le cœur de Dieu, la civilisation de l'amour. Et je suis sûr que encore aujourd'hui, le pape nous dira, nous rappellera ce désir de voir les peuples européens vraiment s'engager dans la voie de la paix, dans la voie de la réconciliation. Et surtout, un appel aux jeunes afin qu'ils n'aient pas peur, afin qu'ils évitent les langages, les focalisations, les langages de haine sur les réseaux sociaux et qu'ils s'engagent vraiment en vue de l'amour, en vue d'un monde de paix
à la rencontre aux racines de l'Europe, il termina par ses recommandations aux jeunes en disant « Aimez la vie à chaque instant et n'ayez pas peur de l'avenir. Ne vous soumettez pas à la logique de la violence et de l'oppression. N'ayez pas peur de fonder une famille, de mettre des enfants au monde, de défendre la dignité de toute personne, du premier instant dans le ventre de sa mère jusqu'à son dernier souffle. » Et nous nous rappelons hier à l'accueil Notre-Dame à Lourdes, le pape a été longuement applaudi quand il a répété que ce n'est pas l'argent, ce n'est pas notre portefeuille qui fait notre dignité. Notre dignité nous est donnée par Dieu dès notre naissance. Et il a appelé les malades à ne pas se considérer comme un poids. Il a appelé chaque fois les personnes âgées à ne pas se considérer comme un poids, mais comme une grâce, un don de Dieu pour la communauté. Amis auditeurs, bienvenue encore et nous nous préparons à vivre cette Eucharistie présidée par le pape Léon dans la cathédrale Saint-Étienne demain.

tandis que l'orgue joue, la procession s'ébranle et maintenant, les premiers sont déjà à l'autel, que la procession n'est pas encore terminée. Au mitre, on reconnaît les différents rites des évêques, et le rite oriental et le rite latin.

Bien sûr, ce prélude de un mi bémol majeur de Jean-Sébastien Bach, voilà, se termine maintenant, et c'est le chant Peuple de baptisé, marche vers ta lumière, le Christ est ressuscité.

0: Le pape va faire le signe de la croix.
1: Père, Fils et Saint-Esprit, la paix soit avec vous. Frères et sœurs, nous voici ici rassemblés pour prier le Seigneur pour la paix qui fait défaut à tant de peuples à travers le monde. Entrons dans cette célébration en reconnaissant que nous avons péché. Je confesse à Dieu Tout-Puissant, je reconnais devant vous, frères et sœurs, que j'ai péché en pensée, en parole, par action et par omission. Oui, j'ai vraiment péché, c'est pourquoi je supplie la bienheureuse Vierge Marie, les anges et tous les saints, et vous aussi, frères et sœurs, de prier pour moi, Seigneur notre Dieu. Que Dieu Tout-Puissant nous fasse miséricorde, qu'il nous pardonne nos péchés et nous conduise à la vie éternelle.
0: Amen. Et c'est le chant du Kyrie en grégorien et il est à noter que le président Macron et son épouse Brigitte participent à cette messe et la messe a comme intention la justice et la paix. Elle est célébrée à cette intention, la justice et la paix en France, en Europe et dans le monde qui en a tant besoin.

0: Prions le Seigneur. Seigneur Dieu, que tu prends soin de tout comme un père, nous t'en prions, puisque tu as donné à tous les hommes une même origine, donne-leur de former une même famille, donne la paix, et d'être toujours unis dans un esprit fraternel. Jésus-Christ, ton Fils, notre Seigneur, qui vit et règne avec toi dans l'unité du Saint-Esprit, Dieu pour les siècles des siècles.
1: Amen.
2: Et maintenant, c'est la liturgie de la parole et le texte, c'est pratiquer la justice, donne la paix du...
3: Lecture du livre du prophète Isaïe. En ces jours-là, sera répandu sur nous l'Esprit qui vient d'en haut. Alors le désert deviendra un verger, et le verger sera pareil à une forêt. Le droit habitera le désert, la justice résidera dans le verger. L'œuvre de la justice sera la paix, et la pratique de la justice, le calme et la sécurité pour toujours. Mon peuple habitera un séjour de paix, des demeures protégées, des lieux sûrs de repos. Parole du Seigneur.
2: C'était la lecture du livre du prophète Isaïe, Isaïe 32, versets 15 à 18. Et maintenant, c'est le psaume 84. Ce que dit le Seigneur, c'est la paix pour son peuple.

Et maintenant, ce sera le moment du chant de l'Alléluia qui précède la lecture de l'Évangile.

0: Et le diacre encense la parole de Dieu et l'encens, c'est signe de vénération de la parole de Dieu. Et la parole de Dieu, le Verbe s'est fait chair. Matthieu chapitre 5, versets 38 à 48.
1: En ce temps-là, Jésus disait à ses disciples, « Vous avez appris qu'il a été dit, œil pour œil et dent pour dent. Eh bien, moi, je vous dis de ne pas riposter aux méchants. Mais si quelqu'un te gifle sur la joue droite, tends-lui encore l'autre. Et si quelqu'un veut te poursuivre en justice et prendre ta tunique, laisse-lui encore ton manteau. Et si quelqu'un te réquisitionne pour faire 1000 pas, fais-en 2000 avec lui. À qui te demande, donne. À qui veut t'emprunter, ne tourne pas le dos. Vous avez appris qu'il a été dit, tu aimeras ton prochain et tu haïras ton ennemi. Eh bien, moi je vous dis, aimez vos ennemis et priez pour ceux qui vous persécutent afin d'être vraiment les fils de votre Père qui est aux cieux. Car il fait lever son soleil sur les méchants et sur les bons. Il fait tomber la pluie sur les justes et sur les injustes. En effet, si vous aimez ceux qui vous aiment, quelle récompense méritez-vous ? Les publicains eux-mêmes n'en font-ils pas autant ? Et si vous ne saluez que vos frères, que faites-vous d'extraordinaire ? Les païens eux-mêmes n'en font-ils pas autant ? Vous donc, vous serez parfaits comme votre Père céleste est parfait.

0: Et maintenant, après avoir acclamé la parole de Dieu, en disant « Louange à toi, Seigneur Jésus, Jésus, le Verbe s'est fait chair », le diacre porte l'évangéliaire au pape qui bénit l'assemblée avec l'évangéliaire. Après l'avoir embrassé, il remet l'évangéliaire au diacre et nous nous apprêtons, frères et sœurs, à écouter les paroles du Saint-Père qui a chaque fois dit des paroles très profondes, touchantes, et il parle à notre cœur.
1: Chers frères et sœurs, je suis très heureux de présider cette Eucharistie au cours de laquelle nous confions au Seigneur le cheminement de la communauté diocésaine des Metz comme celui de toute Europe. Sur cette terre historique de la Moselle, qui n'a cessé d'être un carrefour des peuples et qui fut une frontière douloureuse en Europe, la promesse de Dieu résonne aujourd'hui avec une force singulière. Dans la première lecture, le prophète Isaïe parle de l'avènement du royaume de Dieu en termes de droit, de justice et de paix. Il utilise trois images, le désert, le jardin et la maison. Dans le désert, l'idée essentielle est du silence, le droit s'installe, c'est-à-dire la loi qui aide l'homme à marcher sur la voie du bien. Cette image austère nous rappelle l'importance de l'essentiel et de la simplicité qui nous permettent d'accorder la juste valeur aux choses tout en nous formant au renoncement et au sacrifice. La deuxième image est celle du jardin où règne la justice. Si le désert est le lieu de l'essentiel, le jardin est le lieu de la beauté. De l'eau s'y trouve, les graines s'ouvrent, les pousses apparaissent et les fleurs s'épanouissent, chacune avec sa beauté particulière. Tel est l'effet d'une juste qui permet à la personne de s'épanouir pleinement en adhérant librement au dessein du Seigneur. La troisième image est celle de la maison, lieu du paix. Notons que sur le désert et le jardin sont des contextes où prévaut l'action de Dieu qui fait germer et grandir. La construction d'une maison exige en revanche une contribution plus directe et plus importante de l'homme, avec la mise en œuvre de forces et de compétences à travers un effort commun, un véritable travail de chantier. Ainsi, la paix, qui est un don de Dieu, exige une réponse des hommes dans un effort partagé. Par ailleurs, plus qu'une simple construction de pierres, la maison est un lieu de présence humaine et d'amour. En ce sens, la parole prophétique nous rappelle que dans un monde marqué par la limite, la concorde ne se construit que dans la charité, qui sait partager les joies et les peines, qui sait encourager et pardonner, sans calcul ni limite, comme dans une famille. L'Évangile que nous venons d'entendre nous en parle également, alors que nous assistons aujourd'hui dans le monde à beaucoup de violence, de manipulation et d'arrogance à différents niveaux. Jésus nous enseigne la manière de transformer le désert en oasis, de planter des jardins et de construire des maisons. Il nous montre le chemin qui passe par le pardon, la miséricorde et la magnanimité. Si quelqu'un te gifle sur la joue droite, donne-lui encore l'autre. Et si quelqu'un veut te poursuivre en justice et prendre ta tunique, laisse-lui encore ton manteau. Et si quelqu'un te réquisitionne pour faire 1000 pas, fais-en 2000 avec lui. Pour certaines, ces paroles seraient de la faiblesse ou bien une capitulation devant le mal, mais il n'en est rien. Regardons au fond et au

venge est plus fort que celui qui pardonne. Il n'est pas vrai que celui qui ne cède pas est plus fort que celui qui cherche la réconciliation. Il n'est pas vrai que celui qui part en claquant la porte est plus fort que celui qui affronte l'effort d'y marcher ensemble. Metz et la Moselle témoignent au monde entier que la réconciliation n'est possible que lorsque l'on a le courage de briser la chaîne du ressentiment. Il faut de la force et beaucoup d'équilibre pour ne pas se laisser submerger par le mal, surtout lorsque les blessures subies sont profondes. Mais face à l'injustice, l'unique voie du salut pour l'homme est l'amour qui prend l'autre en charge et qui cherche à faire confiance. Quelles que soient les circonstances, et même dans les attitudes les plus difficiles à accepter. Ainsi, la loi, la justice et la paix sont-elles les étapes d'un chemin de conversion qui, du personnel, devient de plus en plus communautaire pour une civilisation respectueuse de l'homme et de son créateur. Ce n'est pas un hasard si saint Augustin définit la paix de la cité céleste comme une communion harmonieuse dans laquelle les hommes jouissent de Dieu et en lui les uns des autres. Il parle également de la paix entre les hommes comme du fruit d'une tranquillitas ordinis dans laquelle chacun reconnaît et respecte chez l'autre une dignité et un rôle unique et sacré. Ici, à Metz, il est bon de rappeler que ce sont là les valeurs sur lesquelles s'est construite, au fil des siècles, l'Europe que nous connaissons, avec son patrimoine spirituel et moral, avant même son patrimoine économique et politique. Comme saint Jean-Paul II aimait à le rappeler avec émotion, elle plonge ses racines dans la vie et l'œuvre d'hommes et de femmes qui ont vécu, prêché et partagé les enseignements de l'Évangile. En témoignant leur grande contribution spirituelle, culturelle, voire agricole et artisanale que le monachisme a apporté à l'histoire du continent, ainsi que l'œuvre des saints, tels que le grand Crodegang, pasteur infatigable de cette communauté, qui ici même, avec la règle des chanoines, a donné une forme visible à la communion ecclésiale. Les principes moraux du monde dans lequel nous vivons nous ont été transmis à partir de là. Des principes tels que la primauté de la personne et le caractère sacré et inviolable de la vie humaine à toutes ses étapes et dans toutes ses conditions. La protection de la liberté des individus, l'importance première de la famille en tant que fondement de la société, l'attention portée aux pauvres et aux plus démunis, l'accueil de l'étranger, le respect des personnes âgées. Votre Église locale qui, en vertu de son statut particulier, conserve l'héritage singulier d'un dialogue fécond entre société civile et foi, dans la responsabilité d'être un laboratoire vivant de cette fidélité. Rester fidèle à ces piliers n'a pas été facile, même pour ceux qui nous ont précédés. Et pourtant, avec fidélité et persévérance, nos ancêtres nous les ont légués comme des trésors à transmettre à notre tour aux générations futures, enrichis de notre expérience, de la valeur de nos efforts et de nos histoires. La magnifique cathédrale de cette ville où nous nous trouvons illustre très bien tout cela. Elle est appelée

0: la lanterne du bon Dieu, en raison de ses 6500 mètres carrés de vitraux historiés. Il semble que les bâtisseurs aient voulu réduire au minimum les murs, qui restent solides, afin que la lumière puisse parvenir en abondance aux fidèles. Celui qui y rentre s'y trouve ainsi plongé dans une très riche Biblia Pauperum, source de prière et de méditation à travers les reflets aux mille couleurs. Dans ce lieu de lumière, la splendeur des vitraux historiques s'est récemment enrichie du génie de Marc Chagall. Les œuvres de ce grand peintre juif, enchâssées dans les murs de la cathédrale, transforment la lanterne du bon Dieu en un symbole œcuménique et du dialogue interreligieux extraordinaire. Cette cathédrale nous dit que la lumière de Dieu n'efface pas les spécificités, mais unit des histoires et des cultures différentes en une seule et merveilleuse mosaïque de paix, nécessaire à notre époque meurtrie par de nouvelles divisions et de nouveaux conflits. En contemplant ces vitraux, nous apprenons que l'avenir de l'Europe ne réside pas dans l'uniformisation, mais dans l'harmonie des différences, où la blessure du passé devient une brèche laissant passer la lumière. Il y a là un symbole de notre identité d'Église. Nous aussi, nous utilisons des structures qui n'ont de sens que dans la mesure où elles nous aident à porter au monde la lumière de l'Évangile. Sans ces vitraux, les fenêtres de la cathédrale Saint-Étienne ne seraient que des espaces inondés de lumière aveuglante. Avec ces vitraux, elles deviennent des livres qui nous rassemblent pour faire mémoire d'histoires merveilleuses, pleines d'héroïsme, de bien, de miséricorde, d'amour et de beauté morale, dont nous devons à notre tour être des témoins généreux et courageux. Tel est le vœu que je partage avec vous, avec gratitude et confiance, à l'issue de mon voyage en France, pour votre communauté de Metz, appelée aujourd'hui plus que jamais à être un phare d'espérance pour ce pays, pour l'Europe et pour le monde, en la confiant aux prières de la Vierge Marie et de vos saintes patronnes.
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2: Amis auditeurs, bienvenue encore. Vous êtes bien sur Radio Vatican et nous venons d'écouter l'homélie du Saint-Père à la messe pour la justice et la paix dans la cathédrale Saint-Étienne de Metz. Cette homélie mérite d'être méditée, car partant de la position géographique de Metz, qui est carrefour des peuples et qui fut une frontière douloureuse en Europe, parce que la région a connu trois guerres douloureuses. La guerre franco-prusse, ensuite la Première Guerre mondiale, puis la Deuxième Guerre mondiale. Et après, c'est la ville de la réconciliation, la ville de la construction de l'Europe. Et le pape termine son homélie en disant, en souhaitant que votre communauté de Metz soit un phare d'espérance pour ce pays, pour l'Europe et pour le monde. Maintenant, c'est le moment de la prière universelle.
0: Faisons monter ensemble notre prière vers le Seigneur.

afin que l'Église, qui manifeste la présence du Christ, soit le sel et la lumière du monde, et un signe d'espérance pour tous les hommes, nous prions.

afin que le pape Léon, qui se fait messager de la paix, soit un témoin authentique de l'Évangile et un promoteur du caractère sacré et de la dignité de toute vie humaine, nous prions.

afin que l'Europe, qui a été enrichie par l'annonce chrétienne, retrouve ses racines spirituelles et reçoive un nouvel élan de foi à l'exemple de ses saints, prions.

afin que les responsables des nations qui sont au service des citoyens soient les constructeurs d'un véritable esprit de fraternité et de justice et les promoteurs de la réconciliation. Nous prions.

afin que ceux qui souffrent dans leur corps ou dans leur âme soient réconfortés par notre prière et soulagés par la proximité de Dieu et par notre solidarité. Nous prions.

afin que nous tous, qui sommes sur le point de communier à l'unique pain, soyons fortifiés par les mystères que nous célébrons et confirmés dans la foi par le successeur de l'apôtre Pierre, nous prions.

0: Nous appelle de ton peuple en prière. Réponds, Seigneur, en ta bonté. Donne à chacun la claire vision de ce qu'il doit faire et la force d'accomplir. Par le Christ notre Seigneur.
1: La prière universelle, amis auditeurs, a été faite par des gens, des chrétiens de différents âges. Une religieuse, deux personnes adultes, un homme et une femme, et deux autres personnes jeunes. Un jeune homme et une jeune fille. Et la chorale entonnait un jeune garçon qui entonnait avant que tout le peuple ne reprenne. Écoute-nous, Seigneur, exaudinos domine, exaudinos, exauce-nous, Seigneur, exauce-nous. Et maintenant, les diacres préparent l'autel avec les offrandes. C'est le moment que l'on appelle offertoire, où l'on dispose le pain et le vin sur l'autel. Le pain et le vin qui symbolisent le fruit

0: Le pain et le vin représentent le fruit de la terre, le fruit de la vigne et du travail des hommes et des femmes. Et le pape, dans son homélie, a dit que la paix était comme la maison, un don de Dieu, mais sous la responsabilité et le travail patient des hommes et des femmes tous ensemble. Et maintenant, le pape lui-même, les offrandes sont disposées sur l'autel et le pape descend pour l'offertoire. Il va présenter le pain et le vin. Il accueille d'abord la procession. Les diacres ont déjà disposé les vases sacrés avec une partie et il y a une procession, effectivement, avec encore les trois catégories, des personnes âgées, un couple d'adultes, un couple aussi de jeunes, un jeune homme, une jeune femme, et enfin des enfants, un garçon, petit garçon et une petite fille. C'est toute la communauté qui porte les offrandes au Saint-Père, qui maintenant va les offrir au Seigneur, le pain et le vin qui deviendront Eucharistie. Eucharistie, le corps et le sang du Seigneur. Eucharistie qui veut dire en même temps action de grâce. Parce que ça vient du grec Eucharistie. Cela veut dire action de grâce. Et c'est aussi le pain et le vin. C'est le corps du Christ. Et il n'y a pas de chant, c'est l'orgue qui joue. Et en parlant de l'Eucharistie, la lecture, la parole de Dieu nous invite à voir dans le pain aussi le symbole de l'unité. Comme le pain, c'est la farine du froment de plusieurs graines écrasées, moulues ensemble. Ce sont les efforts, les sacrifices et cuits au feu. Et c'est cela qui devient le pain pour la vie et le pain eucharistique pour la vie spirituelle. Car l'homme ne vit pas seulement de pain, mais également de la grâce de Dieu. Et amis auditeurs, ce voyage nous a permis de voir comment la grâce de Dieu était à l'œuvre encore aujourd'hui, s'il était besoin encore de le prouver. Je pense que le pape, à travers les différentes étapes, Paris, Lourdes et Metz aujourd'hui, nous fait vivre avec émotion cette grâce de Dieu qui est encore dans nos vies. Rappelez-vous ce moment fort au Stade de France avec les jeunes. Et c'est tout cela que nous offrons au Seigneur en action de grâce aujourd'hui avec cette messe conclusive en demandant la paix et la justice. C'est la messe votive pour la paix et la justice, effectivement, que le pape célèbre dans cette liturgie. Et nous sommes à l'offertoire. Une assemblée bien recueillie. Et le pape va inviter à la prière eucharistique.
1: Frères et sœurs, que mon sacrifice, qui est aussi le vôtre, soit agréable à Dieu, le Père Tout-Puissant.
0: Que le Seigneur reçoive de vos mains ce sacrifice à la louange et à la gloire de son nom, pour notre bien et celui de toute l'Église.
1: Nous célébrons, Seigneur, sous les signes des sacrements, le sacrifice du salut offert par ton Fils, le Roi de paix. Nous t'en prions, puisque cette offrande est signe de paix et d'unité, qu'elle contribue à raffermir la concorde entre tous tes fils. Par le Christ notre Seigneur. Amen. Le Seigneur soit avec vous.
2: Et avec votre esprit.
1: Élevons notre cœur.
2: Nous devons
1: vous rendons grâce au Seigneur notre Dieu. Vraiment, il est juste et bon pour ta gloire et notre salut de t'offrir notre action de grâce, toujours et en tout lieu. Seigneur Père et Saint, Dieu éternel et tout-puissant, par le Christ notre Seigneur. En lui, tu as voulu récapituler toutes choses et tu nous as fait partager la vie qu'il possède en plénitude. Lui, qui est des conditions divines, il s'est anéanti pour donner au monde la paix par le sang de sa croix. Élevé au-dessus de toute créature, il est devenu pour tous ceux qui lui obéissent la cause des saluts éternels. C'est pourquoi, avec les anges et les archanges, avec les puissances dans nos et tous les esprits bienheureux, nous chantons l'hymne de ta gloire et sans fin nous proclamons.

Tu es vraiment saint, Dieu de l'univers. Il est juste que toute la création proclame ta louange. C'est toi qui donnes la vie. C'est toi qui sanctifies toutes choses. Par ton Fils, Jésus-Christ, notre Seigneur, avec la puissance de l'Esprit Saint. Et tu ne cesses de rassembler ton peuple, afin que du levant au couchant du soleil, une offrande pure soit présentée à ton nom. C'est pourquoi nous te supplions, Seigneur, d'y consacrer toi-même les offrandes que nous apportons. Sanctifie-les par ton Esprit, pour qu'elles deviennent le corps et le sang de ton Fils, Jésus-Christ, notre Seigneur, qui nous a dit de célébrer ce mystère. La nuit même où il fut livré, il prit le pain. Et te rendant grâce, il dit la bénédiction. Il rompit le pain et le donna à ses disciples en disant, « Prenez et mangez tous, ceci est mon corps, livré pour vous. »

De même, après le repas, il prit la coupe. En te rendant grâce, il dit la bénédiction. Il donna la coupe à ses disciples en disant, « Prenez et buvez-en tous, car ceci est la coupe de mon sang, le sang de l'Alliance nouvelle et éternelle, qui sera versé pour vous et pour la multitude en rémission des péchés. Vous ferez cela en mémoire de moi. »

0: En faisant ainsi mémoire de ton Fils, de sa passion qui nous sauve, de sa glorieuse résurrection et de son ascension dans le ciel, alors que nous attendons son dernier avènement, nous t'offrons, Seigneur, une action de grâce, ce sacrifice vivant et saint. Regarde, nous t'en prions, l'oblation de ton Église, et daigne reconnaître ton Fils qui, selon ta volonté, s'est offert un sacrifice pour nous réconcilier avec toi. En nous serons nourris de son corps et de son sang, accomplis de l'Esprit Saint. Accorde-nous d'être un seul corps et un seul esprit dans le Christ.
1: Que l'Esprit Saint fasse de nous une éternelle offrande à ta gloire, pour que nous obtenions un jour l'héritage promis avec tes élus. En premier lieu, la bienheureuse Vierge Marie, Mère de Dieu, avec Saint Joseph, son époux, les bienheureux apôtres, les glorieux martyrs, Saint Étienne, Saint Clément, et tous les saints qui ne cessent d'intercéder auprès de toi et nous assurent de ton secours.
2: Et maintenant, nous te supplions, Seigneur, par le sacrifice qui nous réconcilie avec toi, étends au monde entier le salut et la paix. Affermis ton Église en pèlerinage sur la terre dans la foi et la charité. En union avec ton serviteur, notre pape Léon, avec mon frère Philippe, évêque de cette église de Metz, moi-même ton humble serviteur, l'ensemble des évêques, les prêtres, les diacres, et tout le peuple que tu as racheté. Écoute en ta bonté les prières de ta famille que tu as voulu rassembler devant toi. Dans ta miséricorde, ramène à toi, Père très aimant, tous tes enfants dispersés. Pour nos frères et sœurs défunts, et pour tous ceux qui ont quitté ce monde et trouvent grâce devant toi, nous te prions. En ta bienveillance, accueille-les dans ton royaume, où nous espérons être comblés de ta gloire, tous ensemble et pour l'éternité, par le Christ notre Seigneur, par qui tu donnes au monde toute grâce et tout bien.
0: Lui, avec lui et en lui, à toi, Dieu de paix tout-puissant, dans l'unité du Saint-Esprit, tout honneur et toute gloire pour les siècles des siècles.

0: Délivre-nous de tout mal, Seigneur, et donne la paix à notre temps. Soutenu par ta miséricorde, nous serons libérés de tout péché, à l'abri de toute épreuve. Nous qui attendons que se réalise cette bienheureuse espérance, l'avènement de Jésus-Christ, notre Sauveur. Seigneur Jésus-Christ, tu as dit à tes apôtres, « Je vous laisse la paix, je vous donne ma paix. Ne regarde pas nos péchés, mais la foi de ton Église, pour que ta volonté s'accomplisse. Donne-lui toujours cette paix et conduis-la vers l'unité parfaite. Toi qui vis et règne pour les siècles des siècles.
1: Amen.
0: Que la paix du Seigneur soit toujours avec vous.
2: Dans la charité du Christ, donnez-vous la paix.
3: En ce moment de la célébration, c'est le partage des signes de la paix. Et comme le pape l'a vraiment développé dans son homilie, la paix, c'est un don de Dieu. La paix, c'est une responsabilité des hommes. Oui. Comme la construction d'une maison exige en revanche une contribution plus directe et plus importante de l'homme avec la mise en œuvre des forces et des compétences à travers un effort commun, un véritable travail de chantier. Ainsi, la paix qui est un don de Dieu exige une réponse des hommes dans un effort partagé. Plus qu'une simple construction de pierre, la maison est un lieu de présence humaine et d'amour. Et le foyer est un lieu de présence et d'amour. Que Dieu fortifie nos familles, que Dieu nous aide vraiment à construire des familles où règnent les valeurs évangéliques. Et la chorale chante l'agneau de Dieu qui enlève les péchés du monde, prend pitié de nous et donne-nous la paix. Et dans l'Eucharistie que nous célébrons, la paix revient.
0: Voici l'agneau de Dieu, voici celui qui enlève les péchés du monde. Heureux les invités au repas des noces de l'agneau.
3: Et nous disons, Seigneur, je ne suis pas digne de te recevoir, mais dis seulement une parole et je serai guéri. Et cela nous rappelle les paroles du centurion qui a reconnu la force et la puissance du Seigneur et qui a dit, je ne suis pas digne que tu entres sous mon toit. Dis seulement une parole et mon serviteur sera guéri. Et nous aujourd'hui, frères et sœurs, nous qui vivons, qui célébrons l'Eucharistie, si nous avions un peu de cette foi pour dire, pour demander au Seigneur, effectivement, de dire cette parole et nous serons guéris. Le Seigneur est prêt à nous guérir, quel que soit l'étendue de nos blessures. Et nous devons avoir foi. C'est notre foi qui peut nous apporter cette guérison du Seigneur. Car, comme disait un grand saint, Dieu nous a créés sans nous, mais il ne peut pas nous sauver sans nous. Parce qu'il nous aime et il nous a donné cette liberté de pouvoir lui dire oui, mais également de pouvoir lui dire non. Que nous puissions dire oui à Dieu pour lui permettre de soigner nos blessures, car Jésus Eucharistie est aussi le bon samaritain qui entre dans nos vies pour nous guérir, pour guérir nos blessures, pour nous apprendre à pardonner, pour nous apprendre à aimer nos ennemis, comme nous l'avons entendu dans l'Évangile et dans l'homélie du Saint-Père.

0: Grande joie dans ton Église, tu nourris les affamés par l'Esprit qu'il fait revivre. Notre Pâque est préparée. Jésus-Christ, Sauveur du monde, donne-nous de l'annoncer. Et maintenant, c'est un autre chant que la chorale s'apprête à nous donner. Et nous qui sommes loin, qui écoutons, nous pouvons dire dans notre cœur la prière de communion spirituelle. Mon Dieu, je crois à votre présence dans le très saint sacrement. Je vous aime plus que toute chose. Je désire que vous veniez dans mon âme. Je ne puis maintenant vous recevoir sacramentellement dans mon cœur. Venez-y au moins spirituellement. Je vous embrasse comme si vous étiez déjà venu et je m'unis à vous tout entier. Ne permettez pas que j'aie jamais le malheur de me séparer de vous. Et pendant que la chorale chante, nous continuons à méditer et les paroles du Saint-Père durant l'homélie, une cathédrale avec plein de vitraux. Oui, il y a beaucoup de gens dehors. Les caméras nous font voir qu'il y a beaucoup plus de personnes en dehors de l'église, dehors de la cathédrale, que ceux qui sont à l'intérieur. Et on nous annonce plus de 37 000 personnes entre ceux qui sont à l'intérieur de l'église et tous ceux qui sont autour de l'église.
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0: Oui, nous pouvons méditer encore quelques paroles du pape. Et il disait, dans cette cathédrale qui compte plus de 6500 mètres carrés de vitraux, que cette lumière, cette cathédrale nous dit que la lumière de Dieu n'efface pas les spécificités, mais unit des histoires et des cultures différentes en une seule et merveilleuse mosaïque de paix, nécessaire à notre époque meurtrie par de nouvelles divisions et de nouveaux conflits. En contemplant ces vitraux, nous apprenons que l'avenir de l'Europe ne réside pas dans l'uniformisation, mais dans l'harmonie des différences, où la blessure du passé devient une brèche, laissant passer la lumière. Il y a là aussi un symbole de notre identité de l'Église. Nous aussi, nous utilisons des structures qui n'ont de sens que dans la mesure où elles nous aident à apporter au monde la lumière de l'Évangile. Sans ces vitraux, les fenêtres de la cathédrale Saint-Étienne ne seraient que des espaces inondés de la lumière aveuglante. Avec ces vitraux, elles deviennent des livres qui nous rassemblent pour faire mémoire d'histoires merveilleuses, pleines d'héroïsme, de bien, de miséricorde, d'amour et de beauté morale dont nous devons à notre tour être les témoins généreux et courageux. Et effectivement, durant ce voyage, et aujourd'hui spécialement, parlant des racines de l'Europe, le pape a évoqué l'héritage des ancêtres, l'héritage des saints. Et dans la ville de Paris, le terme « ville de lumière », « Paris, ville lumière » a été employé par le pape pour rappeler vraiment le rayonnement universel de la France et surtout le rayonnement missionnaire de la France qui a envoyé des missionnaires partout dans le monde, en Asie, en Océanie et en Afrique surtout. Et le pape s'est dit vraiment attristé aujourd'hui de voir le manque de vocation et vocation sacerdotale, vocation religieuse et vocation également à la vie contemplative, car nous sommes dans des sociétés qui petit à petit se sont sécularisées, comme on a dit, et qui pensent que le bonheur dépend simplement du PIB, du produit intérieur brut. Or, ce n'est pas vrai. Ce n'est pas la richesse qui fait le bonheur. Le bonheur, c'est notre relation avec Jésus. Le bonheur, c'est notre relation les uns avec les autres. Mais notre relation les uns avec les autres ne peut se consolider que si nous cultivons l'héritage reçu des ancêtres et l'héritage surtout reçu de Dieu. Et Dieu nous a donné la vie à travers les parents, à travers nos ancêtres. Dieu ne nous refusera pas sa grâce. Soyons confiants. Maintenant, le pape dit la prière de conclusion.
1: Seigneur, toujours plus de charité, afin que nourris par le corps et le sang de ton Fils unique, nous fassions fructifier entre nous, entre tous, la paix qu'il a lui-même laissée, lui qui vit et règne pour les siècles des siècles.
0: Et nous sommes à la fin de la célébration eucharistique, et maintenant, les fidèles sont invités à s'asseoir. Certainement, il y aura une prise de parole.
2: Les diocésains les habitants de Metz.
0: Voilà, c'est Monseigneur Philippe Ballot,
2: avec leurs élus qui les représentent,
0: qui parle,
2: avec Monsieur le maire de Metz,
0: qui remercie
2: Monsieur le président du conseil départemental, et avec le concours de Monsieur le préfet représentant l'État, ont été heureux de vous accueillir pour cette dernière journée de votre visite en France. À la suite de leurs ancêtres, marqués par des conflits et des haines tenaces, durant des décennies, ils continuent, suivant l'exemple d'un autre élu, le vénérable Robert Schuman, à suivre le chemin initié par la réconciliation franco-allemande. Leur joie est partagée par les diocèses d'Alsace et de Lorraine et les diocèses frontaliers de Luxembourg, Trèves et Spire d'Allemagne, Namur et Liège de Belgique et ceux de la province ecclésiastique de Besançon. Vous nous avez confortés sur ce chemin. La paix naît toujours dans les cœurs, donnée par le Christ ressuscité qui nous renouvelle. L'œuvre de Dieu s'accomplit ainsi. Dieu nous invite à nous y associer. Soutenus par vos encouragements, éclairés par votre parole, ils continueront de créer des ponts et non des murs, faisant des frontières des lieux de rencontre. Là où aujourd'hui les conflits existent, l'espoir de voir les ennemis se parler et devenir amis n'est pas une illusion, puisque cet espoir s'est concrétisé ici. Comme le souhaitait le cardinal Jean-Marc Aveline, évoquant la Méditerranée, nous voulons nous aussi, aujourd'hui, là où nous sommes, participer à son avenir, devenir la mère de la fraternité. Nous savons aussi que lorsque les défis sont immenses, l'espérance ne déçoit pas. Très Saint-Père, vous restez bien présent dans le cœur de chacun. Notre prière vous accompagne et aussi notre amitié.
0: Des mots de remerciement et il embrasse le pape. Il embrasse le pape et effectivement, il y a les jeunes qui sont là avec des cadeaux pour le Saint-Père.
2: Très Saint-Père, deux jeunes du lycée professionnel qui travaillent le Daiseng vont vous présenter une reproduction de Schumann qu'ils ont composée et ils vous assurent qu'ils ont déjà entendu les mots que vous avez prononcés ce matin en les invitant à vivre déjà maintenant la paix.
0: Le pape est visiblement heureux. C'est une représentation des Zayn, effectivement, de Schumann.
2: Deux élèves de l'établissement professionnel inter-entreprise vous offrent une reproduction de notre cathédrale et de Metz. Ils l'ont construite parce qu'ils travaillent différents métaux et toutes les classes de cet établissement ont participé à cette réalisation.
0: Que c'est beau. Ce ne sont pas seulement des cadeaux, mais c'est l'implication de tout un établissement.
2: Et puisque nous sommes, comme vous l'avez rappelé, dans la lanterne du bon Dieu, une bougie réalisée par un atelier de Metz vous est offerte pour que la lumière de la lanterne aille jusqu'au Vatican.
0: Des cadeaux symboliques pour que le monde ait la vie, pour que le monde ait la vie. Et le Saint-Père, lui, offre à l'évêque un calice, un très beau calice qu'il présente à l'assemblée qui applaudit.

0: Maintenant, le Saint-Père va adresser une parole.
1: Cette messe est la dernière rencontre publique de ma visite en France. C'est pourquoi je l'ai célébrée avec un vif sentiment de gratitude envers le Seigneur. Je tiens également à exprimer ma reconnaissance à tous ceux qui, par leur engagement, l'ont rendu possible. Je remercie Monsieur le Président de la République, ainsi que les différentes autorités civiles qui ont assuré l'accueil à Paris, à Lourdes et ici à Metz. Je renouvelle avec affection mes remerciements à la présidence de la conférence épiscopale et aux évêques les plus impliqués, ainsi qu'aux prêtres, aux diacres, aux personnes consacrées, aux fidèles laïcs, et à tous les bénévoles qui ont collaboré. Merci à tous.
0: Et pendant qu'ils applaudissent, on montre la foule qui est en dehors de l'église. Il y a plus de 35 000 personnes.
1: Chers amis, continuons à marcher ensemble, unis dans la Sainte Mère l'Église, pour la gloire de Dieu et au service de son royaume d'amour, de justice et de paix. Merci beaucoup.
0: Le pape qui dit toujours sa gratitude, le pape qui est reconnaissant et le peuple chrétien qui applaudit son pasteur, que c'est beau, que c'est émouvant ces moments que nous vivons. Et nous nous apprêtons maintenant à recevoir la bénédiction du Saint-Père, où que nous soyons.

cette main, c'est fini. C'est vraiment un moment d'action de grâce. Et le Saint-Père est visiblement ému. Et il y a beaucoup d'émotions. Il y a un sourire sur le visage du pape, un sourire de satisfaction, de joie. Et vraiment, c'est la gratitude. Et nous aussi, nous pouvons rendre grâce à Dieu et le cœur plein de gratitude, vraiment pour ce voyage que le pape a accompli.

aller dire au monde entier les merveilles de Dieu, les merveilles de notre Dieu. C'est ce que la chorale est en train de chanter. Et effectivement, cela vaut la peine de... Cela vaut la peine de chanter cela, car à la fin de la messe, nous sommes envoyés en mission dans le monde. Allez dire au monde entier les merveilles de Dieu. Et je vous invite, amis auditeurs, vraiment à continuer à rendre grâce à Dieu, à le cœur plein de gratitude pour ce que Dieu permet encore à son Église de vivre. Et soyons fiers de notre pasteur. Voyez, c'est la fin de la messe et tout le monde applaudit. Et la chorale entonne le grand Alléluia. Et c'est plein d'émotions que je vous dis vraiment au revoir. Et je vous souhaite de rester connectés. Nous vous avons accompagné durant ce voyage apostolique. Et je vous invite, pour plus d'approfondissement, à vous retrouver sur notre site web, notre site internet, www.vaticannews.va, où vous trouverez des podcasts et effectivement des articles de fond et d'éclairage pour continuer à nourrir votre foi. Et n'hésitez pas à partager cela à travers les réseaux sociaux. N'hésitez pas à en parler autour de vous. Comme le pape a dit aux évêques et aux catholiques de France, n'ayez pas peur de manifester publiquement votre foi. N'ayez pas peur de raconter ce que Dieu fait de beau dans votre vie et avec vous. Et je vous dis au revoir et merci pour votre fidélité avec encore ces paroles. Laudetur Jesus Christus, loué soit Jésus-Christ.

0: Vous venez d'entendre une émission spéciale en provenance de la cathédrale Saint-Étienne à Metz, dernière étape du voyage apostolique du pape Léon XIV en sol français. Prise de son, Berthold Bernier. Et nous remercions l'équipe de Radio Vatican pour sa collaboration.
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Ce que Dieu a caché aux sages et aux savants, il l'a révélé aux tout petits. Pour cette rencontre, nous allons voir le contexte dans lequel cette phrase arrive et nous allons pouvoir découvrir qu'il y a quelque chose que nous ne soupçonnions pas à première vue et qui concerne notre propre engagement comme disciple de Jésus. Le contexte de cette phrase, c'est « ce que Dieu a caché aux sages et aux savants, il l'a révélé aux tout-petits ». Ça vient de la mission des 72 disciples. Ils reviennent tout joyeux du succès qu'ils ont connu. Le contexte est éclairant sur ce qui est révélé aux tout-petits disciples, ce qui est caché aux sages et aux savants. Permettez que je vous rappelle cet envoi en mission. C'est en Luc, au chapitre 10, versets 1 à 16. Jésus donne ses instructions à ses 72 disciples. 72. Évangile de Jésus-Christ selon saint Luc. Parmi les disciples, le Seigneur en désigna encore 72, et il les envoya deux par deux, en avant de lui, en toute ville et localité où lui-même allait se rendre. Il leur dit, « La moisson est abondante, mais les ouvriers sont peu nombreux. » Priez donc le maître de la moisson d'envoyer des ouvriers pour sa moisson. Allez, voici que je vous envoie comme des agneaux au milieu des loups. Ne portez ni bourse, ni sac, ni sandales, et ne saluez personne en chemin. Mais dans toute maison où vous entrerez, dites d'abord « paix à cette maison ». S'il y a là un ami de la paix, votre paix ira reposer sur lui. Sinon, elle reviendra sur vous. Restez dans cette maison, mangeant et buvant ce que l'on vous sert, car l'ouvrier mérite son salaire. Ne passez pas de maison en maison. Dans toute ville où vous entrerez et où vous serez accueillis, mangez ce qui vous est présenté. Guérissez les malades qui s'y trouvent et dites-leur, le règne de Dieu s'est approché de vous. Mais dans toute ville où vous entrerez et où vous ne serez pas accueillis, allez sur les places et dites, « Même la poussière de votre ville collée à nos pieds, nous l'enlevons pour vous la laisser. Toutefois, sachez-le, le règne de Dieu s'est approché. Celui qui vous écoute, m'écoute. Celui qui vous rejette, me rejette. Et celui qui me rejette, rejette celui qui m'a envoyé. » Voilà cette lecture de saint Luc au chapitre 10 nous met dans le contexte de ces disciples plus larges que ce qu'on imagine d'habitude des 12 apôtres. Parmi les disciples, il y a donc du vivant de Jésus, des personnes qui ne sont pas les apôtres et qui sont fidèles à suivre Jésus. C'est parmi ceux-là que Jésus va désigner 72 personnes pour les envoyer. Ils vont faire la mission que Jésus vient faire lui-même. Ils sont des partenaires, des collaborateurs de Jésus. Ils vont en mission au risque d'être comme Jésus, mal reçus ou rejetés. Et pourtant, qu'on soit bien ou mal reçus, le règne de Dieu s'approche. Le monde que Dieu veut s'approche, se réalise quand même. Pour comprendre le chiffre 72, je cite l'Année chrétienne, qui est une publication familiale et amicale, qui nous explique comment Jésus désigne 72 disciples en allusion au livre de la Genèse. Écoutons. Lorsque Luc écrit que Jésus désigne 72 disciples, il fait allusion au chapitre 10 du livre de la Genèse, qui donne la somme totale des peuples et nations répartis sur la terre. C'est donc une manière symbolique de signifier que Jésus confie à ses disciples le soin de faire parvenir la bonne nouvelle à toutes les nations. Fin de la lecture de l'Année chrétienne.
Ce chiffre symbolique, donc, nous intéresse particulièrement pour ce passage que nous étudions. Ce que Dieu a caché aux sages et aux savants, il l'a révélé aux tout-petits. Les 72, comme vous et moi, nous voulons bien être rangés parmi les tout-petits. Nous ne sommes pas, j'imagine, pour la plupart des auditeurs, des auditrices de Radio Galilée, parmi les sages et les savants. Mais Dieu nous a révélé à nous des choses que les sages et les savants ne comprennent pas toujours. Et parmi ce que les sages et les savants ne comprennent pas, il y a la manière de lutter contre le mal. Et on va voir que ce que Jésus fait faire aux 72 disciples déjà, qui sont envoyés en mission, c'est aussi ce qui nous concerne, nous aussi. Et ce qui nous distingue parfois des sages et des savants de notre époque. Lisons ce passage de Saint Luc au chapitre 10, versets 1 et suivants. Parmi les disciples, le Seigneur en désigna encore 72, et il les envoya deux par deux en avant de lui, en toute ville et localité où lui-même allait se rendre. Il leur dit, « La moisson est abondante, mais les ouvriers sont peu nombreux. Priez donc le maître de la moisson d'envoyer des ouvriers pour sa moisson. Allez, voici que je vous envoie comme des agneaux au milieu des loups. Ne portez ni bourse, ni sac, ni sandales, et ne saluez personne en chemin. Mais dans toute maison où vous entrerez, dites d'abord « paix » à cette maison. S'il y a là un ami de la paix, votre paix ira reposer sur lui. Sinon, elle reviendra sur vous. Restez dans cette maison, mangeant et buvant ce que l'on vous sert, car l'ouvrier mérite son salaire. Ne passez pas de maison en maison. Dans toute ville où vous entrerez et où vous serez accueillis, mangez ce qui vous est présenté. Guérissez les malades qui s'y trouvent, et dites-leur, le règne de Dieu s'est approché de vous. Mais dans toute ville où vous entrerez et où vous ne serez pas accueillis, allez sur les places et dites, même la poussière de votre ville collée à nos pieds, nous l'enlevons pour vous la laisser. Toutefois, sachez-le, le règne de Dieu s'est approché. Celui qui vous écoute, m'écoute. Celui qui vous rejette, me rejette, et celui qui me rejette, rejette celui qui m'a envoyé. »

Alors ce chiffre 72, symbolique bien sûr, symbolique de la totalité des disciples envoyés, mais ces disciples ont une véritable mission de la part de Jésus. Ils sont envoyés en mission pour guérir, pour délivrer, pour annoncer le règne de Dieu, le monde que Dieu veut. Et le monde que Dieu veut, c'est un monde de justice, de respect des droits, de vérité, de solidarité, de miséricorde, de réparation, de guérison. C'est un monde qui fait que nous avons de l'ouvrage à faire à la suite de Jésus, selon la pensée de Jésus, selon la pensée de Dieu, qui est un rédempteur. Jésus nous donne autorité dans ce passage de l'Évangile. La mission d'annoncer le règne de Dieu, c'est donc une mission qui nous fait partenaire de la rédemption, du rachat. Rien ni personne n'appartient au mal selon la pensée de Dieu. Jésus délègue aux disciples sa mission à lui. Sa mission qui n'est pas celle des sages et des savants, pas plus les sages et les savants de son époque, les sages et les savants de Jérusalem, qu'ils soient parmi les Juifs, les sages, les savants, ou qu'ils soient parmi les gouvernants païens, parmi les Romains. Nous n'avons pas affaire aux sages et aux savants. Jésus désigne des disciples qui vont remplir sa mission dans le peuple de Dieu. Mais des sages et des savants qui sont incapables de comprendre cette mission-là. Ces sages et ces savants vont avoir affaire à Jésus, ne le comprendront pas et vont finir par le rejeter. Si ce passage nous intéresse, nous, aujourd'hui, c'est parce que vous êtes aussi délégués comme ces 72 disciples envoyés en mission. Je reviens à Saint-Luc au chapitre 10, versets 17 à 24. Ce sont les 72 envoyés en mission qui reviennent de mission. Les 72 disciples reviennent tout joyeux en disant « Seigneur, même les démons nous sont soumis en ton nom. » Jésus leur dit « Je regardais Satan tomber du ciel comme l'éclair. » Satan, c'est l'adversaire de Dieu, l'accusateur. Celui qui dit à Dieu, tu vas manquer ton coup, tu vas manquer ton coup, tu vas manquer ton coup. Et cet accusateur est perdant. Dans l'imagerie qu'on se donnait de ce Satan, il n'est pas en enfer à brûler. Il est auprès de Dieu comme quelqu'un qui dit, tu vas manquer ton coup, comme le ministre de l'opposition, le chef de l'opposition de Dieu. Et quand Jésus dit au verset 18 de Luc 10, « Je voyais Satan, je regardais Satan tomber du ciel comme l'éclair », eh bien, il tombait, il est déchu, il est perdant. L'accusateur, il est perdant, il est l'accusateur comme le procureur de la couronne dans notre système juridique, celui qui porte accusation même contre un innocent. « Je vous ai donné le pouvoir d'écraser serpents et scorpions, dit Jésus au 72, et sur toute la puissance de l'ennemi. Absolument rien ne pourra vous nuire. » Avez-vous pensé que ce que Jésus vient de dire aux disciples au 72, il le dit aussi à vous. « Absolument rien ne pourra vous nuire. » Vous nuire lorsque vous lutterez contre le mal, lorsque vous serez avec Jésus, avec Dieu, vainqueur de toutes les puissances ennemies. Vous serez vainqueur. Mais ça veut dire quoi, lutter? Ça veut dire soigner les malades, ça veut dire ramener les délinquants, les réhabiliter, ça veut dire être partenaire de tous ceux et celles qui apportent la délivrance, la justice, la vérité, la solidarité, là où il y a de l'injustice, du mensonge, de la manipulation, de l'abus, de l'exploitation, de l'esclavage, partout. Vous avez donc
pour être vainqueur avec le Christ, avec Dieu. Vous avez donc du travail à faire devant une puissance ennemie. Du travail à faire qui va vous engager jour et nuit pendant longtemps. Toutefois, dit Jésus, ne vous réjouissez pas parce que les esprits vous sont soumis, mais réjouissez-vous parce que vos noms se trouvent inscrits dans les cieux. Vos noms sont inscrits dans les cieux, parce que vous êtes partenaires et collaborateurs, collaboratrices de Dieu. Vous ne vous réjouissez pas de votre œuvre, de votre travail, ni du succès, ni du triomphe, ni de la pérennité de ce que vous avez fait. Vous ne vous réjouissez pas de ça. Vous vous réjouissez de ce que vos noms sont inscrits dans les cieux, de ce que vous êtes des partenaires et des collaborateurs de Dieu. Alors même, Jésus exulta de joie sous l'action de l'Esprit-Saint, dit le verset 21. Pourquoi exulte-t-il de joie sous l'action de l'Esprit-Saint? Parce que sa mission est atteinte et réalisée. Réalisée par les 72 disciples. Réalisée par vous et moi qui avons décidé de suivre Jésus comme disciples. Réalisée par tous ceux et celles qui font venir le règne de Dieu, un règne de justice, de vérité, de santé, de respect des droits, de miséricorde, un règne qui est souvent en opposition au pouvoir, aux puissants qui gouvernent. Pas besoin de regarder les nouvelles à la télévision ces temps-ci pour comprendre à quel point des puissants imposent leur pouvoir. Peu importe s'il y a de l'injustice, s'il y a des morts, des violences, du non-respect des droits, de la dignité humaine, si on fait du mal et que le mal l'emporte, triomphe, peu importe. Réjouissons-nous de ce que nos noms sont inscrits dans les cieux, dans le cœur de Dieu. Jésus exulte de joie, donc, sous l'action de l'Esprit-Saint. Père, Seigneur du ciel et de la terre, je proclame ta louange. Ce que tu as caché aux sages et aux savants, tu l'as révélé aux tout-petits. Oui, Père, tu l'as voulu ainsi dans ta bienveillance. Eh bien, ce que Dieu a voulu dans sa bienveillance, c'est que les sages et les savants soient perdants. Et que vous, par votre humilité, par votre service, en vous mettant au service de la justice, du respect des droits, de la vérité, mais dans l'Évangile, on appelle ça le royaume, le monde que Dieu veut, lorsque sa volonté l'emporte, lorsque Dieu règne sur le monde, lorsque son plan se réalise. Mais les humains sont dotés d'une liberté qui leur permet de dire « Je vais instaurer le règne à ma manière, à moi. Et je vais régner. Ce sera moi le Tout-Puissant. » Eh bien, si vous écoutez les nouvelles ces années-ci, vous voyez des Tout-Puissants qui ont tout pouvoir et qui gouvernent le monde. Et vous voyez aussi toutes les souffrances qui sont derrière ça. On les voit moins aux nouvelles, les souffrances. Parfois, des témoins viennent nous le dire. L'esclavage, la prison, la torture, la mort, le déni des droits, la violence, le mépris. Eh bien, ce n'est pas le monde que Dieu veut. Et si vous êtes disciple du Christ, vous luttez contre ça. Que vous soyez dans le confort de notre démocratie, de notre société, ou que vous soyez dans une dictature, dans la violence, dans la guerre, que cette guerre vienne de Moscou ou que vienne de Washington, peu importe, il y a des disciples du Christ qui sont victimes de toutes les guerres qui agitent le monde. Guerre violente avec des bombardements et des morts, guerre violente par la famine qu'on impose. On en parle moins aux nouvelles, lorsque les puissants imposent la famine
à des peuples entiers. Et nous connaissons ça maintenant, dans notre monde. Si vous êtes disciple du Christ, vous ne pouvez pas prouver ça. Et vous ne pouvez pas faire autrement que utiliser tous vos moyens pour lutter contre ça. Et si vous luttez contre ça, vous risquez d'être apparemment perdant. Mais c'est là que notre Rédempteur, notre Sauveur, l'emporte et que son règne arrive.

Nous pouvons donc découvrir que notre situation par rapport à ceux qui ne comprennent pas, les sages et les savants qui ne comprennent pas ce que nous savons de Dieu, c'est notre situation de disciple qui nous l'apprend, c'est notre partenariat avec Dieu, avec le Christ, avec l'Esprit Saint. C'est notre partenariat qui fait que le monde que Dieu veut arrive. Parmi les auditeurs et les auditrices de Radio Galilée, il y a plusieurs femmes, il y a plusieurs hommes qui ont donné leur vie pour le soin des malades, pour l'enseignement, pour la libération de toutes les servitudes qu'il y a en ce monde, de toutes les pauvretés qu'il y a en ce monde. On a lutté souvent en étant perdant à court terme. Mais à long terme, c'est l'amour qui l'emporte. Nous avons donné beaucoup de nos énergies pour soigner les malades, pour enseigner les pauvres, installer l'éducation de la foi parfois dans des milieux très éloignés et dans une très grande pauvreté. Ceux et celles qui ont fait ça l'ont fait comme partenaires du Christ et comme partenaires du Rédempteur. Les sages et les savants pouvaient bien regarder ça de loin puis dire « Ah, ça vaut pas grand-chose, c'est pas grave, ça m'intéresse pas ». Les gouvernements n'étaient pas toujours là pour soutenir. C'est la générosité qui a fait qu'on a pu réaliser cette œuvre-là. Ce que Dieu a caché aux sages et aux savants, Dieu l'a révélé aux tout petits. Merveille. J'ai eu le privilège d'être desservant d'une petite église anglicane près de Saint-Georges où, catholiques et anglicans, nous nous réunissions le dimanche. Je marchais un jour sur le chemin et j'ai entendu un de mes paroissiens, Raymond, qui ne me voyait pas. Il était sur son cheval et chantait « Je cherche le visage du Seigneur ».

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pour qu'ils aient la vie. Seigneur, nous te bénissons pour le message évangélique proclamé par le pape Léon XIV lors de son voyage apostolique en France. Il a parlé dans notre langue française. Béni sois-tu pour ces paroles de vie, de paix désarmante et désarmée, du respect de la vie humaine, du début à la fin, de ce qui n'est pas normal de donner la mort, du légal qui n'est pas moral, de la compassion vraie contre les fausses, de la dignité des personnes malades, des pardons de tous les abus dans l'Église, de l'offrande de nos vies dans celle du Christ mort et ressuscité, du témoignage de la foi, de l'espérance et de la charité. Nous nous confions à la prière de Marie, l'Immaculée Conception, Notre-Dame de Lourdes. Prenons le flambeau de nos vies pour les élever jusqu'au ciel. Et comme tu le dis à Bernadette, Marie, le 18 février 1858, je ne vous promets pas d'être heureuse en ce monde, mais dans l'autre. Oui, béni soit le Père, le Fils et l'Esprit Saint. Amen.

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1: Paris et Prague sont les prochaines destinations. 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